0: le samedi du mois, quand c'était encrypté. Vous vous rappelez ça? Faites pas semblant. Hein. Lui, à tous les auditeurs d'ici Picardie, vous aussi, vous êtes tombés au moins sur du crypté sur Canal Plus dans les années 90. Et ben c'est pareil, cette nouvelle façon de parler là. Des mots courts, de plus en plus courts. Et d'ailleurs, même les rappeurs de nos jours ont des noms d'artistes de plus en plus courts. ZKR, PLK, SCH, MHD. Après, il y en a qui gardent même les voyelles. Gims, Jules, Vald. Et bien sûr, on terminera par les groupes asiatiques, les Coréens de BTS. Alors eux, ils ont pas mis de voyelles, mais BTS, c'est quand même Bac plus 2.
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2: Bonjour Johan.
3: Salut Manu.
2: Merci de nous accueillir à Issoudun pour parler d'un jeu. Un jeu d'arcade comme on en trouve de temps en temps, et ça, ça nous émerveille.
3: Ça, c'est super parce que ça nous rappelle notre jeunesse quand on allait dans les bistrots et qu'on jouait aux bornes arcade. Donc là, tu vois, ça vient d'arriver. On a un copain qui est très talentueux et qui reconditionne et restaure entièrement des bornes arcade typiques du début des années 80. C'est la référence. Il les reconditionne entièrement, il les restaure entièrement. Elle est dans son aspect d'origine, vintage, tu vois, toute la déco et la caisse sont vintage. Et puis, lui, ce qu'il propose, c'est d'intégrer une nouvelle carte et puis de nous proposer tous les jeux d'arcade qui existent dedans. Donc là, je crois qu'on a on doit avoir une borne où il y a plus de 600 jeux avec tous les, évidemment, les Pac-Man, les Space Invaders et tout ça. Et elle est complètement dans son état d'origine, mais avec un nouveau processeur où on peut accéder à tous les jeux qu'on a aimés quand on était plus jeune. Donc ça, c'est vraiment une pièce de collecte, mais qui marche, qui est révisée et qui est très, très, très, très plaisante et très déco surtout.
2: Hein. Remis en état, ça coûte combien ça?
3: Elle est proposée dans les 1 400 € et c'est vraiment un prix très raisonnable parce que, encore une fois, on a accès dedans à plus de 600 jeux avec tous les jeux de l'époque. Et puis, on a un vrai look vintage. C'est déco pour quelqu'un qui a envie de se faire une pièce à la maison, une pièce de jeu ou un bar, etc. Enfin, ça s'intègre évidemment partout.
2: Johan, je t'arrête, je vais lâcher le micro puis je vais m'installer.
3: Bah
2: je
3: oui,
2: vais... Oh là là, c'est
3: voilà,
2: parti.
3: Voilà,
2: et je le valide. Hein.
3: Tu le valides, celui-là. Oui. Bah évidemment, mais ça c'est super, c'est notre jeunesse et puis ça revient beaucoup à la mode, c'est très tendance.
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1: On part en Vendée ce matin à Bouin, tout près de Beauvoir-sur-Mer et Noirmoutier. Voici François, conteur d'histoire depuis 1987. Il transforme chaque balade en un voyage dans l'imaginaire. Il fait naître des histoires qui touchent petits et grands, mêlant tradition locale et émotion. Une passion présente depuis très longtemps pour François.
2: Ça vient de très loin, ça vient de ma grand-mère qui racontait des histoires à mon papa et de mon papa qui nous racontait des histoires quand on était petit. Notamment une histoire que ma grand-mère lui racontait, l'histoire de Jean sans peur. C'est l'histoire d'un petit garçon qui part de chez lui et qui rencontre le diable.
1: Oh ouais.
2: Et c'est la première histoire que j'ai racontée devant un public. Et en fait, c'est là que j'ai réalisé que j'avais un don pour le conte.
1: Ça se sent, le fait d'avoir ce don pour raconter les histoires, c'est parce que c'est pas donné à tout le monde.
2: Alors pour moi, c'est donné à tout le monde, mais c'est une passion et puis c'est un plaisir d'emmener des gens juste avec l'imaginaire, avec très peu de décors et juste avec les mots. Alors moi, j'adore les mots. J'attache énormément d'importance aux mots, à leur sens. Et quand j'invente une histoire, eh ben je choisis mes mots avec beaucoup de rigueur.
1: On est d'accord, c'est votre métier, François.
2: Alors c'est mon métier. C'est devenu mon métier un peu après. Donc moi j'ai eu un parcours où j'ai vécu une vingtaine d'années à la montagne, du côté de Bourg-Saint-Maurice, et j'étais gardien de refuge. Ben, je racontais des histoires au refuge aux gens, le soir, à la veillée. Et ils remontaient au refuge pour que je leur raconte mes histoires de colporteur d'histoires.
1: Quelle émotion justement vous recherchez à travers vos histoires, vous ?
2: Le rire, la joie. Et aussi, un des grands messages, c'est dire qu'on peut toujours se relever. Que dans chaque épreuve de la vie, on peut trouver quelque chose qui va nous faire rebondir.
1: Alors, elle est où la part de vérité là-dedans ?
2: Alors, dans le conte, il y a toujours de la vérité. D'abord, la première vérité, c'est le vocabulaire.
1: Ouais.
2: L'autre vérité, c'est que, effectivement, dans la vie, on peut toujours s'en sortir. S'émerveiller de quelque chose, même quand on pense que tout est fini, qu'il n'y a plus d'espoir. Qu'il y ait plein de vie, même dans un lieu qui est quand même assez rigoureux.
1: Comment la Vendée vous inspire, vous, pour vos histoires ?
2: Ah ben, la Vendée, c'est mes origines, c'est ma famille, c'est mes oncles et tantes chez qui je suis allé beaucoup en vacances, c'est les bisous de mes grands-mères. Quand, après 20 ans en Savoie, je suis revenu en Vendée, je suis allé boire un café sur la route, et là, j'ai entendu l'accent. Un accent vendéen qui est très maternel, qui est très affectueux, qui est très affectif.
1: Comment vous imaginez votre avenir, tout simplement, François ?
2: 56 ans, j'ai encore une trentaine d'années à travailler.
1: Ouais, vous êtes un jeune homme.
2: Voilà, je pense qu'à 90 ans, ben, j'aurai la barbe encore un peu plus blanche, les cheveux tout blancs, mais je pense que je continuerai à faire des balades comptées au port du Bec, au port des Champs, à la Couplace, etc. Parce que c'est pas un métier facile où on gagne des millions, mais ça c'est un choix. Et par contre, c'est toujours le bonheur de faire rêver les gens, de les faire rire, énormément rire.
1: François, c'est un personnage attachant et généreux. Avec lui, une simple promenade devient un moment hors du temps.
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1: Il a pour le coup des histoires qui nous restent bien dans la tête, c'est Arnaud Fromage qui est avec nous. Bonjour Arnaud.
4: Bonjour, bonjour à tous.
1: Arnaud, ça faisait longtemps que vous ne nous aviez pas déterré une vieille loi de l'époque révolutionnaire.
4: Oui, mais cette fois j'en ai trouvé une qui sert vraiment à quelque chose. Je dirais même que c'est une loi qui a tout changé. Il s'agit de celle qui, en 1799, a instauré en France le système métrique. Ou plutôt, le système MKPS pour mètre kilogramme poids seconde. Trois unités de base pour les unir toutes et en finir enfin avec les toises, les perches, les pouces, les lieux, les livres et les boisseaux. Il faut dire que chaque région et parfois même chaque ville possédait sa propre unité de mesure. À Besançon, c'était l'Aune, par exemple, qui mesurait un peu plus de 81 cm. Pour éviter les embrouilles, une tige en métal, une aune étalon, avait été scellée dans la pierre au XVIe siècle à l'extrémité gauche de la façade de l'hôtel de ville. Et elle y est toujours, d'ailleurs, elle est toujours en place. Mais voilà, à la demande des commerçants de l'époque, un système identique était nécessaire et ce fut donc le système métrique.
1: Le système métrique qui a depuis été adopté par presque tous les pays du monde, on peut le dire.
4: Oui, en gros, il n'y a que les États-Unis, le Liberia et la Birmanie qui refusent toujours le système système métrique. Et c'est vrai que le Royaume-Uni l'utilise en traînant des pieds. Le système métrique, qui a évolué d'ailleurs depuis, il a intégré le système SI, le système international, qui rassemble toutes les unités de mesure de base desquelles on peut calculer toutes les autres. Et elles ne sont que 7. Le kilogramme, la seconde et le mètre, donc, auxquels s'ajoutent le kelvin pour la température, l'ampère pour l'intensité électrique, la mole pour la quantité de matière et le candela pour l'intensité lumineuse.
5: Et avec ça, on peut tout calculer ?
4: En grande partie, oui, les autres unités se déduisent de ces 7-là, mais il y a malgré tout un monde qui résiste encore et toujours au système métrique et, je dirais même, à la logique humaine, celui des pointures de chaussures. Personne n'y comprend rien, alors j'ai mené des petites recherches. Tout part du point de Paris, inspiré du quart de pouce britannique. La pointure d'une chaussure est calculée en divisant la longueur de l'intérieur de la chaussure en centimètres par le point de Paris. En gros, une pointure 40, ça fait environ un pied de 26 cm de long. Pour les Italiens, c'est le même calcul, mais avec une pointure en moins. Les Américains commencent à compter à partir de la taille 1, qui correspond à notre 31. Les Anglais, c'est pareil, mais eux, ils commencent à 0. Les seuls qui ont un système à peu près compréhensible, ce sont les Japonais. En gros, un pied de 26 cm correspond à la taille 26, et ensuite, on décale, mais toujours en fonction du fameux point de Paris. En résumé, il serait peut-être temps de mettre un bon coup de botte là-dedans, parce que, rayon chaussure, moi, je ne sais plus sur quel pied danser.
5: Ah, c'est le cas de le dire, oui. C'est vrai qu'on a un petit peu perdu avec tout ça. Merci beaucoup, notre cher Arnaud Fromage, avec ses nécessaires minutes comptoises. Et puis à très bientôt.
4: À demain.
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6: Et dans le 7-9 France Bleu Paris, tous les week-ends, Thierry Boeuf vous donne ses bons conseils de bistrot parisien. Il vous présente aujourd'hui un établissement qui a fait des émules un peu partout en France avec ses fameux bouillons, direction Chartier ce matin.
7: Quel cocktail américain, c'est quoi ?
8: C'est un cocktail grillé avec une sauce américaine, tomate, échalote, une pointe de cognac, du vin blanc. C'est un peu relevé.
9: Un décarin !
10: Pâté, jambon, c'est une oreillette, gruyère, chantal, rôti, jambon de pays.
11: Eh ben, tout ça, ça va aller dans la blanquette.
8: Bon appétit !
12: Chartier, le temple vénéré de la gastronomie populaire à Paris, appelé Bouillon, a fait des émules ces dernières années. Pas moins de 12 bouillons se sont créés depuis 2019. Des indépendants, des groupes, Pigalle et République, Julien, Faramond et autres. Mais c'est bel et bien Chartier qui tire son épingle du jeu en ajoutant deux bouillons à la maison mère du 7 de la rue du Faubourg Montmartre, à Montparnasse et Gare de l'Est, avec l'assurance de trouver dans les trois établissements le même menu à prix mini doux.
13: Aujourd'hui, nous aurons un saucisson à l'ail ou alors une salade de tomates pour 2 euros, un rôti de porc pomme normande ou bien une semonette sauce poivre vert à 9,60 €, une mousse au chocolat ou une coupe vanille chocolat, une glace, pour 2,80 €.
12: Et c'est bien ça qui fait le succès des bouillons depuis 130 ans. Prenons l'exemple du navire amiral, le Chartier des Grands Boulevards. 325 places, 6 à 800 repas servis chaque jour dans un décor 1900. Rien n'a bougé sauf l'ajout du chauffage central. Imaginez il y a 100 ans, dans la salle de 25 mètres de long et 6 mètres de hauteur sous plafond, un énorme poêle à charbon au centre brûlait les clients qui en étaient proches et laissait geler tous ceux qui en étaient éloignés. Pour le reste, c'est de l'authentique et dès la porte à tambour franchi, la magie opère.
14: Alors nous approchons, vous voyez, pour entrer, on va être obligé de pousser cette porte à tambour qui était posée en 1912 et qui a vu tous les clients depuis.

0: c'est historiquement un bouillon Camille Chartier ouvert en 1906. On est allé jusqu'à environ 200 bouillons sur Paris à une époque. Ils ont été à l'origine très populaires et puis après sont devenus un petit peu plus bourgeois. Il y a eu différentes variantes qui ont été créées, toujours avec un souci du décor et un soin amené à l'esthétique. Hein. Le début du siècle, c'était l'apogée de l'art nouveau.
1: La devise de la maison Chartier, souvent copiée, jamais égalée. Pour preuve, cette altercation en 1900 entre Camille Chartier et Alexandre Duval, un autre grand patron de bouillon parisien. Chartier, un jour, va déjeuner chez son concurrent. Duval, le voyant rentrer chez lui, l'apostrophe d'un ton ironique. « Alors, Chartier, vous venez manger chez moi parce que c'est meilleur que chez vous ?» Et Camille Chartier de répondre « Eh non, parce que chez moi, c'est complet. »
2: Merci beaucoup Thierry Boeuf. 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
1: Une aventure de 30 ans. Françoise Chavaldini n'est pas peu fière de son entreprise, dont la renommée n'est plus à faire.
2: C'est une belle aventure, avec ses hauts, ses bas, mais c'est plutôt positif. Alors, pour la région de la commune de Dzi, c'est très important parce que ça fait vivre le village, non seulement l'été,

0: Mais même l'hiver, il y a quand même ici à Zille, il y a des personnes qui habitent Zille et qui travaillent ici à Sodez. Donc ça fait quand même un flux, ça fait de l'économie et c'est quand même pas mal pour un petit village à flanc de montagne d'avoir une telle activité aujourd'hui au centre de Zille. Nous ne sommes pas les seuls, comme vous savez, et donc ça fait quand même vivre le village et une certaine effervescence, même l'hiver et pas seulement l'été quand il y a les touristes.
1: Et en trois décennies, la production s'est développée à vitesse grand V.
0: On a revu, si vous voulez, notre système de commercialisation. On sait, comme on est dans une dynamique environnementale, on a plutôt préservé donc, pour la ressource. On s'est cantonné déjà en Corse, en région PACA, un peu Paris. On a un peu d'export qui nous reste fidèle, c'est la Guadeloupe. Voilà. Mais très peu parce que c'est voulu, c'est dans notre façon de contribuer, si vous voulez, aussi avec l'environnement, si vous voulez, de faire très attention.
1: Voilà. Et la gamme s'est étoffée.
0: En plastique, donc, du litre et demi, du litre, du 50 et du 33. Nous avons deux bouteilles plastiques pour le CHR en 1 litre. Nous avons donc toute la gamme vert, 1 litre, 75, 50 et 33. Et ensuite, nous avons aussi la gamme gazeux en litre CHR et en vert gazeux, nous avons le litre, le 75, le 50 et le 33. Et ensuite, on a développé aussi les aromatisés. Aujourd'hui, nous sommes au citron. Elle va se compléter dans les années qui viennent avec le citron corse, donc naturel, pas de sucre, citron plat 50 et 40 gazeux citron.
1: Françoise Chavaldine met ses espoirs pour l'avenir dans les infrastructures routières. Pour elle, les routes ne sont plus adaptées, notamment pour les camions de livraison. Pour elle, rien n'a été fait depuis 30 ans.
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3: Bonjour à toutes et tous, bienvenue dans Affaires classées, le podcast. Nous sommes en 1875, au cœur de la Bigorre, dans le petit village de Montousset, pas loin de Bagnères. Un fermier du village est assassiné avec sa fille. La veille, trois inconnus leur avaient rendu visite. Question, qui sont ces étranges visiteurs? La suite, dans un instant.
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3: Nous sommes en l'an 1877. Les gazettes judiciaires de l'époque regorgent de faits divers, de vols, de meurtres. Pour quelques sous, certains n'hésitent guère à frapper, à tuer. Souvent, hélas, ces drames sordides impliquent des ressortissants espagnols sans ressources, des sans domicile fixe, errant de ville en ville, profitant de la quiétude des campagnes pour commettre leurs méfaits. En cette fin de 19e siècle, la France accueille nombre d'immigrés fuyant leur patrie après l'invasion de Napoléon, comme en atteste le procès qui va suivre. Ce matin du 12 mars, une imposante foule de curieux s'est amassée des deux côtés de la petite rue qui conduit de la prison au palais de justice de Tarbes. Tous guettent le passage, dans un instant, du convoi à cheval qui transportera les accusés du crime de Montousset. Voilà plusieurs jours que la presse régionale annonce ce qui sera le procès criminel de l'année dans le coin. Il est 11h. Le président de la cour d'assises, M. Léniel, vêtu de son imposante robe rouge et noire, ordonne aux gardes qu'on introduise les accusés, deux hommes et une femme, dans le box. Ils sont jeunes, une trentaine d'années, de taille moyenne. Les deux hommes sont originaires de la province voisine de l'Aragon, tandis que leur voisine de galère est certes née à Tarbes, mais de parents espagnols. L'affaire a débuté deux ans plus tôt. Dans la soirée du 25 novembre 1875, le trio arrive d'Auch en diligence à la gare de Lannemezan. Ils vont marcher, à pied, toute la nuit, en direction du petit village de Montousset, dans le canton de Bagnères-de-Bigorre, qu'ils atteignent enfin au matin suivant.
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3: Leur traversée ne passe pas inaperçue. Des paysans, déjà au champ, scrutent ces inconnus. Qui sait s'ils ne sont pas là pour voler ? Un petit garçon les voit aiguisant leur couteau au bord d'un sentier. C'est à lui que le trio réclame son chemin. La ferme des Campistrous, tu sais où c'est ? Arrivé à destination, il toque à la porte et tombe sur Philippe, le chef de famille. C'est Louise, sa fille, que la dame du trio demande à voir. Elle dit être une ancienne amie. Direction un champ proche où Louise est à pied d'œuvre. Quand elle aperçoit sa visiteuse, elle se jette dans ses bras, l'embrasse avec effusion et propose au trio de passer la nuit à la maison. Dimanche 27 novembre, Rosalie, une voisine des Campistrous, s'étonne de voir les volets fermés. Elle frappe à la porte. Personne. Louise. Silence. Un sombre pressentiment envahit Rosalie qui part alerter monsieur le maire, lequel se transporte sur place, accompagné de quelques hommes. Un épouvantable spectacle les attend. Philippe, le chef de famille, gît inanimé dans son lit. Une mare de sang s'écoule à travers le matelas. Un double bâillon noué derrière la tête et fortement serré a été posé sur sa bouche pour l'étouffer ou l'empêcher de crier. Des plaies béantes sur sa poitrine, son cou, sa tête lui ont été infligées par une arme blanche. Et Louise, elle, c'est dans l'écurie que son cadavre mutilé sera découvert, lardé de coups de couteau. Pour les gendarmes de Bagnères, il n'y a pas à chercher bien loin. Le vol est le mobile de ce double meurtre. Les meubles ont été fouillés, le linge des armoires jeté au sol. Un objet va pourtant retenir leur attention.
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3: C'est un cache-nez noir et blanc. Rosalie, la voisine, est formelle. Il appartient à l'un des deux hommes arrivés la veille. Elle a croisé le trio quand il se dirigeait vers la ferme en début de soirée. Et bizarrement, tout ce beau monde a disparu. Nul ne sait à ce stade qui sont les deux hommes à l'accent espagnol qui accompagnaient la visiteuse qui se disait amie de Louise Campistrous. Elle, en revanche, est très vite identifiée. Elle se nomme Marie Viau. Née à Tarbes, elle s'adonne depuis longtemps à la prostitution dans les rues du chef-lieu de la Bigorre. Selon les policiers, Marie s'est mise en ménage avec un certain Francis Badel, un homme fort dangereux, condamné par trois fois et fraîchement sorti de prison après avoir failli assassiner un compatriote. Sa spécialité, c'est le vol d'argent et malheur à la victime qui lui résiste. Un voleur patenté, capable de tuer sa proie, voilà qui dessine le portrait idéal du suspect numéro 1 dans l'enquête ouverte sur le crime survenu le 26 novembre à la ferme de Montoussé. Reste une question. Comment Marie Viau a-t-elle fait connaissance avec Louise ? La réponse ne tarde pas. Quelques mois avant son assassinat, la jeune paysanne avait fait un petit séjour derrière les barreaux à la prison de Tarbes à cause d'un menu larcin. Et c'est là que Louise et Marie s'étaient liées d'amitié, à tel point que Louise lui fit promettre qu'il faudrait passer la visiter une fois dehors à la ferme familiale. Immature, Louise avait glissé une imprudente confidence. Philippe, son père, avait longtemps vécu aux Amériques. Il en était revenu riche, très riche, et pour preuve, il cachait sous son matelas des lingots d'or et 30 000 francs en espèces.
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3: Une confidence qui ne tomba pas dans l'oreille d'une sourde. Marie en parla aussitôt à son amant, lui aussi en prison. C'est pour s'emparer de ce joli magot que Marie Viau conçut le projet de rendre visite à son ex-voisine de cellule, aidée des deux hommes que les policiers ne tardent pas à identifier comme étant les deux frères Badel, Francis et Valentin. Mais où sont-ils passés ? Le lendemain du crime, le trio sanguinaire a déjà traversé la frontière afin de se planquer en Espagne. Grâce à l'entraide entre les deux pays, les trois suspects seront malgré tout interpellés vite après. Face au juge, Marie Viau se met à table et elle raconte. Profitant de l'hospitalité du vieux Campistrous, le trio assassin entamait la soirée en savourant les spécialités culinaires de la ferme de Montousset avant de tuer le père et sa fille. Selon ses deux compères, c'est Marie Viau qui a décidé d'achever le vieil homme. « Il faut en finir, et vite, sinon les gendarmes vont arriver !» Joignant le geste à la parole, elle s'empare d'un couteau de cuisine posé sur la table et elle le tend à son compagnon. « Vas-y, achève-le !» Détail sordide, une fois les deux meurtres commis, la jeune femme s'est mise à danser, ivre de joie, à l'idée du magot qu'elle imaginait découvrir dans les armoires de la ferme. Mais sa joie sera de courte durée. Malgré une fouille approfondie, les trois compères ne trouvent pas une seule trace du butin dont Louise avait parlé à sa copine de cellule en prison. Ni lingots d'or, ni billets, ni pièces de monnaie. Le butin se résumera à quelques vêtements. Deux robes, un parapluie, des boucles d'oreilles, des chemises, des draps et une montre.
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3: Un butin bien dérisoire face à la guillotine que les trois assassins encourent à présent. Inculpés du crime de vol suivi de meurtre, commis avec préméditation, ils retournent à la prison de Tarbes, et pour longtemps, la même où naquit leur sanglant projet criminel. Le procès aux assises s'ouvre au printemps 1877. La presse locale et nationale est là. L'affaire passionne l'opinion publique car, aux yeux de tous, les frères Badel ne sont que des exécutants. Le cerveau du drame, l'instigatrice, c'est Marie, la diabolique. Dans l'inconscient populaire, la femme donne la vie, pas la mort. Et comme chaque fois lorsqu'une femme est accusée d'un crime horrible, la foule accourt. Face aux magistrats et aux jurés, les frères Badel semblent résignés, convaincus que leur sort est déjà scellé et qu'ils finiront coupés en deux par la lame du bourreau. Mais Marie, jeune et belle, joue la comédie jusqu'au bout. En pleine audience, elle tombe à terre, en proie à des attaques nerveuses. Simule-t-elle la folie pour échapper à la peine capitale ? Un médecin accourt, il lui fait respirer des sels. Marie se calme, repose sa tête sur l'épaule d'un gendarme et l'audience reprend. Au nom de la société, l'avocat général, M. Dumoulin, requiert la peine de mort contre les trois accusés, unis dans le crime, unis dans le châtiment. Une heure suffira à la cour pour rendre son verdict. Peine de mort pour Marie Viau, peine de mort pour Francis Badel et prison à vie pour le jeune frère, Valentin. C'est le 12 mai suivant que Francis sera guillotiné. Marie aura plus de chance. Elle est graciée par le chef de l'État. Devenue une détenue modèle, elle sera libérée 25 ans plus tard, en 1902.
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3: D'or et de sang, c'était ce nouvel épisode du podcast. Je vous propose de nous retrouver dans un prochain rendez-vous avec cette fois-ci un petit voyage dans le temps en juillet 1992. Un curé d'origine basque est découvert dans les toilettes d'une aire d'autoroute en Charente-Maritime. Que s'est-il passé ? Réponse dans un prochain numéro. À bientôt.
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5: Un circuit court aujourd'hui à Saint-Pierreville. Nous sommes au nord-ouest de Privas avec Sabine Loulier pour découvrir Castanaïs.
6: J'ai décidé de créer une ligne de cosmétiques qui sont fabriquées avec les châtaignes que l'on produit sur l'exploitation. Et donc, cette ligne de cosmétiques, elle est certifiée bio. Et nos châtaignes sont bio et AOP châtaigne d'Ardèche.
5: Et donc aujourd'hui, Sabine nous propose une crème corps et une crème visage.
6: Donc la particularité en fait de la châtaigne, elle est multiple. D'abord, la châtaigne est très riche en sucre, ce qui permet d'avoir ce côté très très hydratant de la crème. Également, la châtaigne contient du tanin, qui est issu, vous savez, de l'arbre et de la sève. Le châtaignier contient beaucoup de tanins. Et donc, ces tanins, en fait, ont un rôle un petit peu antioxydant qui permet de faire que la crème convienne aux peaux qui sont un peu rosacées, vous savez, des peaux un peu atopiques, des peaux un petit peu fragiles. Et puis, troisième effet, et pas des moindres quand même, ce sont les polyphénols qui sont très riches et condensés dans la châtaigne et qui en font un anti-âge naturel imparable. Pour l'instant, l'accueil est plutôt favorable, très favorable. C'est vrai que les Ardéchois sont très surpris. Ils ne connaissaient pas, évidemment, je leur dis que c'est normal parce que ça n'existait pas avant. L'usage en cosmétique est encore balbutiant.
5: Et c'est donc en profitant des 12 hectares de sa châtaigneraie multicentenaire que Sabine a décidé de se lancer dans l'aventure Castanaïs. Et donc forcément, en parallèle de ses produits cosmétiques, vous avez également toute une gamme de bonnes choses à déguster.
6: C'est une gamme qui est assez restreinte, mais qui va à l'essentiel. De la crème de châtaigne, de la crème de châtaigne saveur pain d'épices, de la farine de châtaigne et des châtaignes au naturel. Et qui fonctionne bien, quoi qu'il reçoit aussi un bon accueil de la part des clients. Donc c'est chouette, franchement, c'est une super aventure.
5: Bon, et vous savez quoi ? C'est une belle aventure aussi parce qu'elle résulte d'une belle histoire d'amour.
6: J'ai rencontré mon mari donc il y a 30 ans maintenant. Et mon mari est fils de castanéiculteur. Moi, ça fait 30 ans maintenant que je vois mon mari passer énormément de temps dans ses châtaigniers. Tous les jours, il y va, il connaît les arbres, il sait ce qui se passe dans ces arbres, il suit l'évolution des arbres qui greffent. Parce qu'en fait, nous, on travaille sur une châtaignerie ancestrale et traditionnelle et nous ne plantons rien. Nous, nous greffons. C'est un travail au long cours. Mon mari fait de la taille en prévision des greffons qui vont sortir, si tout se passe bien, de cette taille. Et donc, l'année d'après, il récupère ses greffons, il regreffe, donc on choisit nos variétés. Une chose aussi importante, c'est que mon mari est un des derniers à pratiquer une greffe en flûte traditionnelle sur laquelle on n'utilise absolument pas de mastic. Voilà, c'est-à-dire qu'on utilise la sève qui sert de colle. Et donc, tout le process est super naturel. Donc moi, quand j'ai vu ça, je me suis dit, mais c'est un travail incroyable qui passe sous silence. Et donc, moi, je voulais essayer de donner à voir cette passion pour le châtaignier. Donc, c'est pour ça que j'ai aussi cherché à faire des produits qui soient élégants, qui soient vraiment de très haute qualité. C'est pour ça, d'ailleurs, que la crème que je produis, les crèmes cosmétiques, elles sont bio, mais elles sont dans des pots qui sont compostables et biodégradables, avec des étiquettes en papier, une encre, une colle qui sont non impactantes pour l'environnement. Vraiment, c'est l'essence même de l'Ardèche, sans aucun PFAS, sans aucun produit controversé. Et les produits, on peut les mettre au jardin quand on a fini de les utiliser.
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1: Je vous emmène à Gergovie et je vous promets d'avoir un petit peu de vent dans la crinière puisque nous allons faire la connaissance d'une association très utile, SOS Cheval. Mireille Vor qui nous accueille ici à SOS Cheval. On est dans un petit mobil-home sur le terrain, en pleine nature. Là, on s'occupe des chevaux, Mireille. SOS Cheval, vous nous en dites quelques mots?
2: Oui, bien sûr. Bonjour Patricia.
3: Bonjour.
2: On recueille les chevaux retraités ou réformés de centres équestres, de courses, de laboratoires, des anciennes poulinières, des équidés maltraités, abandonnés, divagants, chacun a sa propre histoire.
1: C'est votre cheval de bataille, si je puis dire, mais vous n'êtes pas toute seule, évidemment, parce que là, il faut plein de bénévoles pour s'occuper de tous ces chevaux.
2: Absolument. Nous ne sommes que des bénévoles, 60 bénévoles, tous complètement investis et ne ménageant ni leur temps, ni leur peine.
1: Et une petite dame à côté, là.
3: Denise. Bénévole du lundi matin depuis, je sais pas, 6, 7, 8 ans. Notre mission, c'est de nourrir, vérifier que les chevaux n'aient pas de blessures, regarder si le foin est bien à disposition, de l'eau, et tout va bien.
1: Allez, on y va. On était dans le mobil-home, là, parce qu'il y a un petit peu de vent. Donc, du coup, on s'était mis un peu à l'abri. Bonjour, Sandrine.
4: Bonjour.
1: Vous aussi, alors je vous vois affairée avec des carottes et des pommes.
4: Oui. C'est parce que quand je vais voir nos petits protégés, ben, des fois, on leur fait quelques petites gâteries comme ça pour, voilà, pour les amadouer, pour leur donner confiance, pour ça sert à tout, les carottes, pour les soins.
1: Combien il y a de surface là à peu près ?
2: 16 hectares.
4: Alors lui, c'est le plus jeune de ce pré-là. Et il est très jaloux si on s'occupe des autres. C'est un réformé de course. Il vient de Normandie. Et lui, il a eu une fracture au niveau de l'épaule, de la clavicule. Donc il est réformé. Mais du coup, il est très, très, très demandeur et très jaloux aussi. Voilà, il supporte pas que Nolo s'approche de nous parce qu'il veut qu'on s'occupe que de lui.
1: On n'a pas l'impression de parler d'humain, un peu, parfois.
4: Ah si, totalement, si, si. Avec beaucoup plus de sensibilité. Là, c'est Cheyenne, une petite jument aussi qui est en retraite. On en a beaucoup, beaucoup qui viennent finir leur vie chez nous. Et comme ça, ils ont une jolie fin de vie.
1: Avec des gens qui, manifestement, sont particulièrement bienveillants.
4: Ah, c'est le mot sacré, respect et bienveillance. Oui, sinon, il ne faut pas venir.
2: Viens, viens voir bébé, viens.
4: Kira, on a été appelé par les gendarmes, une famille qui avait beaucoup d'animaux. Et ces personnes, quand elles ont su que les gendarmes arrivaient, elles s'en sont prises aux animaux. Et elle a eu 5 coups de couteau dans le poitrail.
1: J'en emmènerais bien à la maison, mais je manque un peu de place.
2: Quand on ne peut pas devenir famille d'accueil parce qu'on n'a pas de terrain, on peut devenir famille de cœur et parrainer un équidé.
3: Alors ma belle, tu veux que je sois ta tata?
2: Ça serait une très gentille filleule.
4: Oui.
2: Ils ont travaillé toute leur vie au service de l'homme, et ça serait quand même profondément injuste qu'ils partent à l'abattoir. Donc nous, on est là pour eux.
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1: Direction le sud Mayenne, Biernay, les villages où je vous emmène au Mixelli. C'est un restaurant qui propose un menu ouvrier le midi. Et c'est le gérant qui m'accueille avec un carnet à la main.
2: Eh oui, bonjour à tous. Le petit carnet pour prendre les petites commandes pour ce midi.
1: Alors, qu'est-ce que vous notez sur ce carnet?
2: Alors, comme il y a deux choix pour ce midi, poisson ou viande, donc on fait des petits bons, comme ça, ça se passe très très bien, quoi.
1: Donc vous, c'est Mickaël, et si ça s'appelle le Mixelli, c'est parce qu'il y a une deuxième personne, évidemment, dans l'aventure.
2: Voilà, ma femme Céline, donc Mick et Céline, Mixelli.
1: Alors, on va s'avancer dans la salle. Vous avez une petite place pour moi, pour
2: ouais,
1: ce midi, évidemment.
2: Pas de problème, vous trouvez ça, il n'y a pas de souci.
1: Alors, je vois qu'il y a des tables qui sont dressées.
2: Voilà.
1: Et puis alors, attendez, je vois une collection de véhicules miniatures également. Alors ça, c'est une passion qui vient de
2: moi. Ouais, alors ça, c'est une grosse, grosse passion depuis tout petit, puis très mordu des années 50-60. Donc, comme on est toujours au boulot quasiment, la déco est là, quoi. Donc, on adore aller travailler et on vit dans son quotidien, quoi.
1: Vous en faites profiter tout le monde, en fait. Il y en a combien, là, de véhicules? C'est impressionnant.
2: Ouais, là, les petites, à une dizaine près, il y en a 600, quoi.
1: 600 petits véhicules. Ouais. On a aussi des plaques émaillées. Voilà. Franchement, il y a de la déco partout, en fait.
2: Ouais, là, on tripe à fond dans les années 50 et les gens aiment beaucoup parce qu'ils s'attendent pas à voir ça du tout ici. Donc, ça rappelle beaucoup de souvenirs à quelques personnes quand ils disent, j'avais ce meuble-là. Ça, j'ai connu ça. J'ai des pompes à essence. J'ai une vieille glacière Coca-Cola, quelques frigos. Tout est un peu typé 50-60, en fait.
1: Où est-ce que je vais m'installer, moi, pour ce midi, Mickaël?
2: Je vais vous laisser vous installer au pire au soleil. Comme ça, vous allez être super bien.
1: Voilà, il y a une table de 5, ça veut dire qu'il y a peut-être d'autres personnes qui vont me rejoindre, c'est ça?
2: Ouais, il y a d'autres personnes qui vont pas tarder à arriver, ouais.
1: À ma table, il y a 3 collègues qui bossent sur un chantier dans une commune voisine et j'en rencontre aussi à mes côtés Laurent. Bon, j'ai l'impression que vous vous régalez, c'est le cas?
3: Ah oui, très bien. J'ai mes habitudes de venir ici assez rapide et puis bon, quoi.
1: Alors vous venez d'où pour venir ici régulièrement?
3: Je fais secteur sud Mayenne. Quand je suis à proximité de Biernay, je vais manger là, quoi.
1: Ouais, donc vous avez un métier, vous êtes en déplacement, c'est ça?
3: Oui, contrôleur machine à traire. Donc je vais de ferme en ferme et puis les restaurants, ça court pas les rues, alors je vais là où on mange bien quand même.
1: Et puis le poitrou, il est sympa, on peut le dire quand même.
3: Oui, il est sympa.
1: Je crois qu'il est derrière nous.
3: Ah bon?
1: Ah non, finalement, il est pas là, on peut dire qu'il est méchant.
3: Ah non, ça va.
1: Oh, Mickaël, en plus, il est super sympa, c'est lui qui assure le service. Alors, au menu, il y a entrée à volonté au buffet. Pour le plat, j'avais pris du jambon grillé accompagné d'un riz préparé avec de petits légumes, crème brûlée en dessert. J'ai super bien mangé et c'est ce que je dis à Mickaël quand je le retrouve au comptoir.
2: Bon, j'espère, super, c'est le principal.
1: Et dites-moi, j'ai remarqué, vous avez une énergie incroyable quand vous faites le service. Comment vous expliquez ça?
2: Il faut avoir la patate si c'est pour avoir les deux mêmes pieds dans les mêmes chaussures, je vois pas l'intérêt, quoi.
1: Bon, faut peut-être que je passe payer quand même.
2: Ça,
1: c'est là-bas. Ce serait pas mal, hein. Alors, dites-moi combien je vous dois.
2: Alors, 15,50, s'il vous plaît, monsieur. Et voilà, monsieur.
1: Merci beaucoup, Mick.
2: Merci à vous, au plaisir, à bientôt.
1: C'était un plaisir de vous avoir à mon Mick.
2: Super, merci beaucoup.
0: Je sais pas.

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1: Timéo, le chasseur.
2: Il était 5h du matin, on avançait dans les marais, couvert de brumes.
1: Révélé par The Voice Kids, Timéo Béas est un jeune chanteur originaire de Cran. L'interprète de Canaillou a aussi su séduire les studios Disney en prêtant sa voix au personnage de Mufasa, le roi lion.
2: Marchait devant dans les roseaux.
1: Pour l'un de ses enregistrements, il rend hommage à Michel Delpech.

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3: Salut à toutes, salut à tous et bienvenue dans Décibel. Merci de nous avoir choisis pour passer votre mercredi soir. Nous allons célébrer l'anniversaire d'une des légendes de la country américaine, Willie Nelson. Le rock suédois, tiens, de Europe, oui, The Final Countdown. Bah, figurez-vous qu'ils sont de retour. Ils ont annoncé une nouvelle chanson, je vous en dirai plus tout à l'heure. Le coup de cœur, la découverte, c'est un groupe qui vient de Vendée, un groupe de rock vraiment surdoué. Il s'appelle les Dynamite Shakers et je pense que vous allez les adorer. Le thème du Blind Test ce soir, c'est dire je t'aime. Je t'aime, mais en chanson. Si vous voulez vous inscrire, vous nous appelez maintenant 0810 055 056 0810 055 056. Laura vous attend au standard. Et ce soir en cadeau, c'est l'album de Jérémy Frérot. Notre invité de ce soir sera dans deux semaines à Vienne, en Autriche, pour représenter la France à la finale du grand concours Eurovision. Elle fêtera ses 18 ans à la fin de l'année. Monroe est avec nous dans Décibel. Salut Monroe.
4: Salut, comment ça va?
3: Ça va bien et vous?
4: Ça va très bien, merci.
3: Alors aujourd'hui pour vous Monroe, c'était une journée de répétition, comme j'imagine beaucoup de journées ces derniers temps. Alors on fait l'interview à distance, vous n'êtes pas dans le studio de Décibel, mais en fait quand on représente la France à l'Eurovision, on a un emploi du temps de Premier ministre.
4: Oui, oui, il y a beaucoup de choses à faire, mais c'est des bonnes choses aussi. Alors ça nous rend très heureux.
3: Ah oui, évidemment. Alors on dit, vous allez me dire si c'est vrai, que quand on s'engage dans un concours comme l'Eurovision, il faut de la rigueur, il faut de la discipline. Certains artistes de pop ont dit d'ailleurs à quel point ils avaient jamais autant travaillé de leur vie que quand ils ont fait l'Eurovision, notamment Louane l'année dernière qui disait « Oh là là, c'est une somme de travail incroyable ». Mais sauf que vous, vous venez de la musique classique, alors est-ce que vous êtes habitué à cette rigueur et à cette énorme somme de travail ?
4: Oui, je pense que dans tous les genres de musique, c'est énormément de travail pour accomplir la performance que tu veux accomplir. Alors pour l'Eurovision, je pense que toute l'équipe, ils s'amusent énormément vraiment à travailler dur pour donner la meilleure performance possible. Je pense que oui, on travaille beaucoup, mais en même temps, on s'amuse énormément sur le projet. On rigole tout le temps et ça ne nous empêche pas de vraiment donner tout ce qu'on a pour l'Eurovision parce que c'est un concours qui demande tout.
3: Ouais. Alors, en parlant de concours, le public français vous a découvert grâce à un concours télévisé, une émission de référence d'ailleurs de France Télé. C'est une émission qui s'appelle Prodige, que vous avez remportée donc en 2025. Est-ce que le côté concours, compétition, puisque vous l'avez déjà fait, ça va, vous n'êtes pas trop stressé pour l'Eurovision?
4: Moi, j'adore les compétitions. J'ai fait, en fait, en grandissant, j'avais fait du tennis, beaucoup avec mes frères. Alors, on a fait beaucoup, beaucoup de compétitions. C'est dans mon sang. Mais non, je plaisante. Mais c'était très, très fun. Je trouve que c'est une belle façon d'apprendre au même temps que tu donnes envie de donner le meilleur de toi-même, mais en même temps, tu arrives à apprendre des autres personnes dans le même scénario. Ça t'apprend des choses que tu veux mettre dans ta propre performance et dans ton propre entraînement. Alors, je trouve c'est une bonne façon d'apprendre aussi.
3: Ouais, c'est
4: et de connecter avec des gens surtout.
3: Oui, alors j'allais dire ça parce que c'est vrai que c'est une vie à part. De toute façon, musicien, c'est une vie à part. Mais alors, en plus dans le classique et alors là, en plus à l'Eurovision, c'est vrai qu'il y a très peu de gens sur Terre qui peuvent comprendre ce que vous vivez. Et en l'occurrence, à part les autres candidats de l'Eurovision de cette année, personne peut comprendre ce que vous traversez. Donc ça doit être super de les rencontrer et de parler de tout ça ensemble.
4: Oui, bah, ma préférée chose de l'Eurovision, c'est vraiment de rencontrer le public, de vraiment être avec tout le monde. Je me souviens qu'on était à Amsterdam, qu'on a pu être avec tout le public, et c'est ça le moment qu'on travaille pour. C'est ce moment qu'on s'amuse pour. C'est ce moment qu'on a plus envie d'être là pour, avec tout le monde, de ressentir quelque chose, parce que c'est un partage. La musique, c'est un partage. On donne autant qu'on reçoit. Oh. Et je trouve que c'est ça la beauté de la musique. Ah, c'est tout centré sur ça.
0: Et puis alors, il y a le public français, évidemment, qui est à fond derrière vous. Il n'y a pas que nous, d'ailleurs, hein, des bookmakers, puisqu'on peut faire des paris sur l'Eurovision, vous ont placé parmi les favorites. Et voilà, dans un petit peu plus de 2 semaines, à Vienne, en Autriche, ça sera la finale de l'Eurovision, avec votre chanson Monroe, une chanson qui s'appelle « Regarde ». Est-ce que vous pouvez, avant qu'on l'écoute, me dire, déjà, quand on vous l'a proposé pour la première fois, comment vous avez réagi ?
4: J'étais tellement contente, parce que je me souviens, on a passé beaucoup de temps à travailler sur cette chanson dans le studio, et même si ça a changé dans la façon dans l'arrangement de la chanson, on a toujours gardé le même esprit, les mêmes mots, le même le même histoire.
0: Oui, ok, bien sûr.
4: Le même bizarre de partager ce message. Voilà, ce message. Ça n'a pas changé du début, et je trouve que c'était ça, la chose la plus importante pour nous, quand on a travaillé dans le studio, et on voulait que la chanson, dans les paroles, ça transmet ce message, mais aussi dans la mélodie, l'esprit et la dynamique de la chanson, que ça va intérieurement et que ça s'envole aussi avec les parties graves et avec la partie lyrique. Alors c'était vraiment ça notre but, et je pense que c'est beau aussi cette idée de mélanger plusieurs mondes pour créer quelque chose qui peut être très très joli, je trouve.
0: Oui, et unique, parce qu'effectivement, il y a un mélange qu'on a rarement entendu. Et vous, j'imagine, en tant que chanteuse lyrique, ça doit être agréable, parce que forcément, quand on fait votre métier, on chante des œuvres qui ont 200, 300 ans. Là, de fabriquer une toute nouvelle chanson, toute neuve, c'était peut-être la première fois que ça vous arrivait ?
4: Oui, je trouve ça beau. Trouve ça beau que on sait tous que l'opéra, ça garde le test du temps, tu vois. C'est toujours beau, même avec les vieux compositions, les nouvelles compositions. Je trouve ça tellement beau, et de pouvoir mélanger ça avec des autres styles et des autres genres. Je trouve ça très très beau. Je trouve ça quelque chose qui peut vraiment toucher les gens et qui est très intéressant. Moi, je m'amuse énormément à un peu jouer avec, et aussi de l'écouter des autres artistes. Je trouve ça me touche énormément.
0: On va la découvrir ensemble, cette chanson. Si vous ne l'avez pas encore entendue, elle résonnera sur la scène de la finale du grand concours Eurovision le 16 mai prochain à Vienne, en Autriche. C'est Monroe qui représente la France, et la chanson s'appelle « Regarde ». ».

0: regarde, point d'exclamation. C'est le nom de la chanson que vous venez d'entendre, chantée par Monoro, qui représente la France cette année à l'Eurovision et qui est ce soir l'invité de Décibel. Cher Monoro, on l'a dit tout à l'heure, vous êtes une chanteuse lyrique. On a entendu aussi un tout petit accent quand vous nous parlez, parce que vous n'avez pas grandi en fait en France, vous êtes franco-américaine. Le côté français c'est maman, le côté américain c'est papa. Et c'est là-bas aux États-Unis que vous avez commencé à chanter?
1: Oui, c'est aux États-Unis où j'ai commencé à chanter. Par contre, j'ai toujours écouté la musique française en grandissant, parce que je m'asseyais sur le canapé avec mon père et on écoutait des chansons américaines et des artistes américains, Adele, Whitney Houston, Pentatonix. Et avec ma mère dans la voiture, c'était Lara Fabian, c'était Céline Dion, c'était Jean-Jacques Goldman, Barbara, c'était vraiment tout le monde. Et c'était trop trop fun d'avoir tous ces genres de musique dans la maison.
0: C'est beau cette double culture. Et alors, j'ai lu que vous aviez commencé à chanter dans la chorale de l'église, entre le moment où vous chantez et vous y prenez plaisir, le moment où on se rend compte que vous chantez bien, et finalement le moment où on se dit, non mais Monoro, elle a une voix de dingue, il faut en faire quelque chose. Quel a été le déclic où vous ou votre entourage, vous vous êtes dit, il faut faire quelque chose de cette voix?
1: Moi, je pense, pour moi, j'étais très jeune quand j'ai décidé que je voulais faire la musique. Je ne sais pas si je chantais bien à cette époque-là, mais j'étais très jeune quand j'ai vu que la musique avait quelque chose de plus fort que nous, qui nous touchait énormément, qui était très puissant. Et moi, je voulais ça dans ma vie. Je voulais partager ça, je voulais apprendre de ça. Alors, ça m'a donné envie de prendre des cours et de vraiment poursuivre ce rêve qui a commencé à se réaliser dans moi. Je trouvais extrêmement beau et je voulais faire comme ces autres artistes qui m'ont beaucoup inspirée. Et c'est à l'église, oui, où j'ai vu les personnes qui étaient en larmes à cause de la musique. Ils ne savaient même pas pourquoi. Wow. Et ça m'a mettait dans les larmes. Et moi, je ne savais même pas pourquoi. En chantant, en écoutant, en chantant avec tout le monde, c'était beau. Alors, oui, c'est toujours ça le goal, c'est connexion.
0: Vous avez donc chanté dans la chorale, puis pris des cours de comédie musicale et finalement donc le lyrique, vous l'avez dit, vous étiez très jeune, vous êtes encore très jeune en fait, vous avez 17 ans à peine. Le monde du lyrique avec sa rigueur et sa discipline, est-ce que c'est quelque chose de facile à vivre quand on est une toute jeune fille puis une toute jeune femme?
1: Oui, je pense que ces arts, l'opéra et le pop et la comédie musicale, ce sont des arts magnifiques. Et je trouve ça tellement, tellement fun et tellement chouette qu'on peut jouer avec ça. On peut trouver des différentes façons que ça nous touche à nous personnellement, que ça nous inspire et ça nous donne envie de partager ça. Alors je trouve que c'est tellement intéressant de voir des différentes façons que les artistes interprètent même la même chanson dans des opéras ou dans la pop, dans la comédie musicale. Je trouve ça fun qu'on peut tous jouer de notre propre manière avec des chansons.
0: Alors il y a des classiques effectivement, et quand vous avez sorti votre premier album qui porte votre nom simplement Monoro, après avoir gagné l'émission Prodige, et bien sur cet album il y a tout un tas d'airs que tout le monde connaît, et notamment l'air de la Reine de la Nuit, de la Flûte Enchantée. On va vous écouter chanter ça, mais ça nous paraît tellement à nous qui ne savons pas chanter un Himalaya de la chanson. Est-ce que vous vous souvenez, vous, la première fois que vous avez réussi à chanter cette air de la Reine de la Nuit, réputée impossible à chanter? Est-ce que c'était pour vous une étape importante dans votre vie de chanteuse?
1: Oui, je pense toujours ma pensée avec la Reine de la Nuit, c'est une chanson que tu peux chanter toute ta vie et tu peux toujours l'améliorer.
0: Ah, wow.
1: Je la chanterai toute ma vie et j'espère de continuer à pouvoir l'améliorer, de mieux la chanter avec meilleure technique, meilleure émotion, tu vois, meilleur tout vraiment. Ouais. Je trouve ça tellement fascinant que la même chanson, tu peux la chanter quand t'es toute petite et tu peux la chanter quand t'es plus grande, et ça peut toujours te passionner, de vouloir la chanter avec vie, avec la force et le corps, tu vois. Je trouve ça magnifique.
0: Eh ben moi aussi, je trouve que cette version-là est magnifique. Monroe sur son premier album, c'était un petit peu avant qu'on apprenne qu'en plus, elle allait représenter la France à l'Eurovision. L'air de la Reine de la Nuit, Der Höllerhart, de la flûte enchantée. C'est parti.

0: de Monroe. Elle est notre invitée ce soir dans Décibel. On lui envoie évidemment plein de force, plein d'amour et nos meilleures ondes pour la finale de l'Eurovision dans un petit peu plus de 2 semaines. À tout de suite, vous écoutez Décibel.
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0: Et c'est la suite de Décibel, on est ensemble jusqu'à 21h. J'espère que la soirée se passe bien pour vous. Nous allons célébrer ensemble l'anniversaire de Willie Nelson et vous faire découvrir un groupe génial qui s'appelle les Dynamite Shakers. On va se faire un petit blind test aussi autour de l'expression « je t'aime » en français, en anglais, en espagnol, un peu dans toutes les langues, en chanson. En tout cas, si vous voulez jouer avec nous au blind test, il est encore temps de nous appelez 0810 055 056 0810 055 056. Monroe a seulement 17 ans, déjà révélé au grand public en 2025 grâce à Victoire dans l'émission Prodige. Elle est, avec sa voix d'or et son look génial, la représentante de la France pour la finale de l'Eurovision qui aura lieu à Vienne en Autriche dans un petit peu plus de 2 semaines. Ça sera le samedi 16 mai. Votre radio ici sera sur place dans la semaine. Le mercredi, Laurent Petit-Guillaume sera à Vienne, histoire de rencontrer les Eurofans et puis d'autres artistes qui font partie de cette grande finale. Nous, évidemment, on est toutes et tous derrière Monroe. La chanson « Regarde », on en écoute quelques notes. C'est avec cette chanson que Monroe représente la France à l'Eurovision cette année.

0: incroyable performance vocale. Monroe, je me posais une question. Quand on chante la partie pop de la chanson et quand ensuite vous passez en mode lyrique, est-ce qu'il faut carrément changer quelque chose, je ne sais pas, dans votre gorge, dans vos poumons? Est-ce qu'on chante de la même manière le couplet et le refrain de cette chanson?
1: Non, en technique c'est différent, mais aussi en émotion c'est très différent aussi, c'est une autre intention.
0: Oui.
1: Alors il faut un peu changer les choses et ça c'est le challenge de la chanson, mais c'est très très fun à jouer avec, à trouver des solutions et tout.
0: Oh là là, en fait votre voix c'est votre instrument.
1: Oui, c'est ça.
0: Monroe, vous nous avez dit que finalement la joie de participer à ce concours Eurovision et aussi votre amour de la compète que vous vivez depuis votre plus tendre enfance avec des frères qui jouent au tennis, tout ça fait que vous n'avez pas tellement le trac pour la finale du 16 mai. Ceci dit, est-ce que vous avez, je sais pas moi, des petits doudous, des petites superstitions qui vous aident et qui vous accompagnent, des porte-bonheur avec vous?
1: Ça dépend du jour. Ah. Des fois, il faut un petit, je ne sais pas, il faut parler avec des gens et tu peux dire que ça, c'est un peu mon rituel. De parler avec des gens, comme ça, tu détends, tu rencontres des autres gens et des fois, il faut te concentrer, être dans ta bulle juste avant d'aller sur scène et peut-être même répéter la chanson oui, dans la tête une ou deux fois. Mais oui, c'est surtout ça.
0: Alors j'ai lu que votre chanson d'Eurovision préférée de tous les temps, c'est Ne partez pas sans moi, la chanson qui avait été chantée par Céline Dion et qui lui avait permis de remporter l'Eurovision en 1988 pour la Suisse. Qu'est-ce que vous avez comme souvenir de la toute jeune Céline Dion qui chantait cette chanson-là? Pourquoi elle vous touche?
1: Bah parce que elle était là, elle avait tellement de force dans sa performance, elle était complètement dedans. Ouais. Tu ressentais tous les mots. Elle avait fait avec une passion, un amour. Ça se voyait qu'elle s'amusait énormément et je pense que ça s'est bien

0: transmis à nous.
1: Eh oui,
0: C'est
1: et elle.
0: sûr.
1: Elle a gagné à l'époque. Alors nous, évidemment, on croise les doigts pour vous, Monroe. On vous envoie du soutien, de l'amour, des bonnes ondes et tout ce qu'on peut vous envoyer. D'ailleurs, on sera évidemment devant la télé le samedi 16 mai. Est-ce que votre famille américaine peut venir vous encourager à Vienne ou bien est-ce qu'ils vous regarderont à la télévision ?
0: Non, j'ai des familles qui vont venir. Ah, j'ai trop hâte.
1: Génial. Eh bien, je vous souhaite le meilleur, ma chère Monroe, pour cette Eurovision 2026. Et je propose qu'on termine en vous écoutant à nouveau sur votre premier album, une chanson alors qu'on connaît bien en France, mais qui est vraiment un grand, grand classique américain, une chanson de comédie musicale, c'est Over the Rainbow.
0: Oui.
1: Ah oui, ça vous va?
0: Oui.
1: Monroe, Over the Rainbow. On croise les doigts pour vous. À bientôt, Monroe. Bonne répétition.
0: Merci. Au revoir.
1: Au revoir.

0: Over the Rainbow, une des chansons signature du film Le Magicien d'Oz, film musical. Et alors, j'y croyais pas, donc j'ai fait des recherches, mais oui, ça date bien de 1939, en fait, Le Magicien d'Oz, avec Judy Garland qui chante cette chanson. C'est le début de la Deuxième Guerre mondiale, en fait, c'est tellement ancien, c'est fou. Et d'entendre cette jeune Monroe, 17 ans, la chanter aujourd'hui, c'est vraiment magnifique. Donc, Over the Rainbow, version originale, 1939, Judy Garland, et version Monroe, c'est sorti il y a 6 mois sur son premier album, Monroe, donc à qui on souhaite le meilleur pour l'Eurovision.
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0: Et si je vous conseillais un petit bouquin, c'est pas mal ça, c'est mercredi, c'est bientôt le week-end. Voilà, il va falloir penser à vous occuper. Un bouquin qui est super chouette, que j'ai adoré, qui s'appelle « La véritable histoire de la musique que j'aime ». Oui, c'est bien celle-là, toute la musique que j'aime, celle de Johnny. Une chanson, un repère même de la chanson française, c'est Johnny Hallyday en 1973. Et le parolier de cette chanson, Michel Mallory, a sorti un bouquin pour raconter justement comment cette chanson a été créée. Ça vient de sortir chez Talent Édition et c'est préfacé par David Hallyday. C'est donc validé. Et ça fait plaisir de le savoir. Michel Mallory, la véritable histoire de la musique que j'aime. N'hésitez pas à lire et à faire tourner. C'est plein d'anecdotes hyper intéressantes. Et c'est l'occasion pour nous de réécouter Johnny.

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0: une des chansons de Johnny composée par Johnny, et c'est pas le cas pour toutes, donc c'est bien de le souligner. La musique que j'aime et les paroles donc de Michel Mallory.
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0: Si je vous dis ta ta ta ta, normalement vous allez me répondre ta ta ta ta ta, et c'est pour ça qu'on s'aime, vous et moi. Europe ou Europe pour les bilingues, Europe annonce un nouvel album. C'est un des groupes de hard rock suédois, évidemment mythique des années 80. Europe donc va sortir un nouvel album 40 ans après le succès de The Final Countdown. L'album sortira au mois de septembre et ils viennent de dévoiler une nouvelle chanson qui s'appelle One on One. Alors moi je savais même pas qu'ils étaient encore en activité, quelle bonne surprise!

One on One, Europe. Évidemment, il y a les marqueurs du hard rock des années 80, mais pas que. Pour le coup, sur l'album, donc qui va s'appeler Come This Madness, qui sortira le 25 septembre, bah, Europe, ils ont invité des gens du métal de maintenant. Il y a Ghost, il y a Opeth, et puis ils ont travaillé avec un producteur qui bosse avec Rammstein, qui a bossé aussi avec Creeper. Enfin, voilà. Vraiment, c'est assez réjouissant ce retour d'Europe. Ils vont présenter des chansons de ce nouveau disque sur leur prochaine tournée. Ils passent au festival Rétro Cétro le 28 juin et puis à l'Olympia à Paris le 6 octobre. Et ils en profiteront pour fêter les 40 ans de... The Final Countdown. Bah oui, on le déguste quand même. Europe, sur ici.

0: ans, 40 ans, elle a cette chanson incroyable de Europe, The Final Countdown. Et en 2022, il y a 4 ans, elle a dépassé le milliard de vues sur YouTube. Ce qui est plutôt rare pour les chansons des années 60, 70, 80, 90. On dit, ah oui, tel rappeur américain fait plus de vues que les Beatles. Oui, mais c'est parce que nous, on a déjà les disques des Beatles à la maison. Et voilà, parfois, il y a des chansons comme ça. C'est le cas aussi de Bohemian Rhapsody de Queen. Il dépasse le milliard sur YouTube parce que même la jeune génération s'y intéresse, évidemment.
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0: Il est temps de jouer au blind test, un blind test pendant lequel nous allons dire « je t'aime » en chanson et sur tous les tons. Et pour jouer avec nous, il y a Caroline et Corinne. Salut mesdames.
2: Bonsoir.
0: Bonsoir, bienvenue dans Décibel. Ah, c'est Caroline ou Corinne qui a cette belle voix de radio?
2: Corinne. Bonsoir.
0: Et Caroline est là aussi, hein?
3: Salut Corinne.
0: Ah, c'est bon, oui, c'est bon.
2: Bonsoir Caroline.
0: Vous êtes là toutes les deux. Alors Caroline et Corinne, vous jouez ce soir pour remporter le dernier album de Jérémy Frérot, Gamin des Sables, et pour dire je t'aime, donc avec des chansons qui portent toutes ce titre, en fait, je t'aime, alors dans peut-être plusieurs langues, hein. Attention, c'est pas forcément que du français. Caroline et Corinne, je voulais vous demander si ça vous était déjà arrivé dans votre vie d'utiliser justement une chanson pour dire je t'aime. Caroline, par exemple.
3: Non.
0: Non. Super, mais la route est encore longue, ça peut encore arriver. Et Corinne?
2: Oh oui, mais... Alors je cherche maintenant quel titre... Il y avait un titre de...
3: Je cherche aussi.
2: Un titre de David Bowie, ouais. C'était Absolute Beginners, et c'était magnifique, et c'était justement sur des jeunes qui tombaient amoureux,
0: oui.
2: Et c'était magnifique.
0: Ah,
2: voilà.
0: C'est beau. Moi, j'avais fait une cassette à un garçon quand j'étais en quatrième. C'est vieux, la quatrième. Non, parce que si j'avais été en CM2...
2: Rembobiner avec un stylo, la cassette.
0: Oui, exactement. Non, mais voilà, si j'avais été en CM2, vous pourriez trouver cette histoire mignonne. Mais enfin, j'avais quand même bien 14 ans, donc j'aurais pu me rendre compte que je n'avais aucune chance, mais pas du tout. Et donc, comme il réagissait pas trop à mes appels du pied, j'avais fait une cassette avec que des chansons d'amour. Mon Dieu, c'était horrible. Oh. Et il a fait comme si de rien n'était, il m'en a même pas parlé. C'était terrible, mais bon, écoutez, moi,
3: le malheureux, qu'est-ce qu'il a perdu?
0: Ah ça, mais en tout cas, je crois que je l'ai encore dans les affaires chez mes parents. Faudrait que je vous la ramène, la cassette. On pourrait se faire un soir.
3: Non, il était Maurice.
0: On va faire.
2: D'ailleurs, si je peux me permettre, je me rappelle maintenant que vous l'évoquez, le mot cassette. C'est qu'à l'époque, c'est vrai que j'avais fait moi une cassette. C'était pour un petit noyau d'amis. Ouais. C'était des chansons très love de les Bee Gees. À l'époque, tellement romantique. How Deep Is Your Love et bien d'autres chansons que c'était waouh.
0: Ah là là, oui, on peut faire plein de choses avec de belles chansons d'amour. Et ce soir, vous allez gagner toutes les deux le blind test avec ces chansons qui disent « je t'aime ». Caroline et Corinne, ce que je vous propose, c'est de commencer dès maintenant. Juste, petit point de règlement, il faut bien que vous me donniez votre prénom.
3: Prénom.
0: Ouais. Avant la réponse. Je vois qu'il y en a qui connaissent bien le jeu. On y va, Caroline et Corinne, première chanson qui dit « je t'aime ». Mais qui en est l'interprète? Corinne.
2: Paul Naref.
0: Bravo.
2: Ah, cet album.

0: Je t'aime, Michel Polnareff. Bravo Corinne, sur l'intro, sans même avoir entendu la voix de Mich, c'est pas mal, bravo, vraiment.
1: Parce que je connais la voix par cœur, il est sublime.
0: C'est vrai. On continue, on change d'ambiance, mais pas de titre, je t'aime.
1: Corinne.
0: Corinne.
1: Lara Fabian.
0: Oui.

0: Je t'aime de Lara Fabian. Ça fait 2 points pour Corinne. Elle est très forte. Ça va, Caroline?
1: Ah oui.
0: Oui, mais bon, tu aurais bien marqué un point quand même. Je précise que quoi qu'il arrive, Caroline et Corinne repartiront avec un cadeau à la fin de ce blind test. Mais enfin,
1: je vais m'en prendre.
0: Allez, concentration. Je sais ce qui se passe, Caroline. On est en train de se relâcher parce que c'est le troisième trimestre. C'est ça qui se passe. Oui, oui, oui, comprends bien. Allez, une dernière chanson qui dit « Je t'aime ». Elle ne le dit pas en français cette fois. D'ailleurs, l'artiste n'est pas français, mais il est francophone. Bon, je vous ai donné trop d'indices, je me tais.

0: Quiero, c'est Stromae, notre belge chérie.
1: J'ai dit mon prénom. Hein.
0: Mais oui, mais j'ai entendu Caroline, c'est bon. Hein.
1: Ah,
0: mais oui, mais oui, j'ai entendu, mais oui, oui, oui.
1: Alors on l'a dit, oui, d'accord, alors on t'a dit en même temps, ok.
0: Ah bah, en tout cas...
1: Allons-y, Caroline, c'est très bien.
0: Bah oui, parce que c'était pas facile de trouver Stromae et Tequiero, et non, donc bon, oui, Caroline. On me confirme via la régie son, qui ne se trompe jamais, que Caroline avait dit son prénom en premier, et qu'elle a dit Stromae en même temps que Corinne, donc tout est bien qui finit bien, et tout le monde avait trouvé. Vous êtes des stars, mesdames, bravo pour votre participation à ce Blind Test.
1: Merci.
0: Je vous remercie beaucoup.
2: C'est moi qui vous remercie beaucoup.
1: Merci, merci, merci à vous.
0: Et évidemment, à très bientôt, toutes les deux. Allez, je vous propose d'aller faire un tour en 1969. Une chanson qui dit « Je t'aime ». Moi non plus, en français certes, mais qui a fait le tour du monde. Jane Birkin et Gainsbourg.
3: Je t'aime.

0: Excusez-moi de vous interrompre, la chanson est terminée. Je t'aime, moi non plus. Gainsbourg, Birkin, qui s'était hissé à la 3e place des ventes en France, mais qui avait été en numéro 1 en Suisse, en Norvège, en Autriche, en Angleterre ou encore en Suède. Et que ce soit numéro 1 en Angleterre, c'était à la fois la grande fierté et la petite gêne de Jane Birkin, puisque quand elle retournait chez elle, elle était sûre que quelqu'un allait lui en parler.
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0: Le coup de cœur du jour vient de Vendée, un groupe de rock. 3 garçons, 1 fille, les Dynamite Shakers, ou Dynamite Shakers, si vous voulez, vous la jouez complètement anglophone. C'est d'ailleurs parce qu'ils ne savaient pas comment s'appeler. À leur premier concert, ils ont fait passer une urne dans le public en disant « Donnez-nous des idées de noms de groupe », et c'est comme ça qu'ils ont trouvé leur nom. Ils ont, disent-ils, écumé tous les campings de Vendée à leur début. Ils jouaient surtout des reprises des années 50 et 60, parce que c'est ce rock'n'roll-là qu'ils aiment. Et puis voilà, ils ont évolué et leur 2e album va sortir à la rentrée dans une très belle et prestigieuse maison de disques qui s'appelle Barclay. Et ouais, c'est pas rien, les Dynamite Shakers qui ont la bonne idée de chanter en français pour mieux gagner en profondeur. Et ben on va se rendre compte avec leur tout nouveau single qui vient de sortir et qui s'appelle Cinéma. C'est notre coup de cœur du jour.

0: Cœurs et cinéma, c'est notre coup de cœur du jour. Alors désolé si vous êtes en vacances en Vendée dans un camping cet été, vous ne les croiserez pas car ça y est, les grands festivals ont adopté les Dynamite Shakers. Ils seront notamment à Rock en Seine le 29 août ou encore à la Fête du Bruit dans Landerneau. Ça sera le 8 août. Rendez-vous aussi au festival Beauregard en Normandie le 2 juillet.
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0: C'est l'anniversaire de Willie Nelson, 93 ans aujourd'hui et infatigable, toujours sur les routes ou en concert ou en train de revendiquer soit les droits des musiciens, soit les droits des fumeurs de pétards, puisque ce sont ses deux grandes passions dans la vie, faire de la musique et fumer des gros pétards. Voilà Willie Nelson qui est le représentant des outlaws, des hors-la-loi. Vous savez, dans la musique country, il y a les gendres parfaits et il y a les hors-la-loi. Bah, Willie, c'est un hors-la-loi. À 93 ans, lui envoie plein d'amour et on écoute sa version de City of New Orleans.

0: Regardez comme on se quitte. Et oui, adapté par Joe Dassin en français. Salut les amoureux. Là, c'était bel et bien notre Willie Nelson, à qui on souhaite un excellent anniversaire. Et Décibel pour ce soir, c'est fini.
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1: Renaud, Mistral gagnant, bon la chanson préférée de Grand Corps Malade.
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4: 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Tout est dit dans cette chanson.

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2: Bonjour la France, j'espère que tu vas bien. La France, c'est mercredi. Ah, on est content quand c'est mercredi. Comment ça va, Éric Bastien ?
3: Ça va bien, on est content parce que c'est mercredi. Pourquoi on est content ?
2: Parce que c'est la moitié de la semaine.
3: C'est vrai.
2: Ah là là. Alors, je vous rappelle que toute la semaine, nos candidats vont s'affronter pour se qualifier pour la finale de vendredi. 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
2: Et le
3: café Malongo qui va vous faire l'espèce de ventre plat comme moi, exactement comme moi, oui.
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2: Et voilà, allez, tout de suite, on accueille Franck et Gwen.
3: Ils sont venus en maillot de bain.
2: Comment ça va, les amis ?
3: Bonjour.
4: Très bien, et vous ?
2: Ben ça va, alors Franck qui a 52 ans joue avec Ici Touraine.
4: Oui.
2: Tu habites à Chanceaux sur Choisy.
4: Oui.
2: Alors comment s'appellent les habitants de Chanceaux, les chanceux ?
4: Non, les cancéliens et cancéliennes.
2: Hop. Tous les cancéliens, toutes les cancéliennes, ils vont chanter sur le refrain. Alors tu as 2 filles, Sarah et Chloé.
4: Oui.
2: Jusqu'ici, j'ai bon. Et alors là, va falloir m'expliquer, mon petit canard, pourquoi ton surnom, c'est Cauchemar ?
3: Fais peur.
4: Alors, tout le monde me prend pour un cauchemar. En fin de compte, est-ce que je fais peur aux gens alors que je suis un homme très gentil ? Je sais pas. Tout le monde m'appelle Cauchemar. C'était mon surnom et j'ai resté comme ça.
2: Cauchemar, carrément. Tiens, voilà le cauchemar
3: qui arrive. C'est moche.
4: Exactement.
2: Mon Dieu, mais même... Non, pas tes amis, quand même, si ?
4: Si, tout le monde. Ma famille, tout le monde m'appelle Cauchemar.
2: Oh my... Mais tu dois faire des trucs, quand même. T'as réfléchi, déjà ? Est-ce que tu fais
4: non.
2: des...
4: Non.
2: Oh, mince.
4: Je vous dis, c'est un homme très gentil, mais pourtant, voilà, tout le monde m'appelle Cauchemar.
2: Oh mon Dieu. Bon bah écoute, j'ai envie de te dire...
3: Vous n'avez pas de chance, Valérie.
2: Ah non, mon petit cauchemar. Surtout que Franck, il avait envie de jouer avec moi. Parce que Franck...
4: Ouais.
2: Eh oui, Franck, il a demandé à jouer avec
4: Franck,
2: moi. Il est...
4: Parce qu'il a toujours rêvé de maroufler avec vous.
2: Eh voilà. Eh oui, bricole mon Francky. Il adore.
4: Exactement.
2: Mais oui. Il maroufle, il fait tout dans la maison. Il paraît que t'adores le bricolage. Mais voilà.
4: Exactement, j'ai fait ma maison moi-même.
2: Oh là là là là là là. Bon bah rien ne t'échappe. Le placo, le béton, les tout.
4: L'électricité, le plomberie, enfin tout.
2: Oh là là, t'as déjà posé du parquet ?
4: Oui.
2: Oh, t'as marouflé ?
4: Oui.
2: Oh là là là là, mais quel homme complet !
3: C'est un cauchemar.
2: Non, c'est pas un cauchemar pauvre. Non, il a fait sa maison tout seul, il est fort.
3: Il a fait sa maison tout seul.
2: Exactement. Bon, alors écoute, on va tout de suite marquer le premier point, histoire de montrer qu'on est les plus forts, nous les maroufleurs. Tiens, un petit extrait.
4: Exactement.
2: Allez, Allez, encore un petit verre de vin, une chanson de chantier, tiens. Oh. Alors.
3: C'est une chanson de chantier.
2: Vous savez ce que c'est le plus bel outil du chantier?
3: Le verre?
2: Non, la bière. Allez, au Royaume-Uni, figure-toi qu'on a découvert une cave à vin du 19e siècle sous un parcours de golf. Alors, est-ce que c'est vrai qu'au Royaume-Uni, on a découvert une cave à vin du 19e siècle sous un parcours de golf? Vrai ou faux? Top chrono, 5 secondes.
4: Faux.
2: Eh ben non, c'est vrai. Figure-toi que sur le parcours de Darwin Park à Trafford, eh bien, le green s'est effondré. Et sous le green, il y avait une cave voûtée remplie de bouteilles centenaires. Bon, alors, elles étaient vides, mais c'était quand même... une cave à vin. Donc, pas de points pour toi, mon Francky.
3: Oh là là, il porte bien son nom, celui-là, Cauchemar. Ça démarre mal. Gwenaëlle, bonjour et bienvenue.
5: Bonjour, bonjour.
3: Bonjour, bonjour. Avec ici, Armory, comment s'appelle l'endroit où tu vis? Je te laisse le prononcer parce que c'est compliqué pour moi.
5: Noyal-Châtillon-sur-Seiche.
3: Noyal-Châtillon.
5: Deux communes confusionnées.
3: Ok, alors du coup, comment on appelle les habitants de Noyal-Châtillon-sur-Seiche en Ille-et-Vilaine?
5: Les Castelnaudais.
3: Ah oui, rien à voir.
2: Rien à voir.
3: Allez, Castelnaudais, oui. Castelnaudoises, d'Aise.
5: Castelnaudais.
3: Ouais.
5: Castelnaudaises.
3: Voilà. Bon, salut tout le monde. Hein, voilà. Sois la bienvenue. Tu as deux grandes filles déjà. Comment elles s'appellent, tes filles?
5: Mathilde et Chloé également.
3: Qu'est-ce qu'elles font? Parce qu'elles ont plus de la petite vingtaine. Elles sont étudiantes. Elles travaillent. Qu'est-ce qu'elles font?
5: C'est ça. Elles sont étudiantes, ouais.
3: Toutes les deux dans quoi? Qu'est-ce qu'elles étudient?
5: La politique internationale.
2: Oh my god.
3: D'ailleurs, on va régler ce problème tout de suite. Il paraît que t'aimerais bien déjeuner avec Donald Trump pour lui remettre un petit peu les...
5: quelques vérités à lui dire.
3: Voilà.
2: Surtout en ce moment.
5: Je mettrais Poutine à côté et on ferait peut-être une petite remise à plat de certaines choses.
2: Oula. Oh my god.
3: Les points sur les i et les machins au carré. Ok. Allez. Bon, Gwen, évidemment, Gwenaëlle. Gwen, c'est ton petit surnom. T'as des poules à la maison aussi? C'est pour les œufs le matin?
5: Ah oui, mes petites cocottes, ouais. Donc, l'entretien du jardin, tout ça, c'est formidable.
3: C'est trop mignon.
2: Les œufs coques le matin.
3: Ah, c'est délicieux. Non, mais les œufs de la poule, quoi.
2: Tu manges des œufs de chien, toi, ou pas? Non, c'est juste pour savoir.
3: Les œufs de la campagne, c'est ça que je voulais dire. Oui, les vrais œufs, quoi. Oui. Voilà,
2: mais en fait, les œufs, ils viennent tous de la campagne. Il n'y a pas beaucoup de Parisiens.
3: Écoutez, commencez pas.
5: Elle est taquine.
3: Le mot est fait, madame, vous savez. Le mot est fait.
2: Ça y est, c'est parti. Allez, au taquet, exactement. Merci, Gwen.
3: Gwenaëlle, nous allons jouer tout de suite avec une première question et un générique.
6: Madame, monsieur, bonjour. Valérie D'Amido est taquine aujourd'hui. Voilà, je fais très mal.
2: Ça va, Yves Morozmas?
3: Bonjour. On va parler du journal télévisé. Le tout premier JT, journal télévisé français, durait seulement 15 secondes. Est-ce que c'est vrai ou faux? Info ou intox, top chrono, 5 secondes. Gwenaëlle.
5: Oh non, pas 15 secondes, on n'a même pas le temps de dire bonjour.
3: Bonjour. Le 29 juin 1949, il est 21h et les Français découvrent le tout premier JT lancé par Pierre Sabag qui durait non pas 15 secondes mais 15 minutes et sans présentateur à l'écran. Il n'y a que des images et puis des commentaires en off.
2: Bah ça fait un point pour Gwen et pas de point pour Franck. Franck, tu vas te rattraper mon chat. Parce que là, back to the past, 1982, l'Etiag, le 501, j'étais amoureuse de lui. Étienne Dao, je ne veux plus me réveiller, rien à faire. Bon, le grand sommeil, vous écoutez ici, on vous aime, à tout de suite.

0: de toi.
1: J'avais pas mon casque, j'étais en train de raconter ma vie à mon téléphone. Je vous prie de m'excuser, j'étais en train de m'endormir à l'image du grand sommeil. C'est Étienne Dao.
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0: Ici, nous sommes avec Franck qui joue avec Ici Touraine et Gwenaëlle qui joue avec Ici Armorique. Alors, Franck, on a parlé du fait qu'il c'était un bricoleur incroyable, c'était un bricoleur de génie. Mais ton métier, en vrai, c'est agent territorial dans une mairie depuis 30 ans.
3: Oui.
0: Bah donc, c'est un peu chef de chantier, quoi.
3: Exactement.
0: Bah oui.
3: Chef de groupe.
0: Bah oui, c'est toi qui dirige tout ce petit monde pour tout faire. Les services techniques, tout ça, c'est...
3: Hein? Ah non, pas tout le monde, mais une partie de mon service, oui.
0: Bon, c'est peut-être là d'où vient ce truc de cauchemar, peut-être.
3: Pas du tout.
0: On va essayer de percer à jour ce mystère.
1: Ou alors ça vient de la cuisine. Parce que cauchemar en cuisine. Voilà.
0: Allez, Franck, ne ris pas, ne l'encourage pas, pitié, je t'en supplie.
1: Oh, ça vous a fait rire quand même.
0: Alors, il paraît que tu as fait pas mal de vélo en compétition et que tu étais même président du club de Saint-Cyr.
3: Oui.
0: Et alors, t'as arrêté ? Pourquoi t'as arrêté ?
3: Parce que j'ai fait ma petite maison, j'avais un changement de vie, j'allais avoir une femme, tout ça, donc... on pouvait pas tout faire, le travail, le loisir et en plus la maison.
0: Mais attention, il paraît que tu as gagné un vélo électrique sur Ici Touraine et que du
3: oui.
0: coup tu vas reprendre le vélo.
3: Oui.
0: Bah voilà.
3: Prendre le travail en vélo.
0: Bah voilà, c'est pas mal ça, le vélo électrique.
3: Exactement. Oui. Ah, c'est super.
0: Moi, j'adore.
3: C'est vraiment génial.
0: Bah oui, bien sûr. Alors, tu t'es inscrit à la roue de la fortune.
3: Oui.
0: Et t'attends des nouvelles.
3: Exactement.
0: Oh, alors, tu crois que tu pourrais aller loin dans la roue de la fortune?
3: Oh oui.
0: Oui.
3: Oh oui.
0: Oui.
3: Oui.
0: Oui. Entraîne-toi bien. Entraîne-toi bien, parce que la roue est très lourde à tourner.
1: Hein. Mmh.
0: Elle est très lourde. Eh oui. Eh oui, mon chat. Je peux te dire qu'elle est lourde, la roue. Elle est très lourde. Alors, nous allons immédiatement marquer ton premier point. Ça serait vraiment bien que tu marques. Elle a un point, Gwen, donc j'aimerais que t'en marques un. Tiens, je t'emmène. Alors, on va parler de la Statue de la Liberté. Il paraît que la Statue de la Liberté fait partie des 7 nouvelles merveilles du monde moderne. Alors, est-ce que c'est vrai que la Statue de la Liberté fait partie des 7 nouvelles merveilles du monde? Top chrono, 5 secondes.
3: Allez, faux.
0: Oui, c'est faux. Dans la liste dévoilée, il y a la Grande Muraille de Chine, il y a le Christ Rédempteur au Brésil, le Colisée, le Machu Picchu, mais il n'y a pas la Statue de la Liberté, même si c'est un très beau monument. Premier point pour Franck.
1: Gwenaëlle, avec les Casteldonnaise, c'est ça ?
4: Naudet.
1: Ah, voilà.
4: Castel Naudet. Noyal.
0: Comme Castel d'Audary.
1: Voilà, Noyal et Châtillon sur Sèche, en Ille-et-Vilaine, ici Armorique, avec ses deux filles, Mathilde et Chloé. Dis donc, on n'a pas dit que tu travaillais à la poste, hein ?
5: C'est un gentil facteur sur
1: qu'est-ce que tu fais à la poste?
4: Je m'occupe de la gestion des bâtiments, l'entretien des bâtiments.
1: Ah d'accord, donc c'est de la logistique.
4: Oui, exactement.
1: Ok, mais pareil, tu as toujours changé de métier à la poste. Ça fait combien de temps que tu es à la poste déjà?
4: Ça fait une trentaine d'années.
1: Ah ouais, donc toute une carrière. Et tu as fait quoi comme différents métiers à la poste?
4: Alors j'ai été guichetière en bureau de poste, j'ai été conseiller financier, j'ai été animatrice euro et philatélie.
1: Ok.
4: Du passage à l'euro.
1: D'accord.
4: Donc j'apprenais aux personnes âgées ou à travers les associations comment faire les conversions, quelles allaient être les nouvelles pièces, les nouveaux billets. C'était
1: sympa.
4: Passionnant, c'était super intéressant.
1: J'imagine.
4: Ouais, c'était vraiment très chouette.
1: Bon, une belle carrière en tous les cas à la poste. Tu fais du sport, tu fais même beaucoup, beaucoup, beaucoup de sport. C'est vrai ? Vraiment motivé, musclé ?
4: Ah, je bouge tout le temps, ouais. Mais après, voilà, j'en fais beaucoup moins que j'en ai fait, mais je suis toujours active.
1: Bah, quand même, tu fais de l'escalade, par exemple.
4: Alors, oui, j'ai dû arrêter parce que j'ai eu un problème au pied, mais bon, je fais du vélo tous les jours, je ne me déplace quasiment qu'en vélo.
1: Bon, comme Valérie. Voilà.
4: Déjà, voilà.
1: Course à pied, du kayak, de l'aquagym, du stretching. Excuse-moi, ça c'est sportif, c'est des mots qu'avec Valérie on connaît peu.
0: Moi je regarde mon chat faire du stretching.
1: C'est du sport?
0: Le stretching du chat, oui.
4: Essayer de bouger un petit peu tous les jours.
1: Bon, Gwenaëlle.
0: C'est bien.
1: Bravo. Hmm. On va surtout essayer de faire bouger des points, s'il te plaît. Bon, déjà, on en a un. On va peut-être en prendre un deuxième avec un extra écoute. Moi, c'est pas moi qui fais la vanne, hein, pour une fois. C'est Plastique Bertrand. Mon nez, vous l'avez, mon nez.
0: Oui, bah je l'ai. Je suis pas totalement bête.
1: Et encore une fois, une belle question. Merci les auteurs, ça tombe sur moi. Selon une récente étude, manger ses crottes de nez, on l'a tous fait.
0: Ah non.
1: Vous l'avez pas fait, ça.
0: Ah, mais quelle horreur.
1: Jamais.
0: Ah, mais quelle horreur.
1: Vous en souvenez pas.
0: Ah, bah non,
1: toute
0: non,
1: petite.
0: Je m'en souviens, oui.
1: Bon, il paraît que ce serait bon pour la santé. Est-ce que c'est vrai ou est-ce que c'est faux, Gwenaëlle? 5 secondes. Ça te rappelle des souvenirs ? Non, c'est faux. C'est faux. Le chercheur canadien Scott Napier a simplement émis cette hypothèse que ça pourrait stimuler l'immunité comme une espèce de mini-vaccin naturel.
0: Bien sûr.
1: Voilà.
0: Bah, bien sûr.
1: Non.
0: Mangez vos crottes de nez, bande de petits cochons. Allez, ça fait un point Franck, un point Gwen. Et là, tout de suite, this love is ta-na-na-na. Maroon 5. Oh là là, on adore. Allez, on écoute ici, on vous aime. On ondule son body.
1: Ah oui,
0: tout de suite, mes petits chéris.
1: Body Summer, grâce à Malongo, je vous rappelle quand même. Allez.

0: un, il n'y en a pas deux, même pas trois ni quatre, il y en a cinq. Maroon 5. Vous avez vu, ils sont tous venus, rien que pour vous, Valérie, pour vous souhaiter votre fête.
1: Alors,
0: avec un jour de retard.
1: Il y a Sarah et Céline qui sont en régie et
0: dans
1: qui
0: le regardent
1: et qui font comme ça.
0: Pas
1: voilà, j'engueule.
0: Round 5.
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0: La dernière fois, je vous avais fait le truc sur la couleur, maroon. Je modifie un peu mes blagues, vous voyez, j'essaye d'évoluer mon spectacle.
1: Alors, Franck qui donc a un point et Gwen qui a un point. Alors Franck, c'est un joueur. Hein. T'as un abonnement au loto, il paraît. Hein, tu joues tout le temps au loto et t'es un grand joueur. T'adores jouer. Bon, même si t'as pas encore gagné le premier prix, t'adores jouer. Voilà.
3: Exactement. C'est pour le plaisir.
1: Alors, ça a démarré jeune parce que quand t'étais jeune, tu as gagné un séjour avec le Club Dorothée. C'était pour le démarrage de la fameuse carte Kiwi.
4: Mais si, c'est possible avec la carte Kiwi.
1: La carte Kiwi.
0: Je me souviens de ça.
1: Alors, c'était un séjour à Chamonix pour 5 personnes, transport compris. Et il paraît que tes parents n'y croyaient pas. Toi non plus d'ailleurs.
3: Exactement. Exactement.
1: Et ils ont même, ils avaient un copain qui bossait à la SNCF. Ils lui ont demandé si c'était vrai. C'est vrai ?
3: Ouais, c'est vrai.
1: Et ben voilà. Et alors, c'était vrai puisque tu es parti. Et figure-toi qu'on a retrouvé le passage. Écoute.
5: Non. On a un gagnant, oui, après tirage au sort parmi les bonnes réponses. Il s'agit de Franck. Bravo,
6: bravo Franck,
5: tu as gagné un week-end au sport d'hiver offert par la SNCF et tu pourras emmener les 4 personnes de ton choix.
0: C'est énorme.
1: C'est toi.
0: C'est Jackie.
3: C'est énorme. Très énorme.
0: Jackie.
1: Et oui, tu l'as maintenant. Comme ça, tu l'auras sur le replay de l'émission. Tu pourras avoir le moment où on t'annonce que t'as gagné. C'était bien, Chamonix? Tu t'es bien amusé?
3: Très bien. Super, super. On a eu de la neige en plus. C'est nickel. Beau temps. Nickel.
1: Bah, ça, c'est bien.
0: Bravo à Mathilde qui a retrouvé l'archive.
1: Bah, oui, bravo. Alors, mon chat. On va jouer au quiz musical. L'idée, c'est que on va te faire écouter une chanson de Pierre Bachelet. La chanson va s'arrêter à 2 reprises et il faut que tu me trouves les 2 mots manquants. Ok ?
3: D'accord.
1: Okay. Allez, écoute bien la chanson de Pierre Bachelet. En ce temps

0: Alors, en ce temps-là, j'avais 20 ans, sur la télé en noir et blanc, on découvrait le rock'n'roll. Elvis Presley et les Pouettes.
1: J'idole.
0: Ok.
1: J'idole.
0: Ok, je note. Fauteuil cassé dans tous les music halls. En ce temps-là, c'était Paris. C'était la guerre en Pouettes.
1: L'Algérie.
0: Eh ben, toi, tu dis idole et Algérie. Est-ce que c'est vrai? On écoute.
2: En ce temps-là.

0: Eh ben bravo Franck, c'est 2 points pour toi, tu as 3.
1: Félicitations, bravo, il a été fort. Gwen, tu vas être tout aussi performante, j'en suis convaincu. D'autant que tu jardines beaucoup, tu aimes.

0: dehors. Et alors, je parle de ça parce que alors toi, tu plantes des fleurs un peu particulières. Il paraît que tu t'essayes aux plantes exotiques.
1: Ah, moi, tout ce qui est nouvelle graine, qui s'adapte au nouveau climat, moi, je tente. J'adore ça. Maintenant, j'ai planté des kiwano.
0: Alors, oui, c'est ça. T'as planté un kiwano. C'est un concombre d'Afrique, si j'ai bien compris.
1: C'est ça.
0: Ouais. Et ça a quel goût, ce truc-là?
1: Oui, c'est un mélange entre la banane et le kiwi.
0: Ça peut pas être mauvais, hein. Pas mauvais.
1: C'est super bon.
0: Et dans
1: c'est
0: ton
1: un régal.
0: Et dans ton potager, il y a quoi, du coup?
1: Eh ben là, donc j'ai planté des kiwano, ouais. Je vais avoir des pastèques. Ouais. Là, cet hiver, j'ai planté un. Oui, j'ai la courgette popcorn.
0: Oui.
1: Hein, j'ai planté un arbre de bête goji. Ça, c'est un petit arbuste.
0: Ouais, c'est magnifique, voilà, ça. C'est ouais. Bon. Ouais. Écoute, félicitations pour ce beau jardin et ce beau potager. J'espère que ça va te porter bonheur, toutes ces belles plantes avec ton quiz musical. C'est une chanson de Diane Tell. Écoute bien.
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0: Quels sont les deux mots, je t'écoute?
1: Alors, ça doit être Brésil et temps.
0: Brésil et temps. Moi, si j'étais un homme, je serais capitaine d'un bateau vert et blanc d'une élégance rare. Eh ouais.
1: Oui, ah, j'ai pas entendu le mot élégance.
0: Et si, ouais. Et le mot temps, par contre, était bon.
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3: Ah, et nous jouons pourquoi cette semaine? Je vous le donne en mille. On joue pour un très beau voyage. Et oui, 3 jours et 2 nuits pour 4 personnes à la découverte de l'île Tatiou. L'île Tatiou, c'est un joyau du patrimoine normand. Vous allez dormir aux maisons de Tatiou. Vous allez traverser en bateau amphibie, visiter le musée maritime, surtout vous balader en vieux gréement. Et puis, vous aurez 100 euros de carburant pour rejoindre l'île de Tatiou. Et si vous ne gagnez pas ça, vous gagnez la machine expresso, Malongo, 32 dosettes et 6 verres en...
2: Bah en verre, mais je me demandais ce que c'était amphibie.
3: Ça, oh là là.
2: Non mais si, c'est vrai, c'est sur la route et l'eau, c'est ça?
3: Amphibie, ça va sous l'eau, voilà. Allez, bonne journée à tous, jingle.
2: Donc c'est un sous-marin?
3: Non, une voiture amphibie, c'est une voiture qui peut aller dans l'eau, voilà.
2: Donc elle va sur la route et sur l'eau?
3: Mais on s'en fout, une voiture, son principe c'est d'aller... Enfin là, c'est un bateau en l'occurrence qui va... Enfin, c'est amphibie, quoi.
2: Je me pose tellement de questions.
3: Oh là là, mon Dieu. Alors, Franck à 3, Gwen à 2. Franck, ah, Franck qui joue avec ici Touraine, qui a 52 ans. Franck, il y a un petit moment, hein, on va dire. Franck, on sait qu'il bricole, mais Franck, c'est aussi MacGyver. Franck, c'est MacGyver.
2: Ah, construit bah, oui. Un bateau bah, avec une allumette.
3: Exactement. Et il a acheté une Golf d'occasion. Hein, et il a eu un petit problème, impossible de fermer à clé les portières de droite. Alors MacGyver, Francky, qu'est-ce que t'as fait?
4: J'ai réparé, j'ai trouvé la panne.
3: Ah oui, d'accord, mais comment t'as fait? Le stratagème?
4: Eh ben, en vacances, déjà, comme ça m'est arrivé en vacances, j'ai pu la réparer provisoirement en mettant des tendeurs à chaque poignée de porte.
3: Ah ben.
4: Pour fermer la porte à clé et me garer le plus rapide, enfin contre un mur ou une haie pour pas qu'on puisse ouvrir mes portes pendant mon absence.
3: Et après ton stratagème détendeur, t'as réparé le truc au final.
4: Exactement, exactement.
3: Bon alors, Franck alias Cauchemar, on dirait comme ça qu'il a plein de qualités. C'est vrai, mais alors il paraît quand même que t'es un petit peu têtu.
4: C'est vrai, t'es très têtu.
3: Ah voilà, bah oui. Têtu, à quel point?
4: À point assez élevé.
3: À point t'es élevé, à point très élevé.
4: Ouais, très très élevé, parce que si j'y arrive pas, il faut que j'y arrive, de toute façon. Donc il faut que j'aille jusqu'au bout pour que puisse arriver, donc je suis très têtu, c'est pour ça.
3: Ah ouais, donc on est sur une personne très têtue, même quand tu t'as tort, t'es têtu, hein?
4: Ah oui.
3: Ah oui.
4: Oui. Ah oui.
2: T'as tort têtu.
3: Ben, c'est bien parce que. Eh ben oui, mais c'est bien parce que tu le reconnais. Alors écoute-moi, tu es en tête, tu as 3 points. Là, je vais te proposer de gagner 3 points de plus. C'est la question à choix multiple. Je vais te poser la question, te proposer des réponses. Et à mon top chrono, tu auras 10 secondes pour me donner ton choix. Alors, tiens, un petit extrait. Ah là là, ce générique. Céline m'a rappelé que c'était le générique d'une série qui s'appelait Papa Bricole.
2: Ah, je connais pas.
3: Bah moi non plus. Mais bon, écoute. Alors écoute bien. Franck, comment appelle-t-on une vis qui se serre avec une clé Allen? Une vis Torx? Une vis BTR? Une vis cruciforme? Une vis Bastien, parce qu'elle est pointue, comme lui.
2: Elle est vicieuse.
3: Alors,
4: Torx.
3: Tu dis Torx?
4: Torx, ouais.
3: Très bien. Tu es bricoleur, tu m'as dit. Eh bien, non, c'est une vis BTR. Elle possède une empreinte hexagonale, creuse, dans laquelle on insère la clé Allen. BTR, ça veut dire boulon à tête ronde. Et c'est la vis que tout le monde utilise sans jamais connaître son nom. Pas de point pour toi.
2: Gwenaël, on va tenter un petit peu de... S'embrayer sur cette oui sur cette chute, en tous les cas sur ce fait que les points n'ont pas été marqués. Offrez-lui un attrape-rêve, hein, peut-être que ça lui fera du bien à votre candidat. Ben oui, ben pour les cauchemars, c'est pas mal l'attrape-rêve. Allez, connaissez pas l'attrape-rêve?
3: Oh là là,
5: que la force soit avec nous.
2: Voilà, exactement. Alors mon ami Gwenaël, qui n'a que 1 point pour l'instant, n'est pas une grande
3: cuisinière. Alors elle n'a pas 1 point, elle en a 2 parce qu'elle a trouvé 1 point sur le quiz.
2: Attendez, on n'est pas en direct, je la refais. Alors mon ami Gwenaël, qui n'a que 2 points à cette heure-ci, si on est bien en direct. T'es pas une grande cuisinière alors que ta maman était chef cuisinière?
5: Oui.
2: Dans un restaurant
5: dans un collège où il y avait beaucoup, beaucoup d'élèves. Et okay. Elle adorait, elle leur faisait des petits plats. C'était un vrai régal. Et elle nous en fait toujours, d'ailleurs. Nous, on en profite grandement. Mais je peux vous dire que les petites filles adorent aller manger chez mamie. Hein.
2: Ah, bah évidemment.
5: Jamais, hein.
2: Bah, bien sûr. Mais toi, tu n'as pas hérité complètement de cette passion. Tu cuisines, mais pas, voilà, c'est pas autant.
5: Voilà, moi, j'aime pas tout ce qui est conserve et plats préparés, mais je reste sur des cuisines très simples. Mais je cuisine, voilà, gentiment.
2: C'est
5: bien fait, comme on dit.
2: Oui, tu as raison, avec ce qu'on trouve hein, dans le frigo. Tu bricoles, et ta maison, alors c'est fou.
5: J'ai dans mon jardin.
2: Oui, tu as le jardin, tu l'évoquais avec les plantes exotiques. Tu as une maison qui date de 1534.
5: Oui, c'est un vieux corps de ferme.
2: Waouh, 16e siècle. Mais dis donc, tu as été obligé un peu de rénover, du coup, bricoler.
5: Ah ben, on a tout refait, ouais.
2: Ah
5: on
2: ouais.
5: a tout refait.
2: Ouais, c'est
5: ouais. On a gardé que les murs.
2: Oui, donc tu maroufles, les peintures, la plomberie, le plâtre, aucun souci pour toi.
5: On s'est essayé un petit peu à tout ça, ouais. J'étais pas toute seule, j'étais beaucoup, beaucoup aidée avec les amis,
2: bien
5: la
2: sûr.
5: Famille, c'était génial. C'était très lourd, ouais, beaucoup de travaux.
2: J'imagine. Tu fais partie d'un club de tarot, donc t'es une joueuse.
5: Oui, je leur dis bonjour à tous les Castelnaudais du club de tarot. Hein.
2: Mais oui, mais...
5: Castelnaudais, ça s'appelle.
2: Bien sûr, les habitants de Noyelles-Châtillon-sur-Seige, je le sais,
5: voilà.
2: Castelnaudais, bien sûr. Bien sûr. Oui, t'as fait du théâtre quand t'étais petite.
5: Oui.
2: Qu'est-ce que tu jouais?
5: C'était pour animer des personnes âgées.
2: Ah, c'est bien ça.
5: On faisait beaucoup des choses comme les Fables de La Fontaine qu'on mettait en théâtre. Beaucoup de choses comme ça, des choses très simples, assez comiques, du théâtre d'improvisation. Voilà, c'était pour apporter des animations dans un club qui animait les personnes âgées.
2: Parfait. La Fontaine, Mignonne, Allons voir si la rose, tout ça, bien sûr.
5: Ouais, voici... Le corbeau, le renard en patois, des choses comme ça. C'était
2: oui,
5: rigolo.
2: L'éléphant et le léopard, le guépard et la chauve-souris.
3: Oh là là là là là.
2: On les connaît
3: là.
2: Tous.
3: Oh là là.
2: C'est la question. Ça c'est Cocktail, hein, le film Cocktail avec Tom Cruise. Alors pourquoi Cocktail? Parce qu'on va parler d'alcool, à consommer avec modération bien sûr. Quel alcool est au cœur d'un spritz? J'espère que tu connais un peu le spritz. Voici les propositions, l'alcool qui est au cœur d'un spritz. Est-ce que c'est la suze, l'apérol, le vermouth, la Valoche 51? Top chrono. La suze, l'apérol, le vermouth.
5: L'apérol, je dirais.
2: Ou la Valoche 51. 102, comme disait Gainsbourg. Tu dis l'apérol, t'as dit l'apérol, hein?
3: Oui.
2: T'as raison, c'est l'apérol spritz qui est né en Vénétie, qui mélange apérol, prosecco et eau pétillante. C'est un petit cocktail léger et amer. L'alcool reste dangereux pour la santé, mais c'est quand même sympa. Surtout à midi 40.
3: Alors, ça fait 3 pour Franck, 5 pour Gwen. Et là, tout de suite, j'ai besoin d'amour. J'ai besoin d'amour comme France Gall. Vous écoutez ici, on chante tous ensemble, on se fait un gros karaoké géant. On vous aime, mes petits chéris, à tout de suite.
2: Besoin de points, surtout avec votre candidat.

0: J'ai besoin d'amour, France Gall. À 12h43 sur votre radio, ici, bienvenue.
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0: On sait être efficace des fois.
3: Ouais, ici, nous sommes avec Franck qui a 3 points, Gwen qui a 5 points. Alors Franck, c'est notre petit Pierre Richard de la semaine. Alors comme ça, on fait un voyage de noces dans les Caraïbes, on est à Saint-Barth, oui. On nage et on paume son alliance dans l'eau.
4: Oui.
3: Oui, c'est tout ce que ça te fait de perdre ton alliance en voyage de noces.
4: Bah ouais,
3: c'est-à-dire ça démarrait mal l'histoire quand même.
4: Exactement.
3: Parce que tu l'as jamais retrouvé.
4: Ah non, pas du tout.
3: Mais tu l'as cherché un petit peu ou...
4: Oui, j'ai fait un petit effort.
3: Mais comment t'as pu paumer ton alliance? Elle était trop grande ou quoi?
4: Un petit peu trop grande, je pense.
3: Ah, je pense, dis donc. Ok, d'accord. Donc, là, quelque part, à Saint-Barth, il y a un gros poisson avec une alliance en or, quoi.
4: Voilà, exactement.
3: Voilà. Mais comme ça ne suffisait pas, j'imagine que ta femme, elle a quand même dû être un peu...
0: Chafouin.
3: Elle était chafouin, bah oui.
4: Oui.
3: Bien sûr. Alors, comme ça ne suffisait pas pendant cette magnifique croisière, tu as voulu faire le malin. Tu n'as pas mis de crème solaire.
4: Oui.
3: Alors, qu'est-ce qui s'est passé?
4: Eh ben, j'avais les pieds dans l'eau, dans les garçons.
3: Bah oui, parce que t'as chopé l'eau.
4: Et ça cloquait de partout.
3: Oui, mais parce qu'on fait le malin, mais on a une peau de roux, hein?
4: Ben oui.
3: Ben voilà. Oui. Alors, c'était pratique, dis donc. Plus d'alliance, ta femme s'énerve et après, pouf, les pieds cloqués, dis donc.
4: Exactement.
3: Ah bah bravo, hein, je te félicite.
0: Tu as compris pourquoi cauchemar maintenant?
3: Ah bah maintenant je comprends pourquoi cauchemar. On a enfin la réponse, exactement. Alors comme ça, le matin, on n'aime pas être bousculé. On aime bien être tranquille.
4: Ah,
3: alors,
4: tranquille.
3: Qu'est-ce que ça veut dire? Qu'est-ce qu'on fait le matin?
4: Ah bah, je suis comme un diesel, je marche tranquillement.
3: C'est-à-dire, tu te réveilles et comment ça se passe?
0: Faut pas l'embêter.
4: Eh ben, réveil, petit déjeuner tranquillement, douche tranquillement, enfin, et après partir au travail tranquillement.
3: Ça, faut pas te parler le matin, quoi.
4: Aussi, mais pas trop non plus.
3: Oui, voilà.
4: Le minimum.
3: Voilà. Bonjour, c'est tout.
0: C'est presque
3: quoi.
0: Trop.
3: Oui, c'est
4: voilà.
3: On est
4: voilà.
3: Pas. Ouais, je comprends. Bah oui. En même temps, bon, hein, ton animal totem, ça serait un lion parce que t'aimes bien rugir et impressionner.
4: Oui. Hein?
3: Voilà, donc les lions, généralement. Voilà, le matin, on les fait pas trop chier, les lions. Hein, voilà.
0: Ça n'aime pas les bagues, il aurait mieux fait aller dans un zoo. Hein.
3: Bon.
0: Il a l'air de s'en foutre sur l'histoire de bagues, c'était.
3: Oui, il s'en fout complètement. C'est-à-dire que j'imagine la tête de sa femme, mais lui, rien à foutre.
0: Enfin, il est divorcé. Hein.
3: Oui, c'est vrai. Voilà. Alors. Mon chat, c'est la question à 5 points. Écoute bien la question. Quel animal a été le premier à être cloné? Quel animal on a cloné en premier? Top chrono, 10 secondes.
4: Le lion.
0: Oh, c'est la meilleure celle-là. Oh non.
3: Écoute bien le cri de l'animal qu'on a cloné.
0: Eh oui.
3: La brebis Dolly.
0: Dolly.
3: Et ça le fait rire.
4: Cauchemar
3: chèvre. Ah là là là là là. Il est bénin, c'est Dolly en 96 en Écosse, grâce à Ian Wilmut et Keith Campbell. Et voilà, donc, bah écoutez, mon petit, vous restez à 3, mon petit Franck.
0: Ah, Gwenaëlle, après cauchemar en cuisine, cauchemar à la radio pour Franck. Hein. Ça fait bien nos affaires, ça, Gwenaëlle.
5: Ah, c'est pas trop mal, on s'en sort pas trop mal.
0: On s'en sort bien, mais tu sais, comme on le dit souvent avec Valérie, il faut pas vendre la peau de la fontaine sans l'avoir tout ça. Quoi,
3: sans l'avoir de...
5: présent.
0: Ouais, bien sûr. Bon, Gwenaëlle, tu pars beaucoup. Alors, j'ai dit tout à l'heure, tu as deux filles. Si j'ai bien compris, il n'y en a aucune qui vit en France.
5: Alors, si, j'en ai une qui est pas très loin de chez moi et l'autre est au Canada.
0: Ah, voilà, il y a une fille qui est au Canada. Et du coup, tu es partie la voir au Canada.
5: C'est ça.
0: Tu as été au Brésil aussi parce que tu avais une fille qui a fait Erasmus là-bas au Brésil.
5: C'est ça. Bah, celle qui est au Canada a eu l'opportunité avec son université d'aller passer 6 mois au Brésil.
0: Waouh!
5: Et donc, moi, je suis aussi allée la voir au Brésil.
0: Et tu te l'es joué un peu comme le générique de « J'irai dormir près de chez vous ». T'as vraiment fait ça?
5: Oui, c'est vrai. J'ai pris mes billets d'avion, j'ai pris mon sac à dos et je suis passée par plusieurs pays avant d'arriver jusqu'au Brésil. Donc, je partais, je ne savais pas où j'allais dormir le soir. Je savais juste à quel moment il fallait que je sois dans quel aéroport pour reprendre un avion pour aller à l'étape suivante.
0: Ah ouais, Antoine et Maxime, quoi, pareil, quoi. Vraiment, non, mais c'est bien, c'est courageux, Gwenaëlle. Oh, Gwenaëlle, on va pas y échapper, on a un petit côté chèvre aussi. Ah, rapidement, quand t'es parti en colo, il y a quelques années, faire de la rando à cheval, il fallait monter sur le cheval, c'est normal. C'est pas facile de monter sur un cheval.
3: Si, c'est facile.
5: C'est pas une mince affaire.
0: Oui, bah demandez-lui, c'est passé comment pour toi ?
5: Là, j'ai voulu prendre de l'élan en montant sur un talus et j'ai tellement bien pris de l'élan que j'ai sauté par-dessus le cheval.
0: Voilà, t'as fait le soleil, quoi. T'es passé par l'autre
3: d'accord.
0: côté.
5: C'est ça.
0: Tu t'en es remis quand même depuis. Tout va bien.
5: Ça m'a pas empêché de remonter. Hein.
0: Bon, non, je sais bien. Et puis, t'as rencontré un paresseux un jour. Alors, je ne parle pas d'un homme, mais bien de l'animal.
5: Mais...
0: C'était où ?
5: Ouais. Au Costa Rica, dans une réserve au Costa Rica, enfin dans une forêt protégée au Costa Rica.
0: Non, mais c'est des belles rencontres. T'as rencontré des ratons laveurs aussi.
5: Canada, c'est trop génial. C'est trop mignon.
0: Bon, oui, c'est mignon, les ratons laveurs. Gwenaëlle, nous tentons de marquer 5 points de plus. Ça vaut 5 points, c'est pas rien. Petit extrait, écoute bien. Des expressions, justement. Complète cette phrase. C'est à la fin du bal. Top chrono.
3: Qu'est-ce qu'il y a après ?
0: C'est à la fin du bal.
5: C'est
0: quoi la suite ?
5: C'est à la fin du bal. Qu'on
0: C'est à la fin du bal qu'on paie les musiciens.
3: J'adore cette expression. Oh. Et oui, ça veut dire qu'à la fin, on juge que. Le résultat qu'à la fin.
0: Exactement.
3: Voilà.
0: Oui, c'est pareil pour Franck, quoi. C'est à la fin du bal qu'on paye les cauchemars, quoi.
3: Ça ne veut rien dire.
0: Rien du tout.
3: Voilà. Alors.
0: Comme tout ce que je dis depuis qu'on travaille ensemble.
3: Oui, évidemment, ça. Les auditeurs le savent, hein, je reçois des mails, tu sais. Allez, Franck 3, Gwen 5, là tout de suite, une petite nouveauté avec Gauvin, Cerce et Silence Radio. Vous écoutez ici, à tout de suite.

0: nouveauté, c'est Gauvin Serre et c'est Silence ici. Radio.
1: Oh là là.
0: Silence
1: là
0: radio.
1: Là, non,
0: sur bon, ici.
1: Super.
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1: Nous sommes au taquet avec Franck qui joue avec ici Touraine, qui affronte Gwenaël, qui joue avec ici Armorik, totalement pas du tout à égalité. Non, 3 pour Franck, 5 pour Gwen.
0: Alors, s'il vous plaît,
1: oui. Franck, tu sais ce qui va se passer là. Ça veut dire qu'il va falloir que tu répondes correctement au bingo.
3: Oui.
1: Ah oui, bah oui. Eh oui, hein, pas trop de choix, mon chat, hein, ça c'est sûr, mon petit cauchemar. Alors, pour t'encourager, dis donc, il voulait écouter ça.
4: Elle voulait revoir sa Normandie.
0: Elle voulait revoir. Oh là là, j'étais jeune, hein. C'est dans les années 80, ça, non?
1: Gérard Blanchard, oui, c'est des années 80.
0: Ah oui.
1: Bah oui, de toute façon, il aime bien les années 80, hein. T'aimes bien Johnny, Jean-Pierre Madère, oui, tout ça. Bon, et est-ce que tu te sens prêt?
3: Oui.
1: Alors, je t'explique. Aujourd'hui, en plus, le bingo, il est un peu plus long. Il fait 15 secondes et pas 10, parce que là, il va falloir donner des expressions. Alors, les expressions, c'est un peu plus long, donc on va vous donner un tout petit peu plus de temps. On va être un peu plus indulgent. Alors, à mon top chrono, tu vas devoir me donner un maximum d'expressions qui comportent des noms d'animaux. Donc, des expressions avec des noms d'animaux. Attention, top chrono.
3: Bête comme un âne.

0: manger comme un cochon, donner sa langue au chat, avoir une fièvre de cheval, être malin comme un singe, prendre le taureau par les cornes, avoir une mémoire d'éléphant, les poules auront des dents, voilà. Bon, alors t'as dit bête comme un âne, je vais le prendre parce que je suis gentil, normalement c'est têtu comme un âne, mais on peut dire qu'un âne c'est bête, je vais te prendre, ça fait un point.
1: Bon, Gwen, est-ce que tu serais débrouillée avec ces expressions des noms d'animaux ou ça aurait été une galère?
2: J'aurais peut-être trouvé une ou deux de plus, mais c'était un peu, ça ne serait pas venu spontanément comme ça.
1: Mais c'est un bon bingo.
2: Quand on nous les a dit, ça paraît facile, mais
1: c'est vrai. Moi, ce qui me fait plaisir, c'est que tu trouves très souvent des trèfles à quatre feuilles.
2: Ah oui, ça c'est vraiment, je me balade, je dis, tiens, un trèfle à quatre feuilles. Pendant le Covid, c'était extraordinaire. C'est plutôt encourageant pour cette manche.
0: C'est encourageant, Franck, il a un trèfle à quatre feuilles dans la coque de son portable, ça lui a pas servi. Hein.
1: Bah oui, c'est un cauchemar, bon, on sait bien.
2: Moi, je joue de temps en temps l'Euromillion, je l'ai pas encore gagné.
1: Oui. Bon, dis-moi, alors, côté musique, tu aimes la variété française, t'aimes Mylène Farmer, Céline Dion. Pour te faire plaisir et t'encourager, tu aimes Francis.
3: J'ai dit, viens t'asseoir dans la cabane du pêcheur.
1: Ah ben je vois que ça donne envie de chanter. C'est très bien. Gwen, t'es en tête avec 5, il a 3. Il a marqué un point dans son bingo. Si tu marques à minima 2 points, t'es sûr d'être avec nous vendredi. Faut que tu fasses plus que lui. Donc
2: je croise les doigts.
1: Ah, deux expressions, parce qu'on reste dans les expressions. Tu as deux expressions à trouver. Des expressions en 15 secondes avec des fruits. Toutes les expressions avec des fruits. Top chrono.
2: Avoir la banane, à se prendre le melon, avoir le melon, tomber dans les pommes, il y a un truc avec sa confiture, les vieux, ouais, c'est dans les vieilles marmites qu'on fait les meilleures confitures.
0: T'en as trois, de toute façon.
1: Être une bonne pomme, couper la poire en deux, garder une poire pour la soif, presser comme un citron ou encore, et je te remercie pour cette manche, la petite cerise sur le gâteau. Bravo.
0: Bah, bravo. Alors, mon petit Franck, t'as compris que tu n'as pas gagné?
4: Oui, tant pis.
0: Ah, mon chat. Bon, alors.
4: C'est le plaisir de jouer.
1: Bravo.
0: Oui, tu as joué, mon petit
4: bravo,
0: chat.
4: Bravo.
0: Alors.
1: Oui.
0: Ben oui, la cerise sur le gâteau pour Gwen, c'est que vendredi, tu seras avec nous pour la finale. C'est bien, tu es la première candidate de la semaine, d'Eric.
1: Vous l'avez ôté de la bouche, là.
0: Hein, puisque hier et avant-hier, voilà, c'était mes candidats qui ont gagné.
1: Oui.
0: Alors, sache que donc, tu tenteras de gagner le séjour pour 4 personnes, 3 jours, 2 nuits dans l'île de Tatiou. Tu dormiras dans les maisons.
2: Prends.
0: Oh, c'est bien ça.
2: Je prends.
0: Allez, tu traverseras en bateau.
2: Voir les copains normands.
0: Bon, voilà. Tu iras faire une balade en vieux gréement. Ça, c'est plutôt bien.
1: Amphibie.
0: Tu auras 100 euros de carburant pour y aller. Si tu ne gagnes pas ça, tu gagneras, bien évidemment. La machine à café
1: Nespresso, Joe Malongo, 32Z, 6 verres en verre amphibie.
0: Voilà, exactement.
1: Verre amphibie, qui
0: bon, eh ben, bravo ma petite Gwen, à vendredi.
1: Salut.
0: Voilà, je remercie Sarah la technique, Céline à la réal, Gwen au savoir, et notre belle Alex au standard.
1: C'est vrai.
0: Et à demain mes petits canards, je vous embrasse. Il est 5h, Paris s'éveille et Yoann Guérin arrive.
1: Il est très en forme, Yoann Guérin. Il vous accompagne jusqu'à 6h du matin. Donc c'est dans les prochaines minutes. On vient quand nous, Valérie?
0: Oh bah nous, on revient à midi, mon chat.
1: Ah bah on va se faire une petite chaise quand même avant, hein.
0: Évidemment.
1: À tout à l'heure.

0: Upton Girl, bon réveil, bon mercredi avec votre radio ici.
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0: Bonjour, excellent réveil, heureux de vous retrouver. On vous espère en pleine forme. Une nouvelle journée qui démarre avec l'équipe ici des 5h. Emeline Savaria, Emma Mélodie et Aude Razo. Bonjour Aude.
3: Bonjour Johan Guérin, bonjour à tous. Il y a trop d'emballages en plastique dans nos supermarchés. C'est l'alerte de deux associations. On en parle dans le journal de 5h.
0: Ce matin, on présente une objet-tech. Voilà, je cherchais le mot. C'est un bon plan économique et écologique à fond vocation. Le prêt d'objets utiles au jardinage, au bricolage ou à la cuisine, c'est à découvrir dans 5 minutes avec Valère Correr. Je ne crois pas qu'il y ait de cours pour apprendre à parler.
3: Mais vous serez réveillé d'ici 5 minutes.
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0: Mercredi 6 mai, soyez les bienvenus. Bon réveil, il est 5h. Le patron de Total Energy menace de retirer son plafonnement des prix à la pompe.
3: Patrick Pouyanet qui lance un avertissement. Si le gouvernement met en place une surtaxe sur les super profits pétroliers, Total, dit-il, peut très bien sortir des mesures de rétorsion. Isabelle Raymond.
4: L'objet du chantage est de taille. Il s'agit de la ristourne à la pompe accordée à tous les automobilistes dans les stations-service de Total en France. Un plafonnement du prix du gazole et de l'essence prolongé jusqu'à la fin de la crise des carburants, promet le groupe pétrolier tricolore, et même amélioré pour le diesel pendant les week-ends prolongés du mois de mai. Une mesure unique dans le monde, insiste Patrick Pouyanet, qui met en garde le gouvernement. Si l'envie lui prenait de surtaxer Total en France, celui-ci serait obligé de fermer le robinet des aides à la pompe. L'idée d'une surtaxe ressurgit depuis l'annonce par Total de bénéfices records au premier trimestre de l'ordre de 5 milliards d'euros. Depuis l'hémicycle, le Premier ministre l'a rassuré, dénonçant le Total bashing. Total paye des impôts, dire aux Françaises et aux Français que Total n'en paye aucun, ça s'appelle un mensonge, martèle Sébastien Lecornu, qui ne semble donc pas prêt pour l'instant à mettre en place une surtaxe sur les groupes pétroliers.
3: La crise pétrolière, les acteurs du secteur aérien sont reçus cet après-midi au ministère des Transports pour faire le point sur les approvisionnements et le prix du kérosène à l'approche des vacances d'été. Inquiétude depuis que certaines compagnies aériennes ont annulé des vols pour optimiser les coûts.
0: Les emballages plastiques sont de plus en plus présents dans nos supermarchés.
3: Constat, enquête que sortent deux associations, Que Choisir et No Plastic in My Sea. Bouteilles d'eau, emballages de fruits et légumes, les petites madeleines aussi dans le sachet plastique, qui sont elles-mêmes emballées chacune dans un sachet plastique. On en oublie un peu que ces emballages plastiques à usage unique sont censés disparaître de nos supermarchés en 2040, Sophie Auvigne.
5: Encore l'an dernier, les ventes d'eau en bouteille, donc de plastique, ont progressé de près de 3,5 points. Le rayon boisson pèse à lui seul 40% des plastiques à usage unique dans la grande distribution. Du côté des fruits et légumes, pas d'amélioration là non plus, au contraire. Avec un engouement pour des champignons en lamelles, des courgettes en rondelles ou encore des ananas déjà épluchés et prédécoupés. Le tout évidemment emballé sous plastique. À l'inverse, le vrac est en net recul. Quasiment 6 magasins sur 10 proposaient un tel rayon en 2023, 4 sur 10 seulement aujourd'hui. Pas mieux pour les emballages réemployés. Il y en a moins de 2% en circulation sur le marché. L'objectif est d'atteindre 10% dès l'an prochain. Et pour couronner le tout, les doses individuelles en tout genre ont la cote. Biscuits, lessives, masques de beauté, aucun produit n'échappe à son suremballage.
3: Les précisions de Sophie Auvigne, c'est la question qui fait trépigner la planète football. Qui pour rejoindre Arsenal en finale de la Ligue des Champions? Arsenal est qualifié grâce à sa victoire 1-0 hier soir face à l'Atlético Madrid. Et son adversaire s'appellera Bayern Munich ou PSG. Ça y est, c'est ce soir, demi-finale retour. Xavier Monferrand, les Parisiens partent avec un léger avantage, un but d'avance après le match d'anthologie de la semaine dernière, des Parisiens qui ont hâte de retrouver la pelouse munichoise.
6: C'est presque devenu un lieu de pèlerinage pour les Parisiens. L'Allianz Arena de Munich restera le décor du premier sacre tant espéré du PSG en Ligue des Champions. Un grand souvenir pour le milieu de terrain Warren Zaïre-Emery.
7: Très fier de revenir dans ce stade.
2: jouer une demi-finale de Ligue des Champions contre une équipe qui est incroyable et on va tout faire et tout donner pour remporter ce match et retourner une seconde fois en finale.
6: Mais le PSG sait que rien n'est fait ou si peu à l'issue de ce match aller sensationnel. 9 buts certes, mais un seul d'avance pour les Parisiens. Et à ce niveau-là, ça ne compte presque pas pour l'entraîneur du PSG, Luis Enrique.
7: Il n'y a pas de différence, seulement un but. On est prêt pour savoir que Bayern il peut surmonter ses résultats très facile, mais nous pouvons aussi marquer des buts parce qu'on ne veut en aucun cas défendre aucun résultat parce qu'on cherche à gagner les matchs.
6: Et ici, le PSG a un statut un peu particulier. C'est la dernière équipe à avoir fait tomber le Bayern chez lui en Ligue des Champions et c'était il y a 5 ans.
3: Bon, ça nous promet encore un sacré match. Coup d'envoi 21h pour ce Bayern PSG. Une date à cocher. Johan, vous avez un stylo ?
0: Oui, c'est
3: bon. Vous avez votre agenda ?
0: Oui.
3: Le 10 juillet, la sortie du nouvel album des Rolling Stones. 25e album studio pour les inusables Mick Jagger, Keith Richards et Ronnie Wood. Et on a même droit à un aperçu en avant-première.

0: the Stars, c'est le titre de cette chanson. Les Rolling Stones qui nous dévoilent deux singles en avant-première, histoire de nous faire patienter, surtout vous, Johan, jusqu'au 10 juillet. Je vous connais.
1: Mais oui.
0: Vous allez vous précipiter, je le sais.
1: Mais exactement. Franchement, la voix n'a pas changé de Mick Jagger, c'est fou.
0: Ça fait toujours... très Rolling Stones.
1: Ouais, mais exactement. On adore ce son-là.
0: Allez, un petit peu de météo. Encore des pluies sur la majeure partie du pays.
1: Ouais, des Hauts-de-France au Grand Est jusqu'à la Nouvelle-Aquitaine, ainsi que de la Franche-Comté à la région Rhône-Alpes et au nord de la Provence-Alpes-Côte d'Azur. La journée se déroule sous un ciel bien encombré avec des pluies fréquentes, parfois orageuses l'après-midi. Sur le reste du pays, après un début de matinée assez calme avec des éclaircies, nuages et averses se multiplient. À noter que la limite pluie-neige, elle se situe vers 2000 mètres sur les Pyrénées et les Alpes. Les températures sont en baisse sensible. À Lille, à Rennes, Toulouse, Guéret et Saint-Etienne, on a relevé 9 degrés ce matin. À Paris, 10. À Strasbourg, Bordeaux, Nantes, Cherbourg, Orléans, Chambéry et Nancy, 11. 14 à Marseille. Et puis les maximales sont comprises entre 13 et 18 degrés cet après-midi. Localement plus frais entre 10 et 12 vers les Ardennes et jusqu'à 22 sur les départements méditerranéens.
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1: 5h06, soyez les bienvenus, on vous espère en pleine forme ce mercredi, que la nuit a été bonne aussi pour vous. Très heureux de vous accompagner à l'heure du réveil, vous êtes encore sous la couette, déjà en train de vous préparer. On est avec vous et on vous réveille avec Indochine, l'aventurier.

0: L'aventurier et Indochine à 5h10. Bon réveil.
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0: On dit souvent que l'amour n'a pas de prix, mais pour un jeune couple du Maine-et-Loire, il commence avec un sacré bonus quand même. Imaginez la scène, ils viennent tout juste de se rencontrer et décident, comme ça, pour s'amuser, de remplir une grille de loto ensemble. Un mélange de leurs numéros fétiches, un peu de hasard, et là c'est le choc. En dernier, le tirage tombe, 8 millions d'euros. 8 millions d'euros gagnés. L'heureux gagnant d'ailleurs a foncé chez sa nouvelle compagne pour lui annoncer la nouvelle. Sa réaction, un cri du cœur, je la cite, « Tu as bien fait de me rencontrer ». Bah oui, franchement, c'est le deuxième plus gros gain de l'histoire du département, mais surtout le plus beau cadeau de bienvenue pour leur histoire d'amour. Alors si vous cherchez encore l'âme sœur, n'oubliez pas de passer par le bureau de tabac. Je vous dis ça comme ça, on sait jamais. 5h11 dans l'actualité ce mercredi, Aude.
3: Est-ce que vous connaissez, Johan, le vélobus?
0: Non.
3: C'est un bus, mais le carburant, c'est vous qui pédalez. Les enfants adorent. Reportage dans le Finistère dans quelques minutes.
0: On va faire du sport. Ce matin, le réveil se partage aussi en musique au son de Coq Robin. When your heart is weak, on l'écoute dans 5 minutes, mais avant, c'est votre rendez-vous par ici des économies.
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0: Bonjour Valère Coréard.
5: Bonjour Johan, bonjour Aude.
3: Bonjour.
0: À chaque jour avec vous, un bon plan pour notre pouvoir d'achat. Et aujourd'hui, vous vouliez nous parler Objet Tech.
5: Grâce à Monique qui m'a écrit ce mail. Il existe dans certaines villes et ou communes des objets tech. Vous pouvez absolument louer tout le nécessaire pour partir en vacances à des prix ultra abordables. Nouvelle dans les départements, je ne sais pas s'il en existe d'autres. Bonne réception, Monique. Reçu 5 sur 5, Monique. Merci beaucoup, hein. Je ne crois pas en plus en avoir déjà parlé. Donc c'est vraiment l'occasion et je suis sûr que ça va vous intéresser, vous qui écoutez. Une objet tech, c'est comme une bibliothèque, mais pour des objets. On parle d'ailleurs aussi de bibliothèque d'objets. Vous pouvez louer à tout petit prix ce dont vous avez besoin. Ça vous évite de dépenser pour acheter. Et surtout d'acheter pour au final ne pas utiliser ou vraiment très peu. Au passage, c'est ultra écologique.
3: Bon, et concrètement, on peut trouver quoi, Valère, dans une objet tech?
5: C'est vraiment très varié et cela va changer d'une objet tech à l'autre. Mais vous pourrez par exemple louer une tente 3 places pour seulement 10 euros la semaine, une glacière électrique à 8 euros la semaine, une boîte pour transporter un chat 4 euros la semaine seulement, ou encore une tondeuse électrique pour 4 euros les 72 heures. Mais il peut aussi y avoir un souffleur de feuilles, une boîte à outils, une friteuse, un barbecue, un siège bébé pour la voiture. Il y a un peu de tout dans une objet tech, donc c'est vraiment un bon plan budget. La seule limite, c'est qu'il n'y en a pas encore des milliers partout en France. Mais jetez quand même un coup d'œil, vous serez, qui sait, chanceux. J'en ai trouvé là, vite fait, en regardant sur mon moteur de recherche en Seine-et-Marne, Chambéry, Quimper, Lyon, Montreuil, Bernex. Il faut juste prendre le temps de chercher un peu. Qu'en pensez-vous? Vous avez déjà testé? Vous seriez prêt à vous inscrire dans une bibliothèque d'objets? Vous en avez une près de chez vous? Mon mail, c'est parisidéseconomies@radiofrance.com.
0: Merci beaucoup Valère Coréard. Demain, on s'intéressera avec vous à la fameuse aide aux grands conducteurs, aux grands rouleurs, hein, annoncée par le gouvernement. En attendant, les bons conseils sont à retrouver en détail sur ici.fr, page par ici, les économies.
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0: 5h14, on connaît le bus scolaire, Aude, mais est-ce que vous connaissez le vélobus?
3: Initiative originale qui permet de joindre l'utile à l'agréable en cette période de flambée des prix à la pompe. On est dans le Finistère, à Pouldrezic. La commune utilise 2 vélobus pour transporter les enfants du centre de loisirs. Alors je vous le décris, je suis allée voir, c'est un engin en bois, pas très grand. Et les enfants pédalent tous ensemble avec le conducteur pour faire avancer la chose et manière aussi de faire un peu de sport. Notre reporter ici, Tuc Dual Chartier, est donc parti en vadrouille avec les enfants en vélobus.
8: Côte à côte, 8 enfants pédalent plus vite que leur ombre pour aller à la plage.
9: Allez, on pédale, on pédale.
10: Ouais,
8: gilets gilets jaunes et casques blancs sur la tête. Ils connaissent très bien leur véhicule.
2: On peut mettre 8 personnes et dans l'autre aussi. Il y a un moteur et tout.
6: Il y a les chaînes comme sur un gros vélo.
2: Ça a été fait par un constructeur en Angleterre.
8: Le Woodybus a maintenant un an et au départ, les animateurs réclamaient un véhicule pour amener les enfants à la plage. Un refus catégorique se rappelle l'adjointe au maire de Pouldrusic, Nelly Vivien.
9: On a dit non. D'entrée de jeu, on a dit non. Et en y réfléchissant, on s'est dit, mais il y a peut-être d'autres modalités de transport qui pouvaient être intéressantes pour les enfants.
8: C'est là que la société nantaise Humbird, qui construit des vélobus, s'est imposée comme une évidence, car c'est un moyen de faire du sport à plusieurs pour développer sa coopération.
9: Et tout ça en sécurité, parce que il me semble quand même que c'est moins dangereux d'avoir 8 enfants dans un Woodybus que d'avoir 8 enfants à la queue leu-leu sur la route.
8: Le tout en s'amusant.
3: Bon, belle ambiance, effectivement. Tenez, autre changement dans nos habitudes. Vous connaissez, Johan, la voiture de fonction.
5: Oui.
3: Eh bien, pourquoi pas le vélo de fonction. De plus en plus d'entreprises le proposent, vélo classique ou vélo électrique. Ça leur permet d'économiser en carburant. Économie aussi pour le salarié, puisque certains nous disent même avoir résilié leur abonnement transport.
0: 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N'oubliez pas notre carte sur ici.fr avec les stations-service les moins chères près chez vous. 5h16, une nouvelle série débarque ce soir sur France 2, Enchaîné, c'est son nom. Cette fiction traite de l'esclavage sur l'île Bourbon, c'est l'ancien nom de l'actuelle île de la Réunion. L'interprétation d'Olivier Gourmet en propriétaire de plantation est très convaincante et justement, il se confie ce matin dans les coulisses télé de Patrice Gascoin, mais avant, When Your Heart is Weak, c'est Cock Robin. Bon réveil avec votre radio ici.

0: Coq Robin à 5h21, bon début de journée. L'éphéméride de ce 6 mai, on souhaite un bon anniversaire à Tony Estanguet, 48 ans aujourd'hui, 65 ans pour Georges Clooney.
1: Mais non.
0: Eh ben oui, 65 ans déjà, et puis 74 ans pour Christian Clavier. Tiens, une date qui a marqué notre histoire en France, 6 mai 1889, c'est l'inauguration officielle de la Tour Eiffel. Lors de l'exposition universelle de Paris, elle était censée rester debout que 20 ans, et en fait elle a été sauvée de la démolition uniquement parce que son créateur, Gustave Eiffel, a prouvé son utilité scientifique en y installant une antenne géante pour la radiotélégraphie. C'est d'ailleurs grâce à cette antenne que vous nous entendez aussi ce matin.
1: Et oui, on est en haut de la Tour Eiffel.
0: Exactement, c'est un relais précieux. Franchement, c'est la classe de dire ouais, ça. C'est beau. Tiens, c'était aussi un 6 mai en 1840 qu'est entré en vigueur le Penny Black. Qu'est-ce que c'est ? C'est le tout premier timbre postal adhésif de l'histoire. C'était au Royaume-Uni. Avant cela, en fait, le destinataire payait le port et non l'expéditeur. Autant dire que beaucoup de gens refusaient soudainement de prendre leur courrier quand ils voyaient la facture
1: arriver. J'en
0: veux pas. Oui, c'est ça. Allez, merci beaucoup et bonne journée.
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0: On retrouve Patrice Gascoigne avec ses coulisses télé. Aujourd'hui, Patrice, vous nous promettez une magnifique épopée, celle de la série historique Événements de France 2, Les Enchaînés.
3: On nous annonce si souvent des séries événements, donc quand c'est vraiment le cas, on est un peu sous le choc. Ce fut mon cas devant Enchaînés, lancé ce soir sur France 2.
4: Au moindre écart, ce sera 10 coups de fouet.
5: C'est lui ? C'est mon père.
6: Le bâtard et sa mère.
7: Un jour, tu seras libre, mais pas tout de suite.
8: C'est ça qui nous manque, de l'espoir.
3: Enchaîné n'est pas qu'une série sur l'esclavage, c'est une série sur les rapports humains, familiaux, ancrés dans cette période sombre, trop rarement traitée par la fiction. Le scénario est remarquable, la réalisation de Laure de Butler magnifique, et le casting incroyable, notamment le héros Charles Bellevue, qui dirige d'une main de fer son domaine et ses esclaves perdus sur l'île de Bourbon en 1806. Parmi eux, il y a Isaac, son bâtard. Un cyclone va ravager les cultures de Bellevue et faire dérailler l'équilibre de ce petit monde. Charles Bellevue est joué avec une intensité folle par Olivier Gourmet. Je l'ai joint pour lui demander, quand on a un parcours d'acteur aussi riche que le sien, si on est encore surpris par un scénario comme celui de Enchaîné, Olivier Gourmet.
9: Oui, heureusement, on est surpris par tous les quatre matins, mais de temps en temps, heureusement, il y a un scénario qui vous éveille, qui vous plaît beaucoup et qui vous donne envie de participer au projet. Oui, heureusement, j'espère que ça continuera d'ailleurs.
3: Est-ce que ce Charles Bellevue que vous interprétez, Olivier Gourmet, est-ce que les auditeurs de Ici la radio, est-ce qu'ils vont le détester finalement?
9: Ils vont le détester, oui. Ils vont le détester et j'espère qu'ils vont l'aimer un peu. En tout cas, essayer de comprendre cet homme, dans quelle situation il est et qu'est-ce qui justifie cette violence à certains moments et cette façon d'agir. Mais il est détestable, oui. Il est détestable et en même temps, moi j'ai essayé de lui donner l'humanité qui est en lui.
3: Alors il y a une vraie tension à l'image, mais on a envie de savoir, nous, qu'est-ce qui se passait dès que l'action était coupée?
9: Il y avait beaucoup de détente et de plaisir. Laure de Butler est une réalisatrice qui insuffle beaucoup de tendresse, d'humour, de détente, de joie, de plaisir.
3: Et alors, en regardant Enchaîné, vous en avez pensé quoi de votre personnage, Charles Bellevue?
9: Je vais être un peu prétentieux, mais je pense qu'il est bien équilibré dans ces scènes qui le tiraillent. Entre le bien, le mal et sa conscience, c'est plutôt réussi. Oui.
3: Olivier Gourmet dans la formidable série Enchaîné, à ne pas manquer ce soir sur France 2. À demain pour vous déchaîner de nouvelles coulisses télé.
0: Merci Patrice Gascoigne. 5h25, coach, je vous parlais de l'inauguration de la Tour Eiffel le 6 mai 1889. Oui. Et bien Gustave Eiffel a aussi réalisé un autre chef-d'œuvre, le viaduc de Garabit. C'est dans le Cantal. On revient sur son histoire avec Stéphane Bern, mais avant, mon sourire, c'est Zaz qui vous le propose. Bon réveil. Gardez ce sourire aussi que vous avez, haute, c'est magnifique.

0: j'espère.
1: Le dernier titre de Zaz, Mon sourire à 5h28. Le sourire, on l'a aussi en parlant d'histoire chaque matin avec Stéphane Bern. Et ce matin, Stéphane, on voyage au temps où un gigantesque arc de fer a surgi au milieu des montagnes d'Auvergne.
2: Avant d'ériger une tour de 300 mètres de haut à Paris, Gustave Eiffel a commencé par suspendre des rails au-dessus du vide. À la fin du 19e siècle, la commune de Ruine en Margerie, dans le Cantal, est paisible et les gorges de la Truyère s'écoulent tranquillement. Soudain, des ingénieurs débarquent avec un projet un peu fou, faire passer une ligne de chemin de fer au-dessus de ce gouffre, dans le but de relier Paris à Béziers. Une ligne de chemin de fer au-dessus du vide ?
3: Il y en a qui ont essayé, ils ont eu des problèmes. Hein.
2: Léon Boyer, polytechnicien et ingénieur des ponts et chaussées, conçoit l'ouvrage. Puis il demande à un certain Gustave Eiffel et à sa société de le construire. L'idée est spectaculaire. Un immense viaduc de fer, long de 565 mètres, est porté par une arche gigantesque à plus de 100 mètres de hauteur. Une sorte de tour Eiffel, version horizontale. À partir de 1880, les ouvriers sont à pied d'œuvre pour réussir l'impossible, maniant plus de 3100 tonnes de fer, mais aussi des tonnes d'acier, de fonte et de plomb. Un projet fou! Mais il n'était pas question de péter un boulon, encore moins de dérailler. Après 4 ans de travaux, le viaduc de Garabit est né. Considéré tantôt comme le banc d'essai, tantôt comme le grand frère de la tour Eiffel construite 5 ans plus tard, le viaduc de Garabit a quelque peu été éclipsé par sa petite sœur. C'est souvent comme ça avec la renommée. On peut commencer en région, mais pour devenir une grande star, ben c'est à Paris que ça se passe. Mais en 2017, il finit quand même par être classé monument historique. On parle beaucoup de Gustave Eiffel pour avoir conçu sa fameuse tour, mais on oublie qu'il a aussi inventé le TGV, le train à grand vertige.
1: Merci Stéphane Bern. 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Nous sommes le mercredi 6 mai dans l'info du jour, on parle football avec la demi-finale retour de Ligue des Champions Bayern Munich PSG. Comment se préparent les supporters? On leur donne la parole dans 2 minutes aux supporters parisiens, mais avant 5h30, toute l'actualité en France et dans le monde, c'est le 90 secondes avec vous Audrazo.
4: Total Energy menace d'arrêter son plafonnement des prix à la pompe si le gouvernement décide de taxer les super profits pétroliers. Coup de pression de son patron Patrick Pouyanné, critiqué pour ses profits exceptionnels au premier trimestre. Total Energy, dit-il, ne va pas s'excuser de performer. La crise pétrolière et l'inquiétude du secteur aérien. Les compagnies aériennes sont reçues cet après-midi au ministère des Transports. Objectif, faire le point sur l'approvisionnement des avions en kérosène à 2 mois du top départ des vacances d'été. Amazon va investir 15 milliards d'euros en France sur 3 ans, avec à la clé la promesse de créer 7000 emplois en CDI et d'ouvrir dès cette année 3 nouveaux centres de distribution en Eure-et-Loire, dans l'Oise et dans le Rhône. Ils avaient déjà été annoncés. Amazon qui promet aux Français des livraisons plus rapides et des prix bas. 18 mois de prison avec sursis sont requis contre l'animateur périscolaire accusé d'attouchement sur la poitrine de 3 petites filles de CM2 dans une école parisienne, accusé par 9 fillettes en tout de câlins forcés, de remarques déplacées. Le jugement sera rendu le 16 juin. Le bateau de croisière coincé dans l'Atlantique pourra finalement débarquer aux îles Canaries. Il arrivera d'ici 3 à 4 jours. Le navire touché par un antivirus, un syndrome respiratoire. 3 personnes sont mortes. 3 personnes malades vont-elles être évacuées via le Cap Vert. Ça passe pour Arsenal, qualifié pour la finale de la Ligue des Champions. Les Anglais sortent l'Atlético Madrid d'Antoine Griezmann. 1-0 sur le match retour.
1: Et justement, qui sera l'adversaire d'Arsenal? C'est l'info du jour, c'est le match tant attendu, Bayern Munich-PSG, c'est ce soir.
4: C'est l'autre demi-finale retour de cette Ligue des Champions, et c'est celle-là qu'on attend. On est encore sous le choc du match aller, ce match d'anthologie, 5-4 en faveur des Parisiens. La planète football attend la revanche, la planète football est en ébullition, Marie Boéda.
5: Sur le fond d'écran de son portable, une photo du Parc des Princes capturée depuis les tribunes. Chloé y était la semaine dernière et ce soir.
6: Je pense que ça va aller rejoindre des copains.
0: On va aller regarder ça, soit dans un bar, soit en plein air, à voir par rapport au temps.
5: Elle a 24 ans et soutient le PSG depuis 10 ans.
0: Dès le moment où il y a un match, on est là pour regarder, mettre le maillot, être là, supporter, crier, pleurer. En gros, forcément, il y a une plus grosse tension, une plus grosse animation. Après, voilà.
5: Alistair aussi est un fidèle. Lui préfère la soirée au calme, avec sa mère.
6: C'est le rituel, voilà. Je l'ai converti et maintenant, elle est dans le truc, elle connaît les noms des joueurs. Je préfère être entouré, le vivre. Il y a plus d'émotions, il y a une alchimie qui se fait avec les gens qui nous entourent. J'espère qu'on va aller en finale et qu'on va essayer de faire le doublé en année consécutive. Ça a l'air sympa, moi j'y crois.
5: Moins passionné par le PSG, Elias invite tout de même quelques amis chez lui à Meaux, en Seine-et-Marne.
7: Pizza, Ice-Tea, Oasis, Delos, et voilà.
5: Une soirée qui pourrait être historique, pense l'étudiant.
7: Parce que bon, deux finales de suite, il y a un engouement derrière ce match. En plus, un moment avec des amis, donc on est tous réunis et voilà.
5: Ce sera carrément une grande fête avec son père et des amis.
8: Chez moi.
5: En pleine semaine, pour Damien, 17 ans.
8: Il y a un peu de monde, c'est vrai. Mon père, ça fait très longtemps qu'il est ultra au PSG, du coup pour lui c'est important, et même moi j'adore le foot.
5: À côté de lui, Raphaël.
9: Bah moi je vais aller le voir chez lui.
5: Au moins 10 invités, et un 11e se manifeste, c'est Basile.
10: Je suis invité ou pas?
11: Je viens.
12: Ah bah oui.
5: Mais attention, à minuit, au lit, car demain il y a bac blanc pour les trois lycéens.
1: Je reconnais qu'ils n'auront pas beaucoup dormi.
5: Oh non.
1: Et je pense que demain nous aurons de belles cernes sous les yeux. Coup d'envoi 21h pour ce Bayern Munich PSG. 5h34 à la météo, des Hauts-de-France au Grand Est jusqu'à la Nouvelle-Aquitaine, ainsi que de la Franche-Comté à la région Auvergne-Rhône-Alpes et au nord de la Provence-Alpes-Côte d'Azur. La journée se déroule sous un ciel bien encombré avec des pluies fréquentes, parfois orageuses l'après-midi. Sur le reste du pays, après un début de matinée assez calme avec des éclaircies, nuages et averses se multiplient, ce sera plus calme notamment sur la Bretagne. La limite pluie-neige, elle, se situe vers 2000 mètres sur les Pyrénées et les Alpes. Les températures en baisse sensible à Rennes et Toulouse et Guéret, 9 degrés relevés en ce moment, à Paris 10, à Strasbourg, Bordeaux, Nantes, Cherbourg, Orléans, Chambéry et Nancy 11, 14 à Marseille. Il y a aussi vos messages sur la page Facebook ici. 9 degrés relevés à Sainte, près de Lille, nous dit Marie-André. 10 degrés dans le Pays Basque, on salue Marie-Pierre. Même température dans le Puy-de-Dôme, merci Aymeric pour l'info. 11 degrés à Aix-en-Othe, c'est dans le département de l'Aube, on salue Michel. Mariac est dans le Poitou, a relevé 16 degrés, puis 16 degrés 7 au Lavandou. Merci Eddy. Pour les maximales, comprises entre 13 et 18 degrés, localement 10 à 12 vers les Ardennes et jusqu'à 22 sur les départements méditerranéens.
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1: 5h35, merci de démarrer cette journée avec votre radio ici au rendez-vous de l'actualité qui vous concerne. On prend le temps de vous accompagner au réveil, sur la route du travail ou déjà au boulot. On pense fort à vous les amis. Côté musique, on se fait plaisir ce matin avec Alain Bashung, Gabi au Gabi.

0: L'Ambachung, Gabi au Gabi, 5h39. Merci de démarrer la journée avec votre radio ici, Beau Réveil.
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0: Vous recevez des appels, des SMS ou même des mails qui vous paraissent étranges. On est là pour vous aider à y voir plus clair dans votre rendez-vous. C'est pas vrai, et Aude, vous vous intéressez ce matin à notre compte WhatsApp.
3: Vous recevez, Johan, un message très innocent de quelqu'un que vous connaissez, mais votre ami s'est fait pirater et vous risquez la même chose. Je vais vous expliquer.
0: Vous allez tout nous dire dans un instant. Côté musique, je vois arriver Bonnie Tyler, mais aussi la nouveauté avec Marguerite.
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0: Les filles, les meufs, on l'écoute dans 5 minutes. Mais avant, on accueille Jean-Paul qui est à Perpignan. Bonjour Jean-Paul.
5: Comment allez-vous?
0: Ben, ça va super, et vous?
5: Écoutez, ça va bien. Après cette nuit agitée, nous avons eu un orage hier, vers 17-18 heures. Voilà. Mais
0: pas,
5: ça va.
0: Pas
5: ça
0: de
5: va.
0: Dégâts, pas de dégâts chez vous, Jean-Paul?
5: Non, je pense pas, non.
0: Bah, j'espère pas, en tout cas. Cher Jean-Paul, je découvre que vous aimez la méditation, prendre le temps de la méditation, c'est ça?
5: Bah, il le faut pendant le temps qui court, vous savez.
0: Mais ça passe par quoi pour vous, Jean-Paul?
5: Alors, c'est la respiration.
0: Ouais. Voilà. La respiration.
5: La respiration abdominale, thoraxique, et puis après, voilà.
0: Ah ben,
5: on dépense le téléphone, on n'écoute plus. Bleu Roussillon, terminé.
0: Voilà. Ben oui, ben Bleu Roussillon, ben exactement. Ben on salue ici Roussillon,
5: après,
0: évidemment.
5: Et après, bon voilà, et après on reprend.
0: Ouais, voilà. Mais d'ailleurs, dans cette dynamique-là, il y a un ouvrage aussi qui vous accompagne depuis longtemps, en tout cas, c'est le Petit Prince. Il y a une phrase qui vous marque, vous, dans le Petit Prince.
5: Voilà, oui. C'est ma phrase. C'est ma phrase préférée. Monsieur de Saint-Exupéry, excusez-moi.
0: Ouais. Voilà. C'est laquelle votre phrase préférée?
5: L'essentiel, ta vie, donc.
0: Eh ben oui.
5: Je répète. Oh. L'essentiel, ta vie, de l'œil, à l'œil, pardon. On le voit qu'avec le cœur.
0: Exactement. Voilà. On voit bien qu'avec le cœur, l'essentiel est invisible pour les yeux. Et Le Petit Prince, qui est le deuxième livre, d'ailleurs, le plus traduit au monde. Après la Bible, ça c'est vrai que c'est assez fou. Une belle référence en tout cas, Jean-Paul. Nous on vous offre ce matin la radio Collector, ici Dernière Génération. On vous souhaite une bonne journée et merci de votre fidélité. À bientôt.
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0: C'est pas vrai. Le rendez-vous anti-arnaque, Aude, des escrocs essaie de prendre le contrôle de nos comptes WhatsApp.
3: Oui, faites attention, c'est ultra piégeux. Sophie, une auditrice, m'a envoyé la capture d'écran du message qu'elle a reçu l'autre jour. On est sur WhatsApp, effectivement, et le numéro qui s'affiche, elle le connaît, c'est celui d'une amie. Donc elle ne se méfie pas, elle ne se doute pas que le compte de son amie a en fait été piraté. Que dit le message? On voit la photo d'une petite danseuse en tutu. Salut, pourrais-tu voter pour Francesca, c'est la fille de mes amis. Le premier prix est un cours de danse gratuit et c'est très important pour elle. Sophie me dit, j'ai voulu aider, j'ai cliqué sur le lien.
0: Et c'est là que le piège s'enclenche. Que se passe-t-il quand on clique?
3: J'ai cliqué, on arrive sur un site qui nous parle d'un concours, effectivement, organisé par une école de danse classique. Et la petite Francesca est en finale. Les votes s'affichent, je les vois, ils sont très serrés. Il manque quelques voix à Francesca pour l'emporter. Allez, clique, je vote, je vote pour Francesca. Là, le site me demande mon numéro de téléphone et il m'envoie un code de sécurité pour, dit-il, éviter la falsification des votes. Je rentre le code sur le site et qu'est-ce qui s'affiche? Une demande de connexion à mon téléphone. Stop, stop, stop, on arrête tout. Cette arnaque, elle a un petit nom, c'est l'appareillage fantôme.
0: Et c'est quoi concrètement?
3: En fait, je suis en train de donner à l'escroc tout ce dont il a besoin pour se connecter à mon compte WhatsApp. Il aura accès à tout, mes conversations, mes photos, catastrophe, il saura quasiment tout sur moi et surtout, il peut se faire passé pour moi. Pour vérifier si vous n'êtes pas déjà tombé dans le piège, allez dans votre menu WhatsApp, vous cliquez sur appareil connecté, je l'ai fait ce matin, vous aurez toute la liste des machines connectées à votre compte WhatsApp et s'il y en a une de suspecte, bah vous la déconnectez tout simplement.
0: C'est effrayant en tout cas, merci Aude. Chronique à retrouver sur ici.fr, page C'est pas vrai. Allez, un peu de douceur après ça, 5h44, voici Marguerite avec les filles, les meufs en nouveauté sur votre radio ici. Bon mercredi.
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0: Les filles, les meufs, Marguerite avec ce morceau intime qui explore sa bisexualité et son identité entre féminité et masculinité. Elle sera en concert notamment le 22 mai prochain à Saint-Brieuc dans le cadre du festival Art Rock ou encore à We Love Green, ça c'est à Paris le 6 juin prochain. Tiens, parlons immobilier ce matin. Si vous dites que l'immo c'est pour les autres et que vous ne pouvez pas acheter, détrompez-vous parce qu'il y a des astuces et des bons plans pour acheter à prix cassé certains logements. Explication du magazine Merci pour l'info, rendez-vous dans moins de 2 minutes. 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Bonjour.
1: On espère que vous allez bien. Bonjour Johan et bonjour Marie d'Orsay.
2: Bonjour Marc, bonjour tout le monde.
1: Allez, l'émission commence dans 10 minutes, qu'y aura-t-il à la une?
2: Les conditions de vie au CRA d'Olivet vont-elles se dégrader? Les députés ont voté hier pour l'allongement de la durée de rétention administrative dans tous les centres, y compris donc celui du Loiret, ouvert il y a 2 ans à marche forcée. Associations et politiques s'inquiètent, vous l'entendrez ce matin. On ira aussi dans une usine de torture pour batteries électriques installée à Neuville-aux-Bois depuis l'année dernière. Serma Technologies les malmène pour vérifier leur résistance avant de les placer dans des voitures.
3: À l'intérieur de la batterie, il est installé un pad chauffant, une résistance à l'intérieur électrique. Sur les ordinateurs, on pilote ça, on met de l'électricité dedans et on fait chauffer.
4: Et au bout d'un moment, ça brûle.
3: Exactement, c'est le but. C'est le but de cet essai, de mettre le feu.
2: Un reportage des 6h ce matin. L'Orléans-Loiret Basket s'est assuré sa place en play-off hier soir, mais de justesse. Ça s'est joué en prolongation, alors faut-il s'inquiéter pour la dernière ligne droite de la saison? Analyse complète ce matin. Et puis, l'abbaye de Fleury à Châteauneuf-sur-Loire, parmi les coups de cœur du patrimoine, 2e édition de ce concours organisé par la région, à la clé jusqu'à 30 000 euros pour le bâtiment gagnant. Alors, qu'est-ce que ça pourrait donner à Châteauneuf? Eh bien, on est allé voir sur place.
1: Bon, pour la météo, qu'est-ce que ça va donner? Bah là aussi, sur place, on s'en rend bien compte. C'est encore une journée bien pluvieuse qui commence. Peut-être qu'après, on va avoir un petit peu de répit. Il faut prendre encore son mal en patience. Allez, les infos, la météo. On y revient dans 10 minutes à 6 h. Bon réveil à tous, à tout à l'heure.
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5: On parle immobilier ce matin avec le dernier numéro de Merci pour l'info qui est actuellement en kiosque.
0: Et on est avec son rédacteur en chef. Bonjour Mathieu Sicard.
6: Bonjour Johan et bon réveil à tous.
0: Bon Mathieu, j'ai l'impression qu'il y a une erreur parce que vous nous proposez d'acheter à moins 50%.
6: Ah non, il n'y a pas d'erreur, c'est bien ça. Et puis même plus, il faut juste connaître les plans.
0: Non mais attendez, à moitié prix, c'est quoi? C'est un déstockage sur Too Good To Go?
6: Non, Johan. D'ailleurs, vous ne trouverez pas ces plans sur le Bon Coin où se loger, la plupart du temps. C'est sur des sites moins connus, mais je vous promets, il n'y a pas de lézard. On parle de façons d'acheter qui sont parfaitement légales. Il faut juste connaître les Bon Coins, les bonnes adresses. Alors, il y en a un que vous devez connaître, c'est le viager.
0: Ah bah oui, ça, parce qu'on achète en fait un logement à une personne âgée, ça lui fait un petit revenu, et on a la maison à son décès, c'est ça?
6: Oui, une rondelette somme au début, ça s'appelle le bouquet, et puis après une petite rente viagère pour que les personnes âgées puissent arrondir un peu ces fins de mois. Mais bon, au total, c'est pas la meilleure affaire, vous pouvez espérer une réduction de moins 30%.
0: Ouais, et puis en plus, on ne dispose pas du bien tout de suite.
6: Non, c'est plutôt au décès de la personne. Alors parfois, ça arrive, notamment quand la personne est en maison de retraite, mais à ce moment-là, vous aurez une réduction souvent un peu moins forte. Et si vous avez un projet IMO pour les prochains mois, et pas pour quand la personne âgée sera morte, on ne sait pas quand, je vous invite plutôt à vous intéresser au bail réel solidaire. Le principe est tout simple, vous achetez le bien, mais pas le terrain sur lequel le bien est construit. Ça, c'est super intéressant dans les grandes villes, où c'est le foncier qui coûte très cher aussi. Si vous achetez que le bâti, là, c'est 30 à 50% de réduction. Alors, c'est vrai surtout pour évidemment Paris, Montpellier, Marseille, Lyon, là où la tension est la plus forte. Vous pourrez trouver toutes ces annonces-là, non pas sur le Bon Coin, sur le GC, mais sur boris.beta.gouv.fr.
0: Bah, de ce que l'on comprend, donc, c'est que ça, là, ça concerne surtout les grandes villes. Vous avez quelque chose pour les plus petites?
6: Oui, là pour les plus petites, c'est le truc un petit peu sexy, je trouve. Vous pouvez racheter un bien de l'État. En ce moment, par exemple, il y a l'ancienne prison de Caen.
0: D'accord.
6: Ça m'intéresse, l'ancienne prison de Caen.
0: Pourquoi pas?
6: Mais il y a aussi des apparts, des maisons de maître, des terrains, il y en a partout en France. Imaginez l'ancien logement de fonction d'un ancien directeur de CAF. Bon, maintenant, ils ont plus de logement de fonction. L'État remet tout ça en vente. La mise à prix est à 20% de la valeur du bien. Donc si vous êtes le seul à lever la main, vous achetez à moins 80%. Alors surveillez surtout pour ça les ventes où il y a le moins de monde. Et puis là aussi, je sais pas si vous avez déjà joué à aller chez Drouot ou les ventes aux enchères en ligne, faut juste connaître l'adresse. En l'occurrence, pour ces cessions de biens immobiliers de l'État, c'est cessions au pluriel .immobilier-etat.gouv.fr. Bon, l'adresse est un peu compliquée. Vous pouvez aussi aller sur agorastore-immo.fr et vous verrez tous les biens de l'État en vente.
0: Mais en fait, Mathieu, ce sont donc ici là des ventes aux enchères.
6: Oui, c'est des ventes aux enchères, effectivement, dans l'écrasante majorité des cas. Et en vente aux enchères aussi, vous avez les enchères judiciaires. Alors là, c'est un peu moins gai, hein. C'est vraiment souvent des biens qui ont été saisis. Il y a des gens qui avaient beaucoup de créances. Il y en a 5000 en vente chaque année, un petit peu plus que de biens que l'État met en vente. Un lecteur de Merci pour l'info nous a signalé qu'il a acheté un appartement, je sais plus dans quelle station de ski, pour la moitié de sa valeur. Il a revendu au prix, trois mois plus tard.
0: Ah oui.
6: Donc, en trois mois, faire x2 sur son investissement, je n'ai aucun livret d'épargne qui vous permette de faire aux euros.
0: C'est vrai que ça donne envie. Vous pouvez en tout cas retrouver tous les détails dans Merci pour l'info et tous ces super plans immobiliers sur mercipourlinfo.fr. Merci à vous, justement, Mathieu Sicard, pour ce matin. À bientôt. 5h53. Tiens, parler salaire. Est-ce que vous le faites avec, pourquoi pas, vos collègues?
5: Vous voulez connaître mon salaire, c'est ça?
0: J'osais pas vous poser la question.
5: Je suis
0: mais
5: sûr que vous gagnez plus que moi, de toute façon. Je suis très jalouse.
0: Bon, en tout cas, c'est la question que vous pose ce matin Muriel Jordan. Réponse dans 3 minutes. Mais avant, c'est Bonnie Tyler. Bon réveil.

0: Bonnie Tyler, 5h56 sur votre radio ici. Notre radar des tendances, Muriel Jordan décrypte pour nous les phénomènes de société. Et aujourd'hui, la tendance n'est pas franchement à parler du salaire en France. Ça reste tabou, c'est vrai. Mais une nouvelle législation va faire évoluer les choses.
1: Parler argent, ça reste tabou en France. Alors direction la rue pour vous tendre mon micro à ce sujet. Cette étudiante de 21 ans, par exemple, parle-t-elle argent en famille ?
2: Pas trop, non. Non, moi, c'est tabou chez moi.
1: Tu te sentirais pas de dire, maman, tu gagnes combien ?
2: Ah non.
1: C'est tabou en France de parler de ça ?
2: Ah oui, en France, c'est très tabou l'argent quand même.
1: Ouais. Ah oui. Et toi, tes parents, tu sais combien ils gagnent ?
2: Oui, je sais combien ils gagnent.
1: Combien alors ?
2: Je vais pas dire des chiffres, mais...
1: Vous avez un avis, madame ?
3: Même entre parents et enfants, parfois, c'est difficile de parler à l'argent. Moi, j'ai des amis qui ne savent pas, par exemple, ce que leur enfant gagne. Elles disent « ça ne me regarde pas ».
1: La question de l'argent et du salaire semble donc rester tabou en France.
4: Bon, mais tout ça pourrait bientôt changer, Muriel, parce qu'à compter du 7 juin prochain, toutes les entreprises françaises devront se conformer aux nouvelles exigences de transparence salariale.
1: Oui, c'est l'application d'une directive européenne visant à lutter contre les inégalités salariales. Elle prévoit, entre autres, l'indication de la rémunération dans les offres d'emploi, la communication des écarts de salaire entre les hommes et les femmes dans les grandes entreprises, ou encore la possibilité de demander à connaître la moyenne des salaires des collègues qui occupent un poste équivalent. Mais au bureau, demander à quelqu'un combien il gagne, ça reste compliqué. La preuve, cette femme de 51 ans que je croise dans la rue est salariée et... Madame, vous savez combien gagnent vos collègues ?
5: Pas vraiment, parce qu'en France, effectivement, on ne connaît pas le salaire de ses collègues. Et je pense que c'est aussi une manière pour les directions d'éviter des crises internes.
1: Donc, éviter la négo aussi, peut-être.
5: C'est ça, ou se dire, voilà. Et après tout, en France, le truc qui prime, c'est qu'on ne bosse pas au mérite, mais à ce qu'on paraît.
1: Vous aimeriez faire sauter un peu ces verrous et parler, vous pouvoir dire, moi je gagne tant.
5: Je pense que ce serait pas mal, parce que du coup, il y aurait une sorte d'égalité qui serait un peu plus globale sur tous les salaires.
1: D'ailleurs, j'y pense, même dans les offres d'emploi, on ne parle pas salaire. Dans l'annonce, il y a tout, l'intitulé exact du poste, l'expérience requise, les compétences à avoir, le nombre d'heures par semaine, le lieu, les tickets resto, mais pas un mot sur le salaire. C'est seulement au bout de 5 entretiens, 3 visios, un rendez-vous avec le PDG, puis le DRH et une période d'essai de 6 mois que là, enfin, la question du salaire est abordée. En attendant, en juin prochain, de pouvoir demander à connaître le salaire moyen de nos collègues exerçant le même poste que nous, eh bien on va continuer à parler météo avec les collègues pour éviter de parler salaire. La météo, c'est le sujet préféré des salariés à la machine à café. Je l'ai vécu encore au bureau hier avec un de mes collègues.
6: Hey, ça va Mumu ? Tu veux un café ?
1: Ah bah oui Patrice.
6: Dis-moi, t'es payé combien toi ? Sans être indiscret. Hein.
1: Ah tu veux pas plutôt parler météo ? J'ai pas envie de me mouiller là.
6: Ouais t'as raison moi non plus. Du sucre dans ton café ?
1: Oui, et du sucre sur ma fiche de paye aussi s'il te plaît. Bref, ces tendances de pas avoir envie de dire combien on gagne à ses collègues de bureau, mais il faudrait peut-être que ça change un jour, parce que la transparence de l'information, c'est peut-être ça qui va permettre de gommer les inégalités encore trop présentes dans notre société. Bon, sur ce, je vous laisse, je vais aller négocier avec mon patron.
0: Merci Muriel, bon courage. On a une qui met tout le monde d'accord, c'est l'équipe d'ici matin qu'on retrouve en studio. Bon mercredi.
7: Allez, merci pour le compliment et à demain, Johan. Bienvenue à tous, bonjour Marie d'Orsay.
8: Bonjour Marc, bonjour à toutes et à tous.
7: C'est incroyable ça, qu'est-ce qu'on a comme talent ici, dans le Loiret. Hier, on parlait d'Alex Lutz.
8: Oui, tout à fait.
7: Le comédien de Combleu qui a reçu le Molière de l'humour. Ce matin, on va parler d'une comédienne orléanaise. Cette fois, on change un petit peu. On va évoquer Laure Calamy qui est de retour au cinéma avec un tout nouveau film qui parle d'amour. Sujet pas simple. Et pourtant, le film est très bien accueilli par les critiques. On va vous le présenter avant 9h. Vous allez voir. Pour le moment, on passe au journal.
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7: C'est l'heure de quitter la couette et l'oreiller. Bienvenue à tous, il est 6h. Ici Orléans, le point sur l'actu locale. Notre journal, c'est maintenant donc avec vous, Marie d'Orsay. Un ancien surveillant de la prison de Saran, condamné hier.
10: À 30 mois de prison, avec sursis probatoire de 2 ans pour harcèlement sexuel, exhibition et proxénétisme. Deux de ses anciennes compagnes ont porté plainte contre lui pour des faits qui remontent à 2017 et 2019, notamment sur son lieu de travail, le CEPOS d'Orléans-Saran, Patricia Pourrez.
11: La première à avoir porté plainte contre cet agent de la pénitentiaire, c'est l'une de ses collègues à la prison de Saran. À au moins 2 reprises, le surveillant s'est masturbé devant elle au moment des relèves sur les miradors. Il me fixait, me souriait, raconte la victime qui avait été un temps sa petite amie. J'avais rompu et depuis il me harcelait au téléphone et au travail. Au sein du CEPOS, le trentenaire avait la réputation d'être insistant avec les femmes. Des stagiaires témoigneront de son obsession à parler de leurs seins ou de leurs fesses. La hiérarchie était au courant mais ne faisait rien, ajoute l'ancienne collègue. collègue. Suite à sa plainte, le surveillant est tout de même muté à la prison de Châteaudun. Il est alors rattrapé par une autre affaire, de proxénétisme cette fois. Il a contraint une jeune femme sans papier, qu'il hébergeait chez lui à Gidi, à se prostituer. C'était pour l'aider, dira-t-il en garde à vue. Je lui demandais juste des photos avec les clients. Pour l'expert psychiatre, l'homme souffre d'une libido déviante et de besoin de voyeurisme. Chez lui, plus de 700 photos et vidéos de sexe ont été retrouvées dans un dossier baptisé « Les salopes ».
10: Et en plus de sa peine de prison, l'homme devra suivre des soins et a interdiction d'exercer un métier dans la fonction publique. De 90 à 210 jours maximum, les députés ont voté hier l'allongement de la durée de rétention administrative des étrangers en situation irrégulière au sein des centres, comme celui d'Olivet, ouvert il y a 2 ans. Une mesure qui inquiète la gauche, c'est le cas du député Génération du Loiret, Emmanuel Duplessis. Pour lui, cette décision est inutile et ne prend en compte ni le manque de moyens des CRA, ni les droits des personnes retenues.
12: On observe que les personnes qui ne sont pas expulsées dans les 15 premiers jours de leur rétention ne le sont pas du tout. Ce qui veut dire que beaucoup de personnes qui font des séjours très longs en centre de rétention vont ensuite être remis en liberté. Et on voit par là même que cette nouvelle mesure d'allongement est totalement inefficace. Deuxième point, il faut savoir que la France se couvre d'un nombre considérable de centres de rétention et que ceux-ci sont construits sur un modèle de plus en plus sécuritaire et carcéral, que les personnes ne connaissent pas à l'avance la durée de leur séjour, que l'accès aux soins est souvent difficile et que rien n'est prévu d'une certaine façon pour occuper les journées des personnes. Donc plus la durée de rétention est longue, plus la violence et la révolte légitime des personnes est grande.
10: Et vous l'avez entendu, il ne s'agissait pas du député Emmanuel Duplessis, mais de Solange, bénévole référente à la CIMAD d'Orléans, association de soutien aux étrangers et réfugiés, qui dénonce donc aussi cette mesure.
7: Des travaux d'urgence dès aujourd'hui sur la digue du canal d'Orléans.
10: Sur la partie effondrée dans la nuit de dimanche à lundi, près du restaurant Le Cabinet Vert, pour limiter le ruissellement des eaux, réduire les infiltrations aussi. Le chemin de halage est toujours fermé sur sa partie basse et sur la partie haute, cyclistes et piétons ne peuvent circuler que sur une bande d'un mètre de large. Emprunter d'autres itinéraires si possible. Total Energy menace d'arrêter son plafonnement du prix des carburants si le gouvernement décide de taxer les super profits. Annonce hier du PDG du groupe qui a fait un bénéfice record au premier trimestre de 5 milliards d'euros. Face à la flambée des prix du gasoil et de l'essence, les ventes de voitures électriques, elles, sont volent aussi, plus 48% sur les 4 premiers mois de l'année par rapport à la même période l'an dernier. Des voitures dont les batteries doivent évidemment être testées et c'est ce que fait l'entreprise Serma Technologies, implantée depuis septembre chez nous dans le Loiret à Neuville-aux-Bois. Le but dans cette usine donc, c'est de pousser les résistances des batteries à l'extrême, Vincent Giraldo.
13: Le site de Serma Technologies, c'est un peu la zone de toutes les tortures pour les batteries électriques. Elles sont censées être utilisées dans un environnement acceptable en termes de température. Alors, premier supplice, le chaud et le froid. Jérémy Barbour est chef de projet chez Serma.
14: On est capable d'aller jusqu'à 150 degrés et jusqu'à moins 60 degrés. Principalement, ce qu'on fait, il y a une norme qui nous demande, c'est du choc thermique. Donc faire du moins 40, plus 60, avec une transition assez importante.
13: Dans les 6 zones de test possibles, il y a ensuite la partie mécanique.
15: Le but, en fin de compte, c'est de tester la résistance des matériaux, des composants. Nicolas Martins, je suis technicien essai sur le site de Serma. Bon, on vient mettre la batterie dans la presse et on applique soit une force, soit un déplacement certain pour venir choquer un petit peu la batterie, voir comment elle se comporte sur un écrasement.
13: Des tests électriques sont pratiqués évidemment aussi sur les batteries, exemple les possibles courts-circuits. Claire Ruffier est également technicienne d'essai.
16: À l'intérieur de la batterie, il est installé un pad chauffant, une résistance à l'intérieur électrique. On met de l'électricité dedans et on fait chauffer.
17: Et au bout d'un moment, ça brûle.
16: Exactement, c'est le but. C'est le but de cet essai, de mettre le feu.
13: Pour le moment, la crise du prix des carburants ne provoque pas une activité supplémentaire pour Serma, mais l'augmentation de la vente de véhicules électriques devrait amener de nouveaux contrats dès la fin de l'année.
10: Et le groupe Renault fait partie des plus gros clients de Serma Technologies.
7: Playoff assuré pour l'Orléans-Loiret Basket.
10: L'équipe s'est officiellement qualifiée hier grâce à sa victoire poussive, mais victoire quand même, face à Saint-Chamond, 96-88 après prolongation. Alors que retenir de cette prestation pour la suite et fin de la saison. Analyse à venir dans votre info d'ici, ce sera à 6h30. Vous pouvez voter pour votre monument régional préféré et espérer lui faire gagner 10, 20 ou 30 000 euros dans le cadre de la deuxième édition des coups de cœur du patrimoine en Centre-Val de Loire. 6 édifices, un par département, sont en compétition. La basilique romane de Châteauneuf-sur-Loire pour le Loiret. L'an dernier, c'est le site loiretain aussi qui l'avait emporté. Les douves du château de Bellegarde, dont le chantier de rénovation touche à sa fin. Et cette aide de la Fondation du patrimoine était la bienvenue. Elle a permis de financer des travaux supplémentaires, explique Lionel Thierry, adjoint au maire de Bellegarde en charge des travaux.
17: Tout ce qui est maçonnerie est donc terminé. Là, on en est à les parapets qui arrivent aujourd'hui, qui devaient être finis fin de semaine prochaine. Et après, on fait une petite finition sur le parvis, tout ce qui est sablage qui avait été fait. C'est bon pour la restauration des douves. Là, il faut que ce soit fini pour fin mai, parce qu'on fait la réception le 5 juin. Il y a des choses qu'il n'aurait peut-être pas fallu faire si on n'avait pas eu cette aide. On s'est permis de refaire le pont côté allée du château en pierre. Et si on n'avait pas eu cette aide, peut-être qu'on n'aurait pas pu, ça serait peut-être pas passé au budget, comme le budget prévu, quoi. En fait, il y a eu des effondrements de pierre qu'il a fallu reprendre. Et bien, il a fallu reprendre en sous-œuvre. Donc tout ça, c'est des devis qui sont faits en plus du projet qui était prévu. Donc, cette somme a été la bienvenue. Hein,
10: la restauration des douves du château de Bellegarde a coûté en tout 2,5 millions d'euros pour cette deuxième édition des coups de cœur du patrimoine. Les votes se tiennent jusqu'au 17 mai. Ça se passe en ligne.
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7: Ah, ça semble infini pour la pluie, hein, on le rappelle sur votre radio locale ici Orléans à 7h08. C'est reparti pour un tour, pas de soleil encore aujourd'hui, surtout de la pluie, surtout ce matin. Hein, sera peut-être un petit peu moins humide cet après-midi, j'ai dit peut-être hein, pour le coup, parce que bon, elle va rester principalement gris et pas trop froid. Par contre, on a déjà 10 degrés en ce moment en moyenne dans la région. Et pour les maximales, on perd encore 1 ou 2 degrés hein, par rapport à hier. On attend 14 pour Gien et Montargis, 15 pour Blois et Pithiviers et jusqu'à 16 cet après-midi hein, pour Arthenay et Orléans. Il y aura encore des nuages hein, pour les prochains jours, mais ça va s'améliorer entre demain et samedi. Et pour le 8 mai, on aura peut-être 23 degrés à l'ombre, hein, ce qui pourrait être quand même plutôt agréable si le temps est sec et un peu dégagé. Vous avez besoin de vous déplacer très tôt? Bah, écoutez, aucun problème ce matin, tout va bien sur nos routes et dans les transports actuellement.
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7: Ici Orléans, si votre réveil pique un peu, Goldman vous promet, on ira, oui, mieux. On ira mieux dans 3 minutes, oui, après l'avoir entendu. C'est déjà très bien pour se réveiller ici ce mercredi. Allez, on espère que vous allez bien ce matin. Bonjour à tous. On partira.

0: Goldman nous réveille ici ce mercredi. Bon bah puisqu'il pleut dans un instant, on va parler de la pluie hein, avec The Rain. Et c'est la version anglaise hein, de ce nom avec Jermaine Jackson qu'on va écouter dans 3 minutes.
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0: Se réveille ici ce mercredi en se disant j'en ai plein le dos. Hein. On va en parler à 6h15 avec vous, Gérald Kerzek, docteur, vous êtes de retour pour votre conseil santé et on s'intéresse donc ce matin au mal de dos et on évoque surtout ces tapis ou ces t-shirts qui sont vendus un peu partout. Est-ce que c'est efficace ou pas hein, pour le soulager ce mal? Bonjour docteur.
5: Bonjour à toutes et à tous. Le mal de dos, le mal du siècle, un Français sur 4 selon le dernier baromètre de la douleur en souffre et avec le printemps, les jardins, les premiers bricolages, les douleurs lombaires refont surface et dans les magasins ou sur internet on voit fleurir des promesses, des tapis d'acupression, des t-shirts de redresse dos, des ceintures. Alors forcément c'est un business et quand on a mal bah on compte pas, donc on se laisse tenter. Alors on commence par les tapis d'acupression. Ce sont des tapis qui sont couverts de petits picots en plastique. Alors c'est vendu autour de 30 ou 40 euros. Alors bonne nouvelle, leur efficacité n'est pas totalement nulle. Il y a une étude qui a montré que l'utilisation quotidienne d'un tapis d'acupression associé à des exercices de rééducation apportait un bénéfice supplémentaires pour soulager la douleur et améliorer la qualité de vie. Il y a une autre étude qui a montré un soulagement immédiat de la douleur après utilisation et une diminution de la consommation de médicaments. Donc c'est pas mal, mais c'est pas miraculeux. L'efficacité reste modeste, c'est un complément et pas un traitement principal. Ce qu'on voit aussi fleurir sont les fameux t-shirts redresse dos, correcteurs de posture qu'on voit un peu partout sur les réseaux sociaux. Là, j'ai un peu plus de mal parce que les preuves scientifiques, elles sont quasi inexistantes. Pourquoi ? Parce que ces t-shirts agissent de manière un peu passive. Ça contraint les épaules à se redresser, mais ça ne renforce pas les muscles. Et il vaut peut-être mieux investir la centaine d'euros, parce que ça coûte assez cher, dans des cours de pilates, de yoga ou de salles de sport, plutôt que dans ces t-shirts.
0: Faudrait détailler un petit peu plus, docteur. Qu'est-ce qu'il faut faire concrètement quand on a une lombalgie? Parce que le premier réflexe, c'est souvent de s'allonger et d'attendre que ça passe, en fait.
5: Ne pas bouger, c'est l'erreur la plus fréquente et c'est souvent contre-productif. D'ailleurs, les dernières recommandations, elles sont formelles. L'alitement n'est pas recommandé. Avant, on vous disait, t'as mal au dos? Ordonnance, arrêt de travail, repos strict, ça c'est fini. Au contraire, il faut rester actif, reprendre ses activités normales et le plus tôt possible, y compris le travail si c'est envisageable. L'exercice physique, l'activité physique, c'est le traitement principal. Donc premier réflexe, on consulte son médecin traitant, il n'y a pas besoin d'imagerie, etc., mais des médicaments antidouleurs. Et lui, il va rechercher un peu des drapeaux rouges, s'il y a de la fièvre, s'il y a une perte de poids. Ensuite, on soulage la douleur avec des médicaments comme les anti-inflammatoires ou le paracétamol et on bouge intelligemment. Le meilleur médicament, c'est le mouvement, pas le repos. Et puis bien sûr, les kinés peuvent vous aider. Allez, d'ici là, portez-vous bien.
0: Bon, notre dos mérite mieux que des gadgets et certains animaux méritent mieux qu'une place dans notre assiette. Tenez, les recettes aux alouettes ont disparu, mais à Pithiviers, Monique s'en rappelle bien, vous allez voir. Elle va tout nous raconter dans Les gens d'ici. C'est dans 3 minutes, juste après Jermaine Jackson.

0: Jackson qui incarne Michael actuellement au cinéma. J'y faisais référence puisqu'on vient d'écouter cet énorme tube de Jermaine Jackson avec When the Rain Begins to Fall. Yeah, pour l'anglais, yeah. Elle n'en mange plus, mais elle garde des souvenirs d'un ancien pâté, vous allez voir. Voici l'anecdote de Monique, et on la découvre tout de suite avec Vincent James dans Les gens d'ici.
1: Monique Bader, la grand-mère de la confrérie de l'authentique Pithiviers.
2: Et vous êtes une pithivérienne authentique. Il y a une spécialité méconnue du côté de Pithiviers, le pâté d'alouette. Qu'est-ce que c'est que cette affaire?
1: Ça se vendait chez les boulangers, chez les pâtissiers, et puis les restaurateurs mettaient à leur table.
2: C'était interdit à partir de quelle année?
1: Moi, je dirais dans les années 70.
2: Comment les gens ont réagi?
1: Il y a eu quand même une manifestation, ils ont essayé d'avoir des recours, de monter une association de défense des alouettiers pour tenter de garder cette tradition. C'était une tradition purement pithivérienne. À ma connaissance, on ne chassait pas l'alouette ailleurs.
2: Je n'en avais jamais entendu parler, en tant qu'Orléanais en tout cas.
1: Bah oui, mais Orléans, c'est en ville, il n'y a pas de chaume.
2: Les chaumes, qu'est-ce que c'est?
1: Les chaumes, c'est le reste de la moisson quand les blés sont fauchés. Mais les alouettes, elles aiment aller galaner les grains et les insectes.
2: À quel moment on chassait l'alouette?
1: Ça se passait la nuit.
2: Ouh.
1: L'alouette, elle niche au sol. C'est pas un oiseau qui se perche dans les arbres, elle niche au sol. Donc les alouettiers partaient la nuit ou de très très bon matin. Oui, faisaient qu'il fasse encore brun. Et donc ils traînaient leur filet dans les chaumes. Il fallait être au moins 4 pour tirer le filet.
2: Ça se faisait en bande organisée.
1: Ça, c'est une petite équipe. Et les agriculteurs qui ne voulaient pas ça. Alors la petite vacherie, c'est qu'ils mettaient un jeu de herse à l'envers dans le champ. Et quand le filet était pris dedans, il était foutu.
2: Si vous deviez nous décrire l'alouette, ça ressemble à quoi comme oiseau?
1: C'est un petit oiseau qui doit peser 3-4 grammes, qui ressemble au petit moineau, une petite houppette sur la tête. Et puis des griffes.
2: Et vous, les alouettes, vous les chassiez?
1: J'ai eu la chance de pouvoir chasser au fusil.
2: Vous avez réussi à en viser parce que c'est minuscule.
1: On a réussi à en viser quelques-unes avec du tout petit plomb numéro 10 pour les chasseurs. Et j'ai eu la chance de faire dans ma vie, oui, il y a une quarantaine d'années, un petit pâté d'alouette en croûte.
2: Pour faire un pâté d'alouette, faut en avoir chassé combien?
1: Tout dépend de la taille du pâté que vous voulez faire.
2: Admettons un pâté de bonne taille.
1: Un pâté, on va dire, pour deux personnes, il vous faut deux alouettes.
2: Ah, ça va, c'est tranquille.
1: Une alouette par personne, sachant qu'on mange tout dans l'alouette, sauf les tripes. Quand même, c'est vidé. Quand on mange les os avec. Et la différence, oui, aux punaises. Et la différence, c'est que ceux qui trichaient, qui mettaient un piaf à la place de l'alouette, on le voyait tout de suite parce que l'os de piaf est immangeable.
2: Et c'est un goût différent, le piaf et l'alouette?
1: Du piaf, je sais pas, j'en ai jamais mangé.
2: En termes de goût, alors, ça a quel goût, ce pâté d'alouette?
1: C'est tellement ancien, je ne me souviens pas trop.
0: J'ai la mémoire qui flanche, je me souviens plus très bien. Non, c'est pas Jeanne Moreau qu'on va écouter pour la suite de cette émission. Mais c'est Vanessa Paradis qui nous réveille ici ce mercredi à 6h25. Bonjour à tous.

0: 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Ça sera le 30 octobre prochain. 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Donc, si vous voulez y aller, c'est encore possible d'en acheter. Pour le moment, on commence ce mercredi ici avec vous, Catherine Viguier. Vous êtes notre astrologue. On vous retrouve pour découvrir notre horoscope. On a des bonnes nouvelles, Catherine, ce matin. La tendance sera agréable, mais pour qui ?
1: C'est très intéressant pour les natifs du Cancer et du Capricorne. Bélier, vous aurez le choix, sans doute une décision à prendre au sujet de votre job. Taureau, il y a du dépaysement dans l'air, peut-être êtes-vous en vacances. Gémeaux, quelque chose vous trotte dans la tête, au lieu de vous isoler, exprimez-le à haute voix. Cancer, ah voilà une journée super importante sur le plan relationnel, soyez attentifs à ce qui se passe. Lion, on compte sur vous pour faire face à des difficultés et vous répondrez avec brio. Vierge, la lune est avec vous, elle vous apporte de la lumière dans votre vie sentimentale. Balance, vous avez davantage envie de prendre du temps en famille, de profiter de votre habitation. Scorpion, avez-vous prévu de vous envoler pour une destination ? Quoi qu'il en soit, la journée promet d'être belle. Sagittaire, vous comptez vos sous, vous revoyez vos priorités en matière de dépenses. Capricorne, vous aimez fort ce jour, il sera inoubliable pour certains et réconfortant pour d'autres. Verseau, dans deux jours, vous serez au premier plan. En attendant, prenez des forces de l'intérieur. Poisson, bien c'est un joli mercredi, plein d'espoir au sujet d'un projet, de vos amitiés, d'un public aussi ou d'une clientèle. Et pour nous tous, si ça ne va vraiment pas, on chante, on danse, on s'étreint.
0: Bon, et pour danser, il y aura de la musique ce matin. Dans les 30 prochaines minutes, je propose d'écouter un petit peu de reggae avec Bernard Lavillier et Jimmy Cliff. Et il y aura aussi Julien Clerc.
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0: Je vous souhaite la bienvenue, bon mercredi ici avec nous, on démarre la matinée ensemble à 6h29, Marie Dorsay est de retour pour les infos ce matin. Je crois qu'on peut dire Marie que dans les 15 prochaines minutes, ça sera une spéciale sport.
3: Exactement, on va d'abord parler de l'Orléans Loire et Basket, on y revient dans quelques secondes, on parlera aussi dans la minute sport à 6h40 du RCO, mais pas des garçons, on va parler des rugby women d'Orléans. Donc en fait c'est une équipe qui est une entente entre plusieurs clubs, elles sont qualifiées pour les 8e de finale de Fédéral 2, on vous explique tout ça.
0: Bon, et avant, vous l'avez dit, il sera question de l'Orléans Loiret Basket qui s'est fait un petit peu peur hier soir.
3: Ah oui, pour son match face à Saint-Chamond, l'équipe loiretaine 3e du championnat d'élite 2 s'est fait dominer pendant quasiment toute la rencontre. Il a fallu attendre les prolongations pour arracher la victoire et s'assurer une place en play-off. Bonne nouvelle donc, mais avec quel visage pour les joueurs de Lamine Kébé arriveront-ils dans cette dernière phase de la saison ? Analyse à suivre après le tour de l'actualité en France et dans le monde en 90 secondes avec Aude Razou.
4: L'avertissement du patron de Total Energy. Il menace d'arrêter le plafonnement de ses prix à la pompe si le gouvernement décide de taxer les super profits pétroliers. Total Energy ne va pas s'excuser de performer, dit Patrick Pouyanné, le groupe sous pression depuis l'annonce de profits exceptionnels. Amazon annonce 15 milliards d'euros d'investissement en France sur 3 ans et la création de 7000 emplois en CDI. Jamais le géant du e-commerce n'avait autant investi dans l'Hexagone. Il avait déjà annoncé 4 nouveaux centres de distribution en Eure-et-Loire, dans l'Oise, dans le Rhône et dans le Haut-Rhin. Une enquête pour homicide involontaire est ouverte après la mort de 2 jeunes militaires à Angers. Les 2 hommes participaient à un exercice de plongée, découvert inconscient à 6 mètres de profondeur. Leur matériel de plongée a été saisi, il sera analysé par des experts. Plus d'un tiers des foyers éligibles au RSA ne le perçoivent pas. C'est une étude de la DRES, la Direction de la Recherche et des Statistiques. Le versement du RSA n'est pas automatique et en 2021, plus de 33% des foyers éligibles ne l'avaient pas perçu. Qui pour rejoindre Arsenal en finale de la Ligue des Champions ? Bayern Munich, PSG, c'est le choc du soir. La planète football en ébullition, 2e demi-finale retour. Hier soir, Arsenal a sorti l'Atlético Madrid 1-0 sur le match retour. Le nouvel album des Rolling Stones sortira le 10 juillet. 25e album studio pour les inusables Mick Jagger, Keith Richards et Ronnie Wood.
3: L'info d'ici à 6h30 ce matin, c'est cette qualification des basketteurs de l'OLB pour les playoffs. Désormais leur seule option pour espérer monter en première division la saison prochaine. Hier soir, les joueurs de la mine Kébé ont cravaché pour l'emporter dans leur salle de comète contre Saint-Chamond. Match en retard de la 26e journée d'Élite 2. Mais ce fut dur, 96-88 après prolongation. Une victoire à l'arraché qui nous donne deux grilles de lecture pour la suite, Arnaud Rozac.
5: Première analyse possible, enchaîner les bonnes performances, c'est toujours aussi difficile pour l'OLB avec cette saison en forme de montagne russe. Il y a moins d'une semaine, les joueurs de la mine Kébé ont pris à la gorge le Champagne Basket sur son parquet pendant 40 minutes. Et hier soir, devant son public, contre un adversaire affaibli qui n'avait plus rien à jouer, Orléans s'est fait dominer pendant les trois quarts de la rencontre. Mais la fin du match délivre aussi une autre analyse, beaucoup plus positive. Même dans un très mauvais soir, les Orléanais ont eu le mérite d'y croire jusqu'au bout, en étant capable d'arracher une prolongation dans les ultimes secondes pour renverser la table ensuite, du jamais vu ou presque en cette année 2026. Le verre à moitié vide ou à moitié plein, faites votre choix. On verra à la fin du mois quel visage affichera l'OLB lors des play-offs, le club étant désormais officiellement qualifié pour les barrages d'accession.
3: La place en play-off assurée donc grâce à cette victoire et une bonne option aussi pour la troisième place au classement du championnat à deux matchs de la fin de la saison. Le dernier à domicile à Comet, donc c'est ce samedi face à Rouen. Restez bien à l'écoute, on vous offre vos places à 29h ce matin.
0: Dans le prochain journal Marie, nous entendrons l'inquiétude de la CIMAD à Orléans.
3: L'association de soutien aux étrangers et réfugiés, après le vote des députés hier en faveur de l'allongement de la durée de rétention dans les centres de rétention administrative, comme celui d'Olivet, ouvert il y a deux ans. On vous explique tout ça à 7h. Et puis on ira aussi à Saint-Benoît-sur-Loire et plus précisément à l'abbaye de Fleury, sélectionnée pour représenter le Loiret lors de la deuxième édition des coups de cœur du patrimoine. Pour obtenir un coup de pouce dans sa rénovation, le site est en travaux depuis 3 ans.
0: On aura encore les pieds mouillés aujourd'hui, vous l'avez remarqué, dès qu'on sort de la maison, même si on a un bon parapluie, il pleuvait tellement fort ces jours précédents que les chaussures ne tenaient pas. Ça sera encore le cas aujourd'hui, on le rappelle, sur votre radio locale ici Orléans, à 7h-25, la pluie est encore au programme jusqu'à ce soir. Bon, surtout une bonne partie de la matinée, peut-être un petit peu moins d'averse quand même cet après-midi, mais encore une fois, peu de chance de voir le soleil aujourd'hui, ou alors ça sera anecdotique. Pour les températures, ça bouge pas trop. On a 10 degrés en ce moment pour les minimales dans la région. Et puis, bon, je dis ça bouge pas trop, ça continue de baisser. Chaque jour, on perd 1 ou 2 degrés. Là, c'est la même, à peu près 2 degrés de moins par rapport à hier, puisqu'on attend 14 à Montargis et Gien, 15 pour Blois et Pithiviers, jusqu'à 16 aujourd'hui pour Orléans et Artenay. Il y aura encore des nuages pour les prochains jours, mais ça va s'améliorer. On aura plus de chances de voir le soleil déjà à partir de demain, nous dit Météo France. Entre demain et samedi, ça va se dégager. Normalement, le temps sera plus sec, il n'y aura pas de mal. Et il pourra faire bon, puisque vendredi après-midi, pour notre 8 mai, on parle de 23 degrés pour les maximales. Vous êtes au volant peut-être actuellement pour vous déplacer et quitter la maison pour aller bosser. Bah, écoutez, actuellement, sur nos routes de la région, il n'y a rien de particulier à vous signaler. Attention, comme il a pas mal plu, soyez toujours prudents avec les risques d'aquaplaning et peut-être des zones qui ont été bien arrosées et qui ont gardé de l'eau sur la route. Et puis, on pense à vous aussi qui avez besoin des transports pour vous déplacer ce matin. Il n'y a pas de problème actuellement pour les trams et les trains dans la métropole orléanaise.
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0: Et ici, quand il joue, nous réveillons. Tenez, le timing est parfait pour ce mercredi avec Julien Clerc. On l'écoute tout de suite. Bienvenue.

0: chanson préférée pour vous réveiller. On y était évidemment à 7h20 avec Julien Clerc et son grand classique « Quand je joue à ma Marie d'Orsay ». Ça joue aussi sur les terrains et ça se passe bien même, puisque dans la Minute Sport, on évoque le RCO, mais on parle des féminines cette fois.
1: Mais oui, il n'y a pas que les garçons du rugby orléanais qui réalisent une jolie saison. Eux qui ont rendez-vous, on le rappelle, en demi-finale de National 2. L'équipe féminine, une entente entre plusieurs clubs, est en 8e de finale de Fédéral 2 ce dimanche, Camille Penoir.
2: La Fédéral 2, c'est le plus bas niveau pour les femmes en rugby, mais y réussir sa saison, c'était loin d'être gagné pour cette équipe composée de joueuses venues de tout le département.
3: Et donc il y a des filles de Fleury, il y a des filles de Pithiviers, il y a des filles de Sully, des filles de l'US Orléans rugby et des filles du RCO.
2: Alexandre Grelet, 31 ans, est le coach. Il a pris les rênes de l'équipe en novembre seulement.
3: C'est un très bon groupe qui est vraiment demandeur de travail, qui est sérieux, concentré, appliqué. Enfin non, c'est un très bon groupe. Et oui, la saison se passe très très bien. Oui.
2: L'ancien talonneur reconverti coach pour les U16 masculins du RCO et pour les féminines prône avant tout la solidité.
3: Déjà avoir une très très grosse défense, parce qu'on ne gagne pas un match sans avoir une grosse défense, et ensuite pouvoir jouer les ballons, un jeu de mouvement qui est adapté aussi au profil d'équipe que j'ai. Des filles qui vont plutôt vite derrière, on peut aller jouer dans les couloirs et mettre de la vitesse et marquer les essais.
2: Pour monter en Fédéral 1, il faut encore gagner 2 matchs, à commencer par le 8e de finale dimanche, face à la réserve du Racing Club de France.
1: Et le match est programmé sur terrain neutre, ça sera donc à Étampes.
0: Bon, après le rugby, Marie, on va rester dans l'herbe, tenez, ce matin, mais cette fois, on y va avec nos animaux de compagnie.
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0: Quand nous avons des petites bêtes à la maison, on pense à les sortir de leurs enclos, c'est important, ça leur fait du bien pour se dégourdir les pattes, mais pour les laisser déambuler, faut pas les mettre en danger quand même. Pour que ça se passe au mieux, on va suivre attentivement les conseils de notre vétérinaire ici tout de suite.
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0: Bon début de journée, ici ce mercredi, on s'occupe de nos animaux de compagnie à 6h43 maintenant, avec les beaux jours. Ceux qui en ont adorent l'idée de voir leur petit lapin nain gambader dans l'herbe du jardin. Fabriquer un enclos extérieur soi-même, c'est une excellente idée pour le bien-être physique et mental du lapin. Mais alors, attention, Pierre Fabin, vous êtes notre vétérinaire ici, et on doit le préciser, la nature est pleine de dangers pour ce petit herbivore. Alors comment faire un enclos pour éviter au maximum le drame, Pierre?
9: Alors c'est une excellente initiative de le mettre au vert, car l'accès à l'herbe fraîche au soleil est merveilleux pour sa santé. Mais il ne faut jamais oublier une chose, le lapin est une proie tout en bas de la chaîne alimentaire. L'erreur qu'on peut faire en bricolant un enclos, c'est d'acheter du grillage à poule, le fameux grillage hexagonal très fin, parce qu'il est bon marché et facile à plier. C'est une catastrophe. Mais en fait, un chien peut le déchirer avec ses dents en quelques minutes et votre lapin peut le ronger et s'y blesser la bouche. L'enclos doit être pensé comme une vraie forteresse.
0: Bon, pas de grillage à poule, c'est noté. Alors, vers quel matériel est-ce qu'on peut se tourner et comment empêcher notre lapin de creuser aussi un tunnel pour s'évader façon Prison Break?
9: Alors, il faut impérativement investir dans du grillage soudé galvanisé avec des mailles carrées, idéalement de 13 x 13 mm. Ensuite, la sécurité doit être pensée en 3 dimensions. Sur les côtés, le haut, mais surtout en bas. Un lapin, par nature, creuse des terriers. Si vous posez simplement votre structure sur la pelouse, il sera chez le voisin en moins d'une heure. Vous avez 2 solutions. Soit creuser une tranchée de 40 cm tout autour pour enterrer le grillage verticalement, soit, plus simple, tapisser le fond de l'enclos avec du grillage posé à plat et le recouvrir de terre et de pelouse. Et enfin, la règle absolue, l'enclos doit avoir un toit rigide ou grillagé pour éviter les attaques de rapaces, de chats ou de fouines qui escaladent.
0: Et alors, une sécurité digne d'une banque, hein, comment on l'aménage ce lieu pour qu'il soit heureux le lapin, hein?
9: Alors, il faut viser grand, compter un minimum de 3 à 4 mètres carrés pour qu'il puisse vraiment courir et faire ses fameux bonds de joie. Concernant la météo, retenez ceci, l'ennemi mortel du lapin, ce n'est pas le froid, c'est la chaleur. Au-delà de 28 degrés, il risque un coup de chaleur car il ne transpire pas. Votre enclos doit impérativement comporter une large zone d'ombre permanente. Offrez-lui aussi des cabanes en bois pour se cacher s'il panique, en entendant un bruit suspect par exemple. Et bien sûr, avant de lâcher le fauve, inspectez le sol. Assurez-vous qu'aucune plante toxique, comme du lierre ou du muguet, n'a poussé au milieu de son nouveau buffet à volonté.
0: Bon, nous aussi, on va gambader hein, dans les prochains jours avec le 8 mai. On va en profiter. Enfin, en attendant, avec la météo de ce mercredi hein, dans le Loiret, le Loir-et-Cher, on va plutôt aller au ciné. Et du 7e art, on va passer au 7e ciel, figurez-vous, ce matin, avec un film sur le plaisir féminin hein, qui fait beaucoup le buzz. Est-ce que vous avez entendu parler de Pour le plaisir? On en parle de ce film, on va le découvrir dans notre Ici Express, juste après Bernard Lavillier et Jimmy Cliff qui nous réveillent.

0: En tout cas, nous, ici ce mercredi, on n'est pas en harmonie avec la météo, hein, sauf pour les jardiniers qui se réjouissent, ça c'est sûr. Mais on le rappelle, hein, à 7h10, vous pouvez nous faire un petit coucou hein, sur la page Facebook d'ici Orléans. Venez nous dire comment ça se passe un côté météo chez vous ce matin, bien que on a peu de doutes hein, sur ce que ça donne. C'est encore une journée pour le parapluie, nous dit Marie, qui habite à Saint-Firmin-des-Bois. Hein. Elle a 10 degrés sur le thermomètre ce matin, elle nous souhaite une belle journée hein, malgré la grisaille. On a un petit peu plus à Beaugency. Jean-Claude nous dit que lui, il a 12 sur le thermomètre pour commencer la journée. Bon, les températures seront plutôt stables aujourd'hui, hein, ce matin comme cet après-midi. Il y aura une petite baisse pour les maximales, mais ce n'est pas ce qui va nous chagriner. C'est surtout, encore une fois, hein, cette journée maussade avec encore de la pluie, surtout ce matin. Ça se calmera peut-être un petit peu cet après-midi et ça va s'améliorer à partir de demain. On aura plus de chances de voir le soleil et le temps devrait être sec pour les 3 prochaines journées. Ça, c'est chouette.
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0: C'est une spéciale ciné ce matin, coquin et lointain dans le temps hein, pour les thèmes. Voilà le programme de notre Ici Express pour commencer ce mercredi. Et on démarre, puisqu'on est mercredi, hein, avec la sortie ciné du jour. Et le film qu'on vous recommande, c'est Pour le plaisir.
2: Pourquoi vous venez me voir qu'aujourd'hui ? Je n'ai jamais eu d'orgasme. Si vous voulez jouir, va falloir bosser. Il va falloir parler à votre mari.
3: En 20 ans, t'as jamais joué ?
2: Non.
4: 10 femmes sur 10 avouent déjà avoir simulé.
5: La taille moyenne au repos serait de...
0: Alors ça, on n'a pas la réponse dans la bande-annonce, hein, la taille moyenne au repos, puisque François Cluzet essaie de mesurer avec son maître et il se le coince avec la zigounette. Sinon, c'est 9,16, hein, je le dis pour ces messieurs, parce que ça m'intriguait en écoutant la bande-annonce. Comment donner du plaisir à sa femme, en tout cas, qui n'a jamais eu d'orgasme? Voilà, en une phrase, le pitch de cette histoire avec, donc, vous avez reconnu les voix, je pense, Alexandra Lamy et François Cluzet. En 2 décennies, elle n'a jamais connu l'orgasme, Alexandra Lamy, hein, en tout cas pour le rôle qu'elle incarne dans le film, hein, on est d'accord. Ça peut être un petit peu vexant pour Cluzet, mais non, loin de se laisser abattre, cet homme qui est ingénieur se met en tête de relever le défi fou, inventer l'objet, le womanizer, qui révolutionnera le plaisir de sa femme. Oh my god, hein, j'ai envie de vous dire. Ce qui est chouette, selon les critiques, c'est que le film réussit à parler d'un sujet bien tabou, et il arrive à le faire avec beaucoup de tendresse et d'humour, sans jamais tomber dans le vulgaire, c'est ce qui est fort. C'est avant tout l'histoire d'un couple qui décide de communiquer et de s'amuser ensemble, hein, c'est ce qu'on peut découvrir avec Pour le plaisir. Ça sort aujourd'hui donc dans nos salles de ciné du Loiret et du Loir-et-Cher et c'est globalement hein, le coup de cœur de la presse et des critiques. Et puis, sachez-le, dans notre ciné partenaire, on a appris hier soir qu'il va y avoir une grande avant-première hein, pour Les Caprices de l'Enfant Roi. Alors, j'ai pas de bande-annonce à vous passer puisqu'elle n'existe pas encore. On va revenir à l'époque de Louis XIV pour le pitch et on va le faire avec Artus et Franck Dubosc. Dit comme ça, déjà, ça promet. En 1651, le futur roi n'est encore qu'un ado. Hein, et pour protéger Louis XIV des révoltes, sa mère décide de le cacher en le remplaçant par un sosie à la cour. Et le jeune prince est alors confié à des protecteurs de renom, D'Artagnan et Cyrano de Bergerac, hein, qui vont le dissimuler au sein d'une troupe de théâtre. Ce qui ne va pas être triste. Et pour la distribution, Dubosc enfile le costume de D'Artagnan et c'est Artus qui jouera Cyrano. Si vous voulez le voir avant sa sortie, hein, l'équipe du film sera dans la salle pour l'avant-première. Belle avant-première à noter hein, pour le mardi 2 juin à 19h30 dans notre ciné partenaire, hein, le Pâté d'Orléans. Si vous voulez voir Les Caprices de l'Enfant Roi, les places sont en vente. Hein, ça sera dans la salle 2, donc la salle qui fait un peu plus de 400 places. Attention, ça va partir vite, je pense, puisque une avant-première avec l'équipe du film, qui est vraiment géniale hein, pour la distribution. Les billets vont s'écouler très très vite, donc renseignez-vous auprès, bien sûr, du Pâté d'Orléans. Allez, en attendant les sorties ciné, on commence la journée ici avec le Canadien The Weeknd maintenant. Bonjour.

0: avec son grand tube Blinding Lights pour rythmer ce mercredi matin chez nous ici dans le Loiret, le Loiret-et-Cher à 6h56. Ah bah après les lights de ce chanteur, on va faire un coup de projecteur. On va rester dans le domaine des lumières. On va faire un coup de projecteur sur notre humeur maintenant. Vous, Marie d'Orsay, est-ce que vous trouvez que les enfants sont plus facilement de bonne humeur que les adultes globalement?
1: Oh oui, et puis ça passe assez vite. C'est-à-dire que même s'ils
0: sont boudent
1: un petit peu la tronche, après ça passe vite et ils sont remignons.
0: Un petit goûter, c'est terminé,
1: exactement.
0: Ça va mieux quoi. C'est
1: bon, il y a des adultes avec qui ça marche aussi.
0: Et ça peut, oui, surtout avec du chocolat pour nous deux. Hein, je crois qu'on a pensé à la même chose, hein, Marie. Bon, les adultes sont pas toujours de bonne humeur, mais vous vous souvenez de Jordi dans les années 90?
1: Dur d'être un bébé.
0: Ouais, est-ce qu'être un bébé, c'est plus facile que d'être un adulte? Pas sûr, hein. On va sortir l'époque des photos et des dossiers avec les plus grandes stars de l'humour. On va écouter leurs meilleurs sketchs ici avant les infos.
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3: Voici Mathis Poulain avec Cité Bidon.

0: bientôt.
1: C'était Mathis Poulain avec Cité Bidon.
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6: Ici Orléans, être adulte, c'est chargé. Hein, y a tout le temps plein de contraintes. Mais avant ça, qu'en est-il pour le premier âge? Fred Ballard, pour répondre à cette question ici à 6h58, vous avez fait appel à des experts en couche-culotte, je crois, ce matin.
7: Le bébé humain, c'est nul, ça peut rien faire. Hein. Le bébé humain, tu le laisses seul dans une pièce, ça tient moins longtemps que du basilic. Hein. C'est vraiment, c'est nul. C'est nul, de nul, de nul, hein.
8: Bon, alors c'est un constat un peu cash qui manque peut-être un petit peu de nuance, mais c'est vrai que, comme son nom l'indique, le nourrisson est plus proche du tube digestif avec des cordes vocales que du mammifère en devenir.
7: L'éléphant, ça oui, tu vois, bébé éléphant, c'est directement prêt pour suivre le troupeau. Bon, à notre décharge, un bébé éléphant, ça reste 600 jours dans le ventre de sa mère. 600 jours, putain, tu fais un déni de grossesse, c'était vraiment inattentif. Enfin, je te le dis franchement, tu sais quoi? Je sentais bien que j'étais ballonné, mais de là à dire, tu sais, 600 jours. Et après 600 jours, t'as un truc de la corpulence de Gérard Depardieu là, qui s'écrase sous le sol, ça fait 140 kilos.
8: Voilà, bon ben, bon appétit. Et merci Guillermo Guise pour cette description tout en finesse d'une mise bas pachydermique. Finalement, on préfère nos petits tubes digestifs hurlants de 4 kilos. Hein, à part réveiller leurs parents la nuit, ils savent pas faire grand-chose. Mais ils sont promis un bel avenir.
9: Tout le monde a déjà été un bébé. C'est normal, vous vous en rappelez pas. Là. On garde très peu de souvenirs de notre époque de bébé parce que ce ne sont pas nos années les plus glorieuses. Mais vous serez pas surpris d'apprendre que tout le monde ici dans la salle a passé les deux premières années de sa vie à se chier dessus et à être en danger de mort en mangeant un raisin.
8: Oui, alors, entre Guillermo Guise et Virginie Fortin, pas sûr hein, qu'on assiste à une explosion des naissances au Québec et en Belgique. En revanche, pour nous exposer de rire, ils en tiennent une couche.
6: Bon, après la dose de talc, on passe à la dose d'infos qu'il nous faut. Tout de suite, c'est l'heure du journal.
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6: Ça fait plaisir de vous retrouver. Bon réveil ici avec nous, il est 7h. Orléans, le journal, c'est maintenant avec vous, Marie Dorcel. L'alerte de l'association de soutien aux étrangers et réfugiés à Orléans.
10: À cause de l'allongement de la durée maximum de rétention des étrangers dans les centres dédiés comme celui d'Olivet, les députés ont voté pour qu'elle passe à 210 jours contre 90 actuellement. Une mesure arbitraire, estime Solange, bénévole référente à la CIMA d'Orléans. Pour elle, ça ne va rien résoudre sur le fond, mais aura de lourdes conséquences pour les personnes en rétention dans les CRA.
11: On observe que les personnes qui ne sont pas expulsées dans les 15 premiers jours de leur rétention ne le sont pas du tout. Ce qui veut dire que beaucoup de personnes qui font des séjours très longs en centre de rétention vont ensuite être remis en liberté. Et on voit par là même que cette nouvelle mesure d'allongement est totalement inefficace. Deuxième point, il faut savoir que la France se couvre d'un nombre considérable de centres de rétention et que ceux-ci sont construits sur un modèle de plus en plus sécuritaire et carcéral, que les personnes ne connaissent pas à l'avance la durée de leur séjour, que l'accès aux soins est souvent difficile et que rien n'est prévu d'une certaine façon pour occuper les journées des personnes. Donc plus la durée de rétention est longue, plus la violence et la révolte légitime des personnes est grande.
10: Et le texte aussi dénoncé par le député écologiste du Loiret, Emmanuel Duplessis, doit maintenant passer devant le Sénat. Il s'est masturbé devant une collègue et a poussé une jeune femme sans papier qu'il hébergeait chez lui à Gidi à se prostituer. Un ancien surveillant du CEPOS, la prison d'Orléans-Saran, condamné hier à 30 mois de prison avec sursis probatoire de 2 ans pour harcèlement sexuel, exhibition et proxénétisme. C'est à lire sur notre site internet.
6: Pour la pluie, Marie, hein, elle tombe dans le Loiret hein, depuis plusieurs jours. jours. Est-ce que c'est si inhabituel que ça?
10: C'est peut-être plutôt le mois d'avril très sec et chaud qui nous donne cette impression. On en parle, on fait le point avec Jérémy Sursin, climatologue prévisionniste de l'association Météo Centre dans moins d'une heure. Il est notre invité tout à l'heure à 7h45. La pluie qui a fait s'écrouler une partie du talus de la digue du canal d'Orléans le week-end dernier, et des travaux d'urgence vont être effectués aujourd'hui et demain pour limiter le ruissellement des eaux et les infiltrations sur cette partie en face du restaurant Le Cabinet Vert. Le chemin bas le long du canal est toujours fermé aux vélos et aux piétons. Le chantage du PDG de Total Énergie sur le prix des carburants, alors que le groupe a fait un bénéfice record de 5 milliards d'euros au premier trimestre 2026. Patrick Pouyanné dit qu'il pourrait arrêter le plafonnement des prix à la pompe si le gouvernement met en place des taxes sur les super profits. Face à ces prix toujours très élevés, vous envisagez peut-être de passer à l'électrique. Les ventes s'envolent depuis le début de l'année en France. Et voilà qui fait les affaires d'une entreprise loiretaine, Serma Technologies, implantée depuis septembre dernier à Neuville-aux-Bois, effectue des tests sur ces batteries électriques. On les écrase, on les immerge, on les fait surchauffer. Alexandre Baudu est le responsable du site.
0: On fait des essais de sécurité sur les batteries lithium-ion qui sont de différentes natures, donc thermiques, mécaniques, électriques et environnementaux. On les pousse dans leur retranchement et on leur fait mal. C'est au-delà des limites constructeurs. C'est-à-dire qu'on ne respecte pas la préconisation et où on peut avoir des événements assez conséquents de type explosion, feu, vraiment une détérioration de l'échantillon de la batterie. Ça marche très bien, on répond totalement aux attentes des clients et aux besoins qu'ils peuvent avoir. Après, l'activité, ça fluctue un peu à l'image de d'autres secteurs et d'autres activités. De revenir en fait sur la fin des véhicules thermiques à horizon 2035, ça on l'a ressenti. Je pense sur une fin d'année ou 2027 en fait, avec peut-être d'autres projets sur la mobilité électrique qui vont revoir le jour, qui nous feront bénéficier de campagnes d'essais et donc d'activités.
10: Et votre radio a pu visiter les coulisses de cette usine, pas comme les autres. Reportages à suivre dans l'info d'ici, ce sera à 7h30.
6: Ça passe, Marie, pour l'Orléans Loiret Basket.
10: L'équipe 3e d'Elite 2 a remporté son match d'hier 96-88 face à Saint-Chamond et s'assure ainsi une place en play-off pour tenter de monter en première division. Pourtant, ça n'était pas gagné pour les Loiretains, menés une bonne partie de la rencontre. Mais les joueurs de Lamine Kébé ont eu le mérite de s'accrocher. Écoutez le coach à l'issue du match.
12: Ça a été dur, c'est le moins qu'on puisse dire. Ils ont vraiment fait un match de très haut niveau. Ils nous ont vraiment ciblé sur nos faiblesses. Après, je tire un très grand coup de chapeau aux joueurs parce qu'ils ont été cherchés avec les tripes. Et avec le cœur, il y a eu un supplément d'âme. Pour une fois, ça tourne pour nous, je dirais, parce que c'est vrai que ça a souvent été le contraire ces derniers temps. Je suis vraiment fier de l'équipe ce soir, parce que c'est vrai que je pense que c'est pas notre meilleur match, mais c'était une vraie victoire d'équipe. On est content d'avoir gagné, on est content d'être qualifié en play-off, mais l'objectif de notre saison, c'est pas de se qualifier en play-off, il est plus important, donc il faut pas qu'on se contente de cette prestation-là, parce qu'on sait qu'on a fait beaucoup d'erreurs, beaucoup de choses à corriger, notamment défensivement, où on a perdu beaucoup de duels, donc on a plein de choses sur lesquelles il faut qu'on passe.
10: Et avant d'attaquer les play-offs, l'OLB rejoue dès samedi un dernier match de saison régulière à domicile avec la réception de Rouen.
6: Le coup de cœur du patrimoine va-t-il de nouveau être remporté par le site loiretain?
10: Depuis hier, les votes sont ouverts en ligne pour ce concours régional. 6 monuments à rénover sont en lice et c'est la basilique romaine de Châteauneuf-sur-Loire qui représente le Loiret, là où le chantier est colossal. 3 millions d'euros financés grâce à des subventions de l'État et plusieurs aides déjà de la Fondation du patrimoine. Mais le reste à charge reste important pour la commune, 600 000 euros. Alors pour savoir à quoi pourrait servir ce prix en cas de victoire de l'abbaye de Fleury, Cécile Dacosta s'est rendue sur place.
13: Après 3 ans de travaux, la première phase du chantier est aujourd'hui financée et terminée.
14: La restauration de la tour porche. Après, c'est la nef qui est en cours et suivra la croisée des transepts, le clocher, le cloître.
13: Jean-Claude Asselin, désormais ex-premier adjoint au maire de Saint-Benoît-sur-Loire, en charge du patrimoine pendant près de 18 ans.
14: Sur la nef, il y avait 75 vitraux à restaurer. Vous pouvez voir, on peut rentrer. En fait, ils sont démontés et ils sont restaurés en atelier autour de la basilique et remontés après.
13: Après déjà plusieurs coups de pouce de la Fondation du patrimoine, ce nouveau prix serait quand même le bienvenu pour la commune.
14: Il sera peut-être pas mis directement dans les travaux. On va plutôt l'utiliser, je pense, pour faire de la médiation autour déjà des travaux qui ont été faits et autour de l'abbatiale, son intérêt culturel et touristique.
13: Que l'abbaye remporte le grand prix ou non, cette sélection est une vraie bonne nouvelle pour le maire Gilles Burgeon. Devin.
15: Premièrement, c'est une surprise. Deuxièmement, une bonne chose, même si on a zéro. Hein. La publicité, forcément, ça va toucher du monde. Forcément, il y aura des gens qui viendront voir.
13: Pour rappeler les habitants à voter, l'équipe municipale fait un peu de lobbyisme depuis quelques jours.
15: On envoie des mails et bah, chacun est à la charge de diffuser à ses contacts. Et voilà. Surtout, faut pas vous gêner. Hein. Et puis, faut y aller, faut voter pour Saint-Benoît.
10: Fin des votes le 17 mai prochain sur Internet.
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6: Ça semble infini pour la pluie. Oh, elle est de retour encore pour ce mercredi. On le rappelle sur votre radio locale ici Orléans à 7h08. Des pluies encore, surtout ce matin. Ça sera peut-être un peu plus calme cet après-midi, mais on a peu de chance de voir le soleil quand même pour ce mercredi. Ça va surtout être bien humide et pour les températures, ça baisse de 2 degrés à peu près par rapport à hier. Alors rien de grave dit comme ça, mais chaque jour on perd 2 degrés en fait en moyenne. Ce matin, on a à peu près 10-11 en ce moment dans la région et pour les maximales cet après-midi, on pourra compter sur 14 à Montargis et Gien, 15 pour Pithiviers et Blois et jusqu'à 16 pour Orléans et Arthenay. Et ça va s'améliorer à partir de demain, on aura plus de chances de voir le soleil, même si il va rester quelques nuages de temps en temps. Pour vos conditions de circulation, j'ai rien de particulier à vous signaler pour le moment. Attention, comme il a beaucoup plu, il peut y avoir des zones un petit peu glissantes avec peut-être de grosses mardeaux sur la chaussée, mais pour le moment, tout va bien sur nos routes et dans les transports.
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6: Est-ce que aimer est plus fort que faire la grasse matinée? Non, c'est pas ça l'idée. Non, on y pense déjà pour celle du 8 mai avec vendredi, mais pour le moment, on parle d'amour, rien que ça, avec Balavoine, pour commencer ce mercredi, ici.

0: Ici Orléans après Balavoine, tenez, nous, ce qu'on va aimer, c'est bouquiner ce matin parce que oui, c'est plus fort que nous pour lire, on adore ça bien sûr.
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0: Lire et apprendre, ah, on fait d'une pierre deux coups, comme ça, comme dirait l'autre, ah, c'est génial. Il y a un livre qui va beaucoup nous amuser sur les noms insolites des rues d'Orléans. Il y en a certaines qui sont assez originales hein, à Orléans pour certaines rues. On va en parler avec un bouquin à vous offrir ici dans 10 minutes.
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0: Et ici, ce mercredi, Marie d'Orsay à 7h15, on évoque un destin qui a marqué les années 80. On en parle dans Mon œil, c'est l'édito d'ici ce matin.
7: Ah oui, le destin de Chantal Nobel, la comédienne décédée hier et dont le succès dans la série Château-Vallon et son grave accident avaient marqué les esprits, David Ossiou.
8: Il faut raconter ça à vos enfants, vos petits-enfants qui vous diront « Château quoi, Château-Vallon ?» On est en 85, Chantal Nobel est au sommet, Château-Vallon cartonne sur Antenne 2, c'est le Dallas à la française, elle est Florence Berg, tout le monde l'adore. Et puis dans la nuit du 28 avril, il y a un accident de voiture dans la Nièvre. La Porsche de Sacha Distel quitte la route, Chantal Nobel est très grièvement blessée et elle passera plusieurs semaines dans le coma, en sortira handicapée à 80%. Sa carrière, elle, ne s'en remettra jamais. Mais c'est là que ça dépasse le simple fait divers, parce que pendant qu'elle est hospitalisée, trois paparazzi s'introduisent dans sa chambre, l'un d'eux est déguisé en infirmier et va la photographier à son insu. Le scoop, les photos, Paris Match, la machine People en roue libre. Et là, je vous parle de 1985, hein, sans internet, sans réseaux sociaux. Imaginez aujourd'hui. Sauf que cette fois, ça passe pas. Les trois photographes sont poursuivis. Le 17 mars 1986, la cour d'appel de Paris rend un arrêt historique. Une chambre d'hôpital, c'est comme le domicile privé du patient. Y entrer sans consentement, c'est une violation de domicile. Les paparazzi sont condamnés. Et depuis ce jour-là, on appelle ça la jurisprudence Chantal Nobel. C'est ça qui est beau et un peu triste à la fois. Il aura fallu qu'une star soit photographiée dans le coma pour que la justice décide que la dignité d'un patient valait bien celle d'un propriétaire chez lui. Depuis, cette règle protège tout le monde, pas seulement les célébrités. Chantal Nobel n'est jamais revenue sur les écrans, mais elle est, à sa manière, dans le droit français. Pour toujours.
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0: Quand on fait du business, Marie, il y a toute une palette de possibilités pour réussir. Palette, c'est le mot. Je ne l'ai pas choisi au hasard à Saint-Cyr-en-Val. On s'occupe de ce bois méticuleusement puisqu'il peut rapporter gros. On va en parler ici avec Nathanaël Bruni. C'est dans le rendez-vous éco qui s'appelle Ici, ça marche. C'est dans 3 minutes, juste après la funk qui nous réveille avec Imagination.

0: Imagination nous aide à commencer ce mercredi ici avec la musique et les lights. Oui, pour la musique, on en a. Pour les lights et la lumière, on n'en a pas beaucoup dans le ciel hein, ce matin. On le rappelle, vous nous rejoignez hein, sur Facebook, sur la page d'ici Orléans. Vous nous dites comment ça se passe côté météo. Bon, bah, on n'est pas étonné. Hein. C'est de la pluie au programme ce matin à Orléans, nous dit Alain, qui nous souhaite une bonne journée. À Saran, c'est bien couvert, mais ça s'est un petit peu arrêté avec 10 degrés hein, en ce moment, nous dit Raphaël. La journée va être encore maussade, hein, ça c'est certain. Pluie et température en légère baisse par rapport à hier, c'est le programme, mais ça va s'améliorer à partir de demain. Comment faire fortune avec du bois oublié? Eh bien voici la Palette Story à Saint-Cyr-en-Val. On a tout misé sur le marché du recyclage et on explique tout avec votre invité, Nathanaël Bruni, dans Ici ça marche ce mercredi. Vous recevez le fondateur de K-Palette.
1: Bonjour Nordine Corchi.
2: Bonjour, bonjour à tout le monde.
1: K-Palette, spécialiste de la palette en région centre. Vous revalorisez et vous vendez des palettes en bois. Vous le faites depuis 2019. Vous êtes le fondateur de cette société.
2: Oui, tout à fait. On est situé à Saint-Cyr-en-Val dans le Loiret.
1: Donc, vous collectez des palettes et puis à partir de cette collecte, vous déciderez de les reconditionner ou de les transformer.
2: Alors, notre première priorité, c'est donc de récupérer des palettes.

0: Elle ressemble à quoi déjà cette position?
1: Quand vous avez votre corps complètement recroquevillé et
0: comme
1: la tête...
0: si on était dans un fœtus. Enfin,
1: exactement, exactement.
0: En mode fœtus. Quoi.
1: Ouais, exactement. Vous avez particulièrement brillé lors de votre salutation au soleil.
0: C'est vrai. Je lui ai tout rendu en fait.
2: Il est lumineux celui-là.
0: Voilà, exactement.
1: Non, une très belle mobilité, Vincent. Oh, bravo.
0: Arrêtez. Au niveau des hanches, c'est cataclysmique.
1: Mais pas du tout. Pas du tout.
0: En tout cas, Magali, vous avez proposé des initiations au parc de Loire ce samedi. Ça commence en tout début d'après-midi. Ça dure 1h30. C'est un petit peu libre en fait. On vient.
1: Ok, ça commence à 15h30. Okay. Ça commence à 15h30 jusqu'à 17h pendant 1h30. On va commencer par des postures de Hatha, terminer par des postures de Yin. Vous pouvez venir en famille à partir de 10 ans. Vous pouvez faire venir découvrir vos enfants. Ce sera vraiment une séance assez simple de découverte.
0: Si on n'est pas sportif, si on n'est pas souple.
1: Vous venez.
0: C'est un ordre.
1: Ouais. Vous venez quand même découvrir vraiment ou même profiter. Je sais qu'il y aura plein d'élèves qui vont venir profiter aussi de pratiquer en extérieur. C'est quand même un super lieu.
0: Et puis cette quatrième escapade, c'est aussi une bonne technique pour fuir les fêtes joanniques si on n'aime pas ça.
1: Voilà, par exemple. Si on est orléanais depuis longtemps et qu'on en a soupé, peut-être.
0: Des défilés.
1: Voilà, des défilés peut-être. Voilà, l'occasion de venir respirer en plein air, juste à côté de la guinguette de l'île Charlemagne.
0: Qui est top. Hein, je la conseille. J'ai plus le nom en tête, mais c'est au niveau du solarium vous êtes
1: c'est
0: en
1: ça.
0: Fait.
1: Ouais, au niveau
0: c'est
1: du
0: de
1: solarium.
0: L'autre côté de la plage.
1: C'est exactement ça.
0: Bon, ouais. Là, je vois Magali, on a tout fait. Hein. Là, les gens n'ont plus qu'à venir.
2: Ben voilà.
0: Je vous remercie d'avoir été avec moi.
1: Merci à vous d'être là aussi.
0: Et puis ben Marc, on parlait justement des fêtes joanniques, je vous remercie. Là, je suis tout plein d'énergie alors que j'avais vraiment de temps quand je suis arrivé. je vous retrouve demain et
2: ouverture
0: du marché médiéval, on va trinquer, je vais boire de l'hypocrasse.
2: Bon, avec modération.
0: On traverse les énergies et les époques. Et des bisous à demain.
2: C'est bien, à demain pour l'ouverture du marché médiéval à Orléans en Composanto pour les fêtes joanniques. Merci beaucoup Vincent. Pour le moment, on commence ce mercredi ici et avant les infos de 8h30, voici Cabrel maintenant. Bonjour à tous, soyez les bienvenus.

0: Après Cabrel, pour commencer ce mercredi à 8h28, on accueille Pascal Hernandez pour la question du jour. On va être connecté, je crois, ce matin. Bonjour Pascal.
1: Bonjour Marc, bonjour Marie, bonjour tout le monde.
2: Bonjour Pascal.
0: Bon, on parle beaucoup en ce moment d'SFR, hein, qui va bientôt fermer boutique et qui va certainement être en partie racheté par les trois autres opérateurs. Nos connexions, est-ce qu'elles fonctionnent bien à la maison et avec nos téléphones portables? Le vôtre fonctionne très bien, j'ai l'impression, Pascal, vous ne lâchez jamais.
1: Ah bah, je suis toujours dessus, ça marche.
0: Il a un abonnement XXL. Celui-là.
1: Notamment pour lire les messages que vous me laissez.
0: Oui, bien sûr.
1: Puisque la question du jour concerne les nouvelles technologies. Donc, l'abonnement. Est-ce que vous êtes satisfait de votre abonnement Internet, téléphone? Alors, c'est difficile d'apprécier tout ça. Vos réactions sont diverses. Céline et Christine nous disent que pour choisir justement cet abonnement, tout dépend du rapport qualité-prix. Parce que c'est ça le vrai problème. On est un peu perdu. Quel type d'abonnement, quel forfait prendre? Et donc, c'est une vraie question. Donc, le rapport qualité-prix, c'est bien, mais il faut pouvoir l'étudier et comparer, avoir les connaissances pour pouvoir le faire. Christelle nous dit, j'aime bien quand il y a une boutique de proximité, j'en ai assez des messageries qui nous envoient à l'autre bout de la planète ou alors à des robots qui parlent. Donc c'est bien d'avoir quelque chose à proximité. Ici, on est bien placé pour vous dire que vous avez entièrement raison pour ça.
0: C'est clair.
1: Et puis Mira constate que parfois on se fait avoir parce que justement on n'a pas les compétences nécessaires. La fibre se généralise, c'est un vrai problème aussi pour ceux qui sont en ADSL puisque les nouveaux abonnements ne seront plus en ADSL, mais il faut être dans une collectivité ou dans une résidence où on peut avoir la fibre, c'est pas toujours le cas.
0: Bon, bah, on en parle tout à l'heure à 9h à la radio pour développer ce sujet qui nous concerne tous. Hein. On est tellement connectés à notre époque. À tout à l'heure, Pascal.
1: Volontiers, merci bien.
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0: Marie, c'est un coup de pouce qui pourrait bien aider l'abbaye de Fleury.
2: La basilique romaine de Saint-Benoît-sur-Loire, choisie par la Fondation du patrimoine en Centre-Val de Loire pour représenter notre département à la deuxième édition des coups de cœur du patrimoine. 3 ans que le site est en travaux et la première phase du chantier est tout juste terminée. On vous amène sur place après le tour de l'actualité en France et dans le monde en 90 secondes avec Audrazo.
4: Le ministre des Transports, Philippe Tabarot, confirme de possibles nouvelles mesures pour répondre à la hausse des prix des carburants. Pas d'aide générale, mais des aides ciblées sont en réflexion. Une réunion est prévue demain avec le Premier ministre et des annonces la semaine prochaine. Pendant ce temps, coup de pression du patron de Total Énergie. Il menace d'arrêter le plafonnement de ses prix à la pompe si le gouvernement décide de taxer les super profits pétroliers. Total Énergie ne va pas s'excuser de performer, dit Patrick Pouyanné. Amazon annonce 15 milliards d'euros d'investissement en France sur 3 ans et la création de 7000 emplois en CDI. Jamais le géant du e-commerce n'avait autant investi dans l'Hexagone. Il avait déjà annoncé 4 nouveaux centres de distribution en Eure-et-Loire, dans l'Oise, dans le Rhône et dans le Haut-Rhin. Un dentiste accusé d'avoir mutilé plus de 40 patients. Son procès s'ouvre ce matin à Mende. Il encourt jusqu'à 10 ans de prison pour avoir extrait des dents qui étaient pourtant saines, d'avoir aussi posé des implants sans aucune nécessité médicale. Qui pour rejoindre Arsenal en finale de la Ligue des Champions? Bayern Munich, PSG, c'est le choc du soir. La planète football en ébullition. Deuxième demi-finale retour. Hier soir, Arsenal a sorti l'Atlético Madrid. C'était le dernier match de notre Français Antoine Griezmann en Ligue des Champions. Une date à cocher, le nouvel album des Rolling Stones sortira le 10 juillet. 25e album studio pour les inusables Mick Jagger, Keith Richards et Ronnie Wood.
2: Les coups de cœur du patrimoine ce matin dans l'Info d'ici, la deuxième édition de ce concours en ligne organisé par la Fondation du patrimoine en Centre-Val de Loire. Le principe, un site par département soumis au vote du public et 3 récompenses à la clé de 10 à 30 000 euros. Cette année, c'est la basilique romane de Saint-Benoît-sur-Loire qui représente le Loiret, aussi appelée abbaye de Fleury. Elle est en travaux depuis 2023. Un chantier colossal et un reste à charge de 600 000 euros pour la commune, malgré plusieurs aides et subventions. Alors à quoi servirait l'argent en cas de victoire? Cécile Dacosta est allée voir sur place.
5: Après 3 ans de travaux, la première phase du chantier est aujourd'hui financée et terminée.
6: La restauration de la tour porche. Après, c'est la nef qui est en cours et suivra la croisée des transepts, le clocher, le cloître.
5: Jean-Claude Asselin, désormais ex-premier adjoint au maire de Saint-Benoît-sur-Loire, en charge du patrimoine pendant près de 18 ans.
6: Sur la nef, il y avait 75 vitraux à restaurer. On peut voir, on peut rentrer. En fait, ils sont démontés et ils sont restaurés en atelier autour de la basilique et remontés après.
5: Après déjà plusieurs coups de pouce de la Fondation du patrimoine, ce nouveau prix serait quand même le bienvenu pour la commune.
6: Il sera peut-être pas mis directement dans les travaux. On va plutôt l'utiliser, je pense, pour faire de la médiation autour déjà des travaux qui ont été faits et autour de l'abbatiale, son intérêt culturel et touristique.
5: Que l'abbaye remporte le grand prix ou non, cette sélection est une vraie bonne nouvelle pour le maire Gilles Burgevin.
7: Premièrement, c'est une surprise. Deuxièmement, une bonne chose, même si on a zéro. La publicité, forcément, ça va toucher du monde. Forcément, il y aura des gens qui viendront voir.
5: Pour rappeler les habitants à voter, l'équipe municipale fait un peu de lobbyisme depuis quelques jours.
7: On envoie des mails et chacun est à la charge de diffuser à ses contacts. Et voilà. Surtout, faut pas vous gêner. Et puis, faut y aller, faut voter pour Saint-Benoît.
2: Fin des votes en ligne le 17 mai sur le site de la Fondation du patrimoine. Vous retrouvez tous les détails et les photos aussi sur notre site internet à nous, ici.fr. Et puis, pourquoi torturer des batteries électriques? Une entreprise loiretaine ouverte en septembre à Neuville-aux-Bois est spécialiste. On vous explique tout ça dans le prochain journal.
0: On va encore avoir les pieds mouillés. Hein, si vous êtes sortis les jours précédents pendant qu'il pleuvait, les chaussures n'y ont pas coupé. Hein, ne nous mentez pas. Ça va être encore humide. Hein, on le rappelle sur votre radio locale ici, Orléans, à 9h-25. Hein, de la pluie est encore annoncée pour ce mercredi. Surtout ce matin, ça pourrait être un petit peu moins arrosé en deuxième partie de journée. Mais on a peu de chance de voir le soleil hein, quand même hein, ce mercredi. On n'a pas froid. Par contre, ça va pour les températures. Ça reste correct. Légère baisse par rapport à hier, mais on a quand même 12 en ce moment, hein, en moyenne dans la région, et puis pour les maximales, baisse aussi de 1-2 degrés par rapport à hier. Hein. Chaque jour, ça baisse un petit peu. Là, cette fois, on dépassera pas les 14 pour Gien et Montargis, 15 pour Blois et Pithiviers, et 16 quand même pour les maximales aujourd'hui, hein, Orléans et Artenay. Il y aura encore des nuages pour les prochains jours, mais aussi le retour du soleil et la fin de la pluie jusqu'à dimanche. Dimanche, il pourrait y avoir de nouveau des averses, mais en attendant, ça va être agréable, avec certainement pile pour le 8 mai hein, et pour le marché médiéval des fêtes joanniques à Orléans. La plus belle journée de la semaine, ça sera vendredi, ce vendredi 8 mai férié. On pourra avoir du soleil et 23 pour les maximales hein, l'après-midi. Sur nos routes, pour le moment, ça se passe bien. Il y a les petits ralentissements habituels, hein, mais rien d'anormal par contre à vous signaler. Pas d'énormes bouchons. Et puis dans les transports, si vous avez besoin de vous déplacer ce matin, hein, vous pourrez emprunter les trams et les trains dans la métropole orléanaise sans problème.
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0: S'il attend les croquettes dans la cuisine, le chat, il n'a pas fini de vous juger. Je vous le dis, il va vous juger en train d'adorer écouter cette chanson parce que si le café n'a pas fait effet, je suis sûr que la musique va vous réveiller ici ce mercredi avec une BO de film culte, hein, évidemment. On commence la matinée avec Michael Sambello et ce grand, grand tube des années 80, Maniac. Bonjour.

0: qu'on est bien ici ce matin avec Michael Sambello. 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Vacances à gagner, et en attendant, on évoque les matchs à remporter, Marie Dorsay, dans la Minute Sport. On évoque le RCO tout de suite, mais des féminines cette fois.
1: Non, il n'y a pas que les garçons du rugby orléanais, hein, qui réalisent une jolie saison, eux qui ont rendez-vous. On le rappelle, en demi-finale de National 2, l'équipe féminine, en fait une entente entre plusieurs clubs, est en huitième de finale de Fédéral 2, et ça se passe dimanche, Camille Penoir.
2: La Fédéral 2, c'est le plus bas niveau pour les femmes en rugby, mais y réussir sa saison, c'était loin d'être gagné pour cette équipe composée de joueuses venues de tout le département.
3: Et donc il y a des filles de Fleury, il y a des filles de Pithiviers, il y a des filles de Sully, des filles de l'US Orléans rugby et des filles du RCO.
2: Alexandre Grelet, 31 ans, est le coach. Il a pris les rênes de l'équipe en novembre seulement.
3: C'est un très bon groupe qui est vraiment demandeur de travail, qui est sérieux, concentré, appliqué. Enfin non, c'est un très bon groupe. Et oui, la saison se passe très très bien. Oui.
2: L'ancien talonneur reconverti coach pour les U16 masculins du RCO et pour les féminines prône avant tout la solidité.
3: Déjà avoir une très très grosse défense, parce qu'on gagne pas un match sans avoir une grosse défense, et ensuite pouvoir jouer les ballons, un jeu de mouvement qui est adapté aussi au profil d'équipe que j'ai. Des filles qui vont plutôt vite derrière, on peut aller jouer dans les couloirs et mettre de la vitesse et marquer les essais.
2: Pour monter en Fédéral 1, il faut encore gagner 2 matchs, à commencer par le 8e de finale dimanche, face à la réserve du Racing Club de France.
1: La Minute Sport à réécouter dès maintenant sur ici.fr, et ce match-là sera le dernier de l'Orléans Loiret Basket à domicile, ouais, avant les playoffs au LB Rouen. On vous y invite tout de suite, Marc.
0: Oui, 02 38 53 25 25 pour ce match de samedi soir à l'Arena. On a des billets pour vous, hein, sur simple appel. Faites un petit coucou à Nathalie qui vous attend au standard. Bon, on s'est fait un petit peu peur avec l'OLB hier soir, Marie, mais les nouvelles sont bonnes.
1: Exactement, l'OLB s'est qualifié pour les playoffs après sa victoire hier soir. Victoire un peu poussive, ouais, hein, face, ouais, à Saint-Chamond. Il a fallu attendre les prolongations, mais au moins ça, c'est fait. L'OLB qui consolide aussi, hein, sa troisième place au classement. En tout cas, ce qui se donne un bon élan. Ah, oui. Pour y rester. Le dernier match à domicile donc de la saison régulière, ça se passe samedi face à Rouen, et on vous y invite. Venez encourager nos basketteurs orléanais.
0: Vous avez 3 minutes pour nous joindre. Bonne chance. 02 38 53 25 25.
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0: Est-ce que ici, ce mercredi, on va faire la danse de la pluie? Peut-être pas, mais en tout cas, avec Céline Dion, on va se laisser aller à danser maintenant. Bienvenue!

0: 2026, on le dit ici, c'est son année, bien sûr. Céline Dion est de retour avec ce single dansant en attendant de la voir hein, à la Défense Arena à Paris à partir du 12 septembre prochain. On l'écoute et en attendant, pour ceux qui n'ont pas eu leur place hein, pour aller voir Céline à l'Arena, ne suivez pas mon regard, Marie Dorsay.
1: Le couteau, la plaie, vous y allez dire.
0: On remet tout de suite hein, dans la chair à vif. Hein. Ah là là. Bon, en attendant, on parle d'un nouvel album de Céline avec Jean-Jacques Goldman. Hein. Elle serait en studio en train de le préparer, il pourrait sortir à la fin de l'année. On en reparlera. Allez, 2026, c'est l'année de Céline Dion et on espère aussi que ça sera l'année de l'OLB. On en parle maintenant avec vous, Roselyne, bonjour.
1: Bonjour Roselyne.
2: Bonjour Marie et Marc.
1: Alors nous aussi on vous invite à l'Arena Comet hein, cette fois.
2: Oh, super, super.
0: Mais il y aura de l'ambiance c'est aussi. Hein. Ben oui, puisqu'on vous accueille pour notre jeu sport, Roselyne, au 02 38 53 25 25. Vous nous appelez d'Orléans. Vous étiez en train de nous dire que vous y étiez à l'Arena hier soir?
2: Oui, hier soir. Oui, nous avons tremblé jusqu'à la fin.
1: Ah oui, l'OLB s'est fait peur. Hein. Je pense que les supporters aussi. Bah, oui. Mais l'essentiel, Roselyne, c'est que la place en play-off est assurée.
2: Exactement, exactement.
1: En tout cas, ça ne vous a pas dégoûté puisque vous êtes prête à y revenir samedi hein, pour encourager nos basketteurs.
2: Ah oui, j'adore cette ambiance. C'est très très chouette. Hein.
0: Bon, puis là, maintenant qu'on est qualifié pour les playoffs, hein, le match de samedi, on va le vivre pleinement. Hein, c'est voilà, les Rouennais voilà, qu'on va affronter. Bon, on espère. Je vous vois de l'inné, Marie Dorsay. On espère que ça va bien se passer.
1: Alors, on espère que ça va bien se passer.
0: Soyons prudents.
1: Mieux on sera classé pour les playoffs, voilà, mieux sûr. On aura de chances d'avoir des matchs à domicile. C'est Il y a vrai. Encore des choses à prendre, Marc.
0: Ouais, ouais, ça vaut le coup de le remporter, ce match OLB Rouen. Donc, c'est samedi à 20h à l'Arena. Et vous y serez de nouveau. Hein, c'est une semaine OLB que vous vivez, Roselyne, grâce à nous. Bravo.
2: Exactement. Bah, je vous remercie. Merci bien. Ici Orléans.
0: Avec plaisir.
2: Je suis très contente.
0: Gros bisous Roselyne, à
1: bon
0: bientôt.
1: Bon match Roselyne, bonne journée.
0: Au revoir, au revoir. On a beaucoup parlé du comédien de Combleu hier, Alex Lutz, hein, qui a reçu un Molière de l'humour. Eh bien ce matin, c'est une comédienne orléanaise hein, que nous allons saluer. On va faire un clin d'œil à Laure Calamy, puisqu'elle est à l'affiche d'un nouveau film au cinéma. Nouveau film qu'on vous présente avec son réalisateur. Ça s'appelle Pour le meilleur, vous avez peut-être entendu parler. Hein. On va en parler de ce film qui sort aujourd'hui. Juste après, Étienne Dao maintenant, qui nous sort du grand sommeil.

0: Avec le saxo, on l'adore. Ici Orléans, après avoir fait un petit tour dans le grand sommeil avec Étienne Dao, j'espère que vous avez bien récupéré, hein, puisque après le sommeil, là on attaque un sujet qui empêche de dormir depuis des siècles, hein, presque. C'est quoi l'amour? C'est la question au cinéma qu'on se pose aujourd'hui, hein, spoiler. Le cinéma a peut-être la réponse avec ce film, hein, C'est quoi l'amour, qui sort aujourd'hui dans nos salles du Loiret et du Loir-et-Cher. Et on le découvre avec vous, Sébastien Doucet, bonjour.
1: Bonjour, bonjour à tous. C'est quoi l'amour est une délicieuse comédie douce amère sur l'amour, la vie et ses petites contrariétés. Un miracle de film qui a bien failli ne jamais voir le jour. Fabien Gorgeard, l'auteur et réalisateur de C'est quoi l'amour?
2: J'ai eu beaucoup de chance d'avoir rencontré ce sujet parce que c'est mon producteur qui l'a vu dans un film ukrainien qui traitait des questions de procès en nullité de mariage, et il est revenu de ce festival. Il m'a dit, écoute, toi tu peux t'approprier cette question-là et en faire quelque chose. Et c'est vrai que quand je me suis renseigné un peu sur le principe de ce que c'était, j'ai vu à quel point je pouvais m'amuser à faire un pas de côté sur les sujets qui m'ont jusque-là animé, c'est-à-dire comment on re-questionne les liens familiaux, comment on s'amuse de la question de l'amour et tout, etc. En allant chercher plutôt du côté de la comédie, puisque je sortais d'un mélodrame. Et donc, voilà, je me suis approprié ce sujet-là.
1: Et c'est vrai qu'avec Diane à les épaules et La vraie famille, donc vos deux premiers films, vous étiez déjà dans cette thématique de l'amour. Qu'est-ce qu'une famille aujourd'hui? Ouais. C'était effectivement du cousu humain, du sur-mesure.
2: Ouais, c'était super de pouvoir l'inscrire dans un endroit tout à fait inattendu pour moi, même si voilà, j'ai plutôt une culture, j'ai fait ma communion quand j'étais petit, tout ça, c'est un rapport, je vais toujours dans les églises dès que je peux, mais je suis pas animé profondément par la question religieuse. Par contre, là, avec le film, ça m'a beaucoup amusé de pouvoir questionner tous mes sujets jusqu'à présent dans cette espèce de carcan comme ça.
1: Alors l'histoire, quelle est-elle? Fred, joué par Vincent McCain, souhaite se marier religieusement, donc avec Chloé, Mélanie Thierry, mais pour cela, il va devoir demander à son ex-femme, Laure Calamy, d'accepter la nullité de leur mariage à l'église. Ça commence comme une comédie de mœurs, ça se poursuit comme une comédie sociétale qui nous interroge sur ce qu'est l'amour au sens mais vraiment large du terme.
2: Oui, en tout cas c'est vrai que c'était ce qui m'amusait dans ce chemin, c'est de partir sur presque une comédie de remariage, ce genre américain qu'on aime beaucoup, et puis que finalement on soit surpris, et les personnages surtout, par les questions dans lesquelles ils vont devoir se poser, et puis que ça s'élargisse sur toute la famille, sur les autres membres, et que du coup de partir de leur histoire d'amour pour re-questionner toute la cellule familiale et la recomposition familiale.
1: C'est la première fois que Laure Calamy, notre Orléanaise, et Vincent McCain forment un couple, ou plutôt un ancien couple, au cinéma, hein, sur un long métrage. Comment avez-vous pensé à eux et saviez-vous déjà qu'il y avait une grande complicité entre eux et un passé orléanais?
2: Oui, c'est d'ailleurs ce qui m'a animé pendant l'écriture, c'est-à-dire que j'ai tout de suite réfléchi à qu'est-ce que, pour moi, il y a un vieux couple, je voulais imaginer comme ça un vieux couple de comédiens, parce que j'écris en général en essayant d'imaginer pour des comédiens, et il s'avère que j'ai pensé assez rapidement en fait à Laure Calamy et à Vincent McCain, que j'avais vu dans un moyen métrage, moi, qui s'appelait Un monde sans femme de Guillaume Braque, qui est un moyen métrage que j'adore, qui date de 2011. Et puis, je sais leur histoire, ils ont fait ensemble le conservatoire, je leur ai joué dans les premières pièces de Vincent, dans les films de Vincent. Et donc, je misais sur le fait, sans les connaître, je les connaissais pas, hein, que c'était comme un vieux couple d'une certaine manière, même si c'est un vieux couple de travail. Et donc, ça m'a beaucoup aidé. J'ai eu de la chance que les deux acceptent de sauter d'un pied joint dans ce film.
1: C'est quoi l'amour de Fabien Gorgeard, un film au casting 4 étoiles avec Laure Calamy, Vincent McCain, Mélanie Thierry et Lies Salem, à partir d'aujourd'hui au cinéma.
0: Bon, merci Sébastien. Après les grandes questions sur l'amour, voilà un autre sujet qui fait beaucoup parler, tenez, le mal de dos. Je sais que rien qu'en disant ça, je crois que dans les chiffres, il y a un Français sur deux, hein, qui en souffre. Donc je sais que beaucoup de monde me comprend au moment où je l'évoque. On s'y intéresse avec vous, Gérald Kerzek. Vous êtes de retour, docteur, pour votre conseil santé. Et le mal de dos, on en parle. Enfin, surtout des tapis ou même des t-shirts qui sont vendus un peu partout. Est-ce que c'est efficace pour le soulager ou pas, ça? Gérald, bonjour.
3: Bonjour à toutes et à tous. Le mal de dos, le mal du siècle. Un Français sur quatre, selon le dernier baromètre de la douleur, en souffre. Et avec le printemps, les jardins, les premiers bricolages, les douleurs lombaires refont surface. Et dans les magasins ou sur Internet, on voit fleurir des promesses. Des tapis d'acupression, des t-shirts de redresse dos, des ceintures. Alors forcément, c'est un business. Et quand on a mal, on compte pas. Donc on se laisse tenter. Alors on commence par les tapis d'acupression. Ce sont des tapis qui sont couverts de petits picots en plastique. Alors c'est vendu autour de 30 ou 40 euros. Alors bonne nouvelle, leur efficacité n'est pas totalement nulle. Il y a une étude qui a montré que l'utilisation quotidienne d'un tapis d'acupression associé à des exercices de rééducation apportait apporter un bénéfice supplémentaire pour soulager la douleur et améliorer la qualité de vie. Il y a une autre étude qui a montré un soulagement immédiat de la douleur après utilisation et une diminution de la consommation de médicaments. Donc c'est pas mal, mais c'est pas miraculeux. L'efficacité reste modeste, c'est un complément et pas un traitement principal. Ce qu'on voit aussi fleurir sont les fameux t-shirts redresse dos, correcteurs de posture qu'on voit un peu partout sur les réseaux sociaux. Là, j'ai un peu plus de mal parce que les preuves scientifiques, elles sont quasi inexistantes. Pourquoi ? Parce que ces t-shirts agissent de manière un peu passive. Ça contraint les épaules à se redresser, mais ça ne renforce pas les muscles. Et il vaut peut-être mieux investir la centaine d'euros, parce que ça coûte assez cher, dans des cours de pilates, de yoga ou de salles de sport, plutôt que dans ces t-shirts.
0: Mais alors, qu'est-ce qu'il faut faire concrètement, docteur, quand on a une lombalgie ? Parce que le premier réflexe, c'est souvent de s'allonger et d'attendre que ça passe, en fait.
3: Ne pas bouger, c'est l'erreur la plus fréquente et c'est souvent contre-productif. D'ailleurs, les dernières recommandations, elles sont formelles. L'alitement n'est pas recommandé. Avant, on vous disait, t'as mal au dos ? Ordonnance, arrêt de travail, repos strict, ça c'est fini. Au contraire, il faut rester actif, reprendre ses activités normales et le plus tôt possible, y compris le travail si c'est envisageable. L'exercice physique, l'activité physique, c'est le traitement principal. Donc premier réflexe, on consulte son médecin traitant, il n'y a pas besoin d'imagerie, etc., mais des médicaments antidouleurs et lui il va rechercher un peu des drapeaux rouges, s'il y a de la fièvre, s'il y a une perte de poids. Ensuite, on soulage la douleur avec des médicaments comme les anti-inflammatoires ou le paracétamol et on bouge intelligemment. Le meilleur médicament, c'est le mouvement, pas le repos. Et puis bien sûr, les kinés peuvent vous aider. Allez, d'ici là, portez-vous bien.
0: Et puis avec cette météo, ce mercredi, ça nous donne envie de nous bouger en plus. Hein. C'est parfait. Merci beaucoup, Gérald Kerzek. On pense à vous hein, qui avez mal au dos. Si vous avez besoin de réécouter hein, les chroniques de notre docteur, elles sont en ligne à tout moment. N'hésitez pas, hein, vous pouvez les réécouter sur notre site internet ici.fr et sur l'application ici qu'on vous invite à télécharger. Parce que comme ça, vous avez les petites notifications. Vous êtes au courant dès qu'il y a une info importante qui tombe dans le Loiret-Cher. Marie d'Orsay, on va se retrouver demain matin pour notre
4: d'accord.
0: Jeudi.
4: Oui. Je réfléchissais, mais oui, ok, je vais revenir. Ouais,
0: c'est vendredi, férié. Demain, on est encore sur le pont, effectivement.
4: Oui, mais bon, je peux choisir de ne pas venir quand même.
0: Ah bah alors, tenez-nous au courant,
4: je suspense. Serai là.
0: En attendant, merci de nous avoir regardés à la télé ce matin. Merci à Florent Turin qui a mis en image cette émission pour ici, Centre-Val-de-Loire. Et à la télé, on sera de retour à 6h30 demain. Salut à tous. Et puis en attendant, ce mercredi, on le poursuit ici. Hein. Allez, on va changer les idées, on va oublier la grisaille et on va faire le point sur l'actu locale à 9h.
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0: Et cornichons aussi ce matin, figurez-vous, on ne s'y attendait pas à celle-là. Hein. On va les cuisiner, ou en tout cas, il en sera question tout à l'heure entre 10h et 11h, Pascal Hernandez.
4: Donc, comment vous parlez à Pascal, Marc ?
8: Espèce de cornichon, c'est agréable. Et effectivement, c'est un sujet original. D'où ça vient le cornichon ? Quelle est l'origine de ce légume qui fait partie de la famille des
0: Curcubitacées ?
8: Oui, oui. Voilà, des concombres.
0: Ouais, voilà, ça a la même forme un peu, hein, c'est
8: exactement.
0: Pour ça. Ouais.
8: Donc, comment les conserver ?
0: En plus petit, oui, effectivement. Marie d'Orsay, je vous confirme. J'ai bien ce qu'elle me montre, elle me fait un truc. Bah quand même, c'est moins gros. Oui, bah oui, j'avais remarqué quand même.
4: C'est un très gros pot. Quoi.
0: Alors voilà, exactement.
8: Alors comment les cuisiner, en tout cas, comment les servir ? Bon, il y a évidemment les apéritifs, mais il y a peut-être d'autres choses.
0: Ah, on en plus parle, original.
8: Mais voilà, ouais. Bon, même allez. Chaud, pourquoi pas un cornichon chaud ?
0: Ah ouais, ça existe, ça. Si, dans les burgers, ils chauffent un peu. Bon, enfin bon, c'est encore autre chose. Bon.
8: Un cornichon, on va inventer un nouveau mot.
0: Allez, cruchot, voyons. On en parle tout à l'heure à 10h. En attendant, voici le journal de 9h.
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0: Bonjour à tous, bon mercredi, bonne matinée avec nous. Ici Orléans, on vous retrouve Marie d'Orsay pour le point sur l'actu locale maintenant. Donc, des travaux d'urgence menés aujourd'hui et demain sur la digue du canal d'Orléans.
4: Drainage notamment pour limiter ruissellement et infiltration au niveau de la partie effondrée en début de semaine près du restaurant Le Cabinet Vert. Un éboulement sûrement dû aux fortes pluies du week-end dernier. Des précipitations très importantes, même pour un mois de mai. C'est ce que nous a expliqué ce matin Jérémy Sursin, climatologue prévisionniste à l'association Météo Centre.
9: La situation météo n'est pas inhabituelle. peut-être faut le rappeler encore une fois que c'est le mois de mai là où il pleut le plus sur l'année. Donc la situation n'est pas inhabituelle. Par contre, ce qui est inhabituel, c'est les quantités de précipitations. Il est tombé par moment un mois de précipitations en une journée. On a connu une période très sèche sur le mois d'avril, puisqu'on a eu moins de 10 mm dans certains endroits en avril. Là, d'un seul coup, il est tombé beaucoup d'eau. Ce sont des pluies orageuses, donc des grosses intensités. Donc les sols n'ont pas forcément eu le temps d'absorber aussi toutes ces précipitations. Donc tout est parti, on va dire, dans les ruisseaux et les cours d'eau qui sont à surveiller d'ailleurs. Donc c'est effectivement, on a cette variable sécheresse et aussi cette variable qu'il est tombé beaucoup trop de précipitations en très peu de temps.
4: Interview à réécouter sur votre application ici.
0: Un ancien surveillant de la prison de Saran condamné hier.
4: À 30 mois de prison avec sursis probatoire de 2 ans pour harcèlement sexuel, exhibition et proxénétisme. Il a notamment poussé une jeune sans-papiers qu'il hébergeait chez lui à Gidi à se prostituer, c'est à lire sur notre site internet. Les conditions de vie au CRA d'Olivet vont-elles se dégrader ? Les députés ont voté hier pour l'allongement de la durée de rétention administrative dans tous les centres, y compris celui du Loiret, donc ouvert, on le rappelle, il y a 2 ans, à marche forcée. La CIMAD Orléans, l'association de soutien aux étrangers et réfugiés, alerte sur les conséquences de cette mesure pour les personnes en rétention.
0: Total Énergie menace d'arrêter son plafonnement du prix des carburants.
4: Si le gouvernement décide de taxer les super profits annoncés hier du PDG du groupe, Patrick Pouyanné, alors que le groupe donc a fait un bénéfice record au premier trimestre de 5 milliards d'euros et face au prix toujours très élevé à la pompe, vous envisagez peut-être de passer à l'électrique. Les ventes s'envolent depuis le début de l'année. Voilà qui fait les affaires d'une entreprise loiretaine, Serma Technologies, implantée depuis septembre dernier à Neuville-aux-Bois. Elle effectue des tests sur ses batteries électriques. Là, on les écrase, on les immerge, on les fait surchauffer. Allez. C'est le but. Alexandre Baudu est le responsable du site.
10: On fait des essais de sécurité sur les batteries lithium-ion qui sont de différentes natures, donc thermiques, mécaniques, électriques et environnementaux. On les pousse dans leur retranchement et on leur fait mal. C'est au-delà des limites constructeurs. C'est-à-dire qu'on ne respecte pas la préconisation et où on peut avoir des événements assez conséquents de type explosion, feu, vraiment une détérioration de l'échantillon de la batterie. Ça marche très bien, on répond totalement aux attentes des clients et aux besoins qu'ils peuvent avoir. Après, l'activité, ça fluctue un peu à l'image de d'autres secteurs et d'autres activités. De revenir en fait sur la fin des véhicules thermiques à horizon 2035, ça on l'a ressenti, je pense, sur une fin d'année ou 2027 en fait, avec peut-être d'autres projets sur la mobilité électrique qui vont revoir le jour, qui nous feront bénéficier de campagnes d'essai et donc d'activité.
4: Et parmi les clients de l'entreprise, on retrouve le groupe Renault.
0: Bon, ça passe pour l'Orléans Loiret Basket.
4: Oui, l'équipe 3e d'élite 2 a remporté son match d'hier 96-88 face à Saint-Chamond et s'assure une place en play-off pour tenter d'ensuite de monter donc en première division. Ça n'était pas gagné hier soir pour les Loiretains, menaient une bonne partie de la rencontre, mais les joueurs de Lamine Kébé ont eu le mérite de s'accrocher. Écoutez le coach à l'issue du match.
11: Ça a été dur, c'est le moins qu'on puisse dire. Ils ont vraiment fait un match de très haut niveau, ils nous ont vraiment ciblé sur nos faiblesses. Après, je tire un très grand coup de chapeau aux joueurs parce qu'ils ont été cherchés avec les tripes. Et avec le cœur, il y a eu un supplément d'âme. Pour une fois, ça tourne pour nous, je dirais, parce que c'est vrai que ça a souvent été le contraire ces derniers temps. Je suis vraiment fier de l'équipe ce soir, parce que c'est vrai que je pense que c'est pas notre meilleur match, mais ça a été une vraie victoire d'équipe. On est content d'avoir gagné, on est content d'être qualifié en play-off, mais l'objectif de notre saison, c'est pas de se qualifier en play-off, il est plus important, donc il faut pas qu'on se contente de cette prestation-là, parce qu'on sait qu'on a fait beaucoup d'erreurs, beaucoup de choses à corriger, notamment défensivement, où on a perdu beaucoup de duels, donc voilà, plein de choses sur lesquelles il faut qu'on passe.
4: Et avant d'attaquer les play-offs, l'OLB rejoue dès ce samedi, un dernier match de saison régulière à domicile, avec la réception de Rouen. Ce club-là ne montera pas à la fin de la saison, mathématiquement c'est fini pour l'USO, alors le club de foot d'Orléans qui évolue en national veut faire plaisir à ses supporters pour le dernier match à domicile, samedi face au Fleury 91. Les places sont gratuites en tribune Wagner. Elles sont à 5 euros pour la tribune Raoul.
0: Et puis la basilique de Saint-Benoît-sur-Loire sera-t-elle de nouveau le coup de cœur du patrimoine ?
4: Le nouveau coup de cœur du patrimoine, c'est le monument loiretain choisi pour la 2e édition de ce concours régional en ligne pour tenter d'emporter entre 10 et 30 000 euros. Un sacré coup de pouce pour la rénovation de ce site en travaux depuis 3 ans. On vous a laissé les photos sur la page Facebook d'ici Orléans. L'an dernier, ce sont les Douves de Bellegarde qui avaient remporté le prix.
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0: À 9h05 sur notre radio locale ici Orléans, Pascal Hernandez pour la météo. C'est interminable hein, cette pluie. Hein.
8: Oui, mais on en voit la fin.
0: Heureusement. Hein,
8: oui.
0: Puisque... Pas ce matin, par contre.
8: Non, voilà. Ce matin, on a droit à quelques petites pluies, allez, quelques averses. Voilà. Mais la dépression qui était juste pile au-dessus de nous hier, elle se décale vers l'Allemagne, vers le Benelux, vers la Scandinavie. Donc on en est un petit
0: peu. On va s'en débarrasser.
8: Allez. Donc, ce matin, c'est encore humide. Bah, ouais. Cet après-midi, ça sera couvert, ça sera gris. On ne va pas attendre un soleil démenti. Non plus,
0: non, ouais.
8: Mais c'est en voie d'amélioration. 13 à 16 degrés sur l'ensemble de la région dans le courant de l'après-midi. Vous êtes à Pithiviers, par exemple, à Main-sur-Loire. Vous êtes à Châteauneuf. On aura 14 degrés pour Gien, Montargis, Orléans. On aura 15 et peut-être même 16 pour Blois. Demain, nuages éclaircis vont se partager.
0: Un peu plus de chance de voir le soleil.
8: Exactement. Ouais. Même si le matin, il y a pas mal d'humidité et des brouillards. Si vous prenez la route demain matin, peut-être aurez-vous tout ceci sur votre chemin. Et puis, ça va mieux pour vendredi.
0: Ah ouais, ça sera la plus belle journée de la semaine. Il n'y aura pas de mal, hein, ceci dit.
8: Exactement. Ce sera pas forcément le grand ciel bleu, mais il y aura du soleil.
0: Bon, ça sera déjà ça.
8: Ouais. Ça roule comment, alors?
0: Bien, sauf sur la tangentielle. Attention, dans le sens Montargis-Orléans, hein, quand vous arrivez à Chessy pour aller vers Boigny sur Bionne et Saint-Jean-de-Bray. Il y a un bouchon hein, qui s'est formé hein, à l'intersection pile avec la route hein, de Grand-Loup hein, et la rue des Ajoncs. Attention dans ce secteur, il y a un bouchon allez, de 500 mètres qui s'est formé sur la tangentielle après Chessy, dans le sens Montargis et Orléans. Passez une bonne journée.
8: Volontiers, on se retrouve demain.
0: Et allez, demain. Salut à tous.
8: Ciao.
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8: Est-ce que vous connaissez Joe le Coquinou? Eh oui, écoutez les paroles, c'est très coquin, c'était il y a 50 ans. Ben voilà, c'était formidable, c'est intemporel, Joe Dassin.

0: évidemment vos chansons préférées toute la journée, avec dans un instant une nouveauté Gaëtan Roussel, 9h11, bienvenue.
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0: On est ensemble pour parler de notre quotidien comme tous les jours. On évoque des sujets de la vie quotidienne avec tout à l'heure le docteur Pierre Fabin qui parlera des animaux de compagnie. C'est un vétérinaire que vous connaissez. On va parler aussi de sport, de remise en forme avec l'exemple de notre coach orléanais qui s'appelle Nordine Attab, qui marche énormément depuis quelques mois et qui se trouve en région centre. Il nous expliquera quel est son défi et où il se situe actuellement. Et puis d'ici là, on évoque, comme chaque jour, un sujet différent. Aujourd'hui, on va parler consommation, et notamment autour des questions de forfait téléphonique avec nos deux invités, Françoise Pilar. Bonjour, chère Françoise.
3: Bonjour.
0: De l'UFC Que Choisir d'Orléans, l'antenne Saint-Marceau. On retrouve également Elisabeth Rollin. Bonjour, Elisabeth.
4: Bonjour.
0: Bienvenue sur l'antenne pour répondre aux questions des auditeurs et puis pour évoquer les différents abonnements, les forfaits téléphoniques, cette histoire de la fibre, le raccordement à la fibre, qui parfois pose problème. 02 38 53 25 25. Bienvenue à tous pour témoigner et pour vos questions. Fabien est avec nous à Orléans. Cher Fabien, bonjour.
5: Bonjour Pascal, bonjour aux invités, bonjour aux auditeurs et auditrices.
0: Merci. La question qu'on a posée sur les réseaux en amont et qu'on vous pose à vous qui nous suivez ce matin en direct, comment avez-vous sélectionné votre forfait téléphone internet, Fabien? Alors
5: moi je vais surtout vous parler de mon forfait téléphone mobile.
0: Oui.
5: Parce qu'en fait j'ai dissocié mon forfait internet et mon forfait mobile. Je suis chez un opérateur pour ma box internet et qui propose depuis une dizaine d'années maintenant des forfaits mobiles, dont j'y avais souscrit quand il s'était lancé sur le marché. Et en fait j'ai eu des soucis. C'est-à-dire qu'il y a des endroits, par exemple en plein centre-ville d'Orléans, à Place d'Arc, où je ne captais pas. Un samedi après-midi, impossible d'avoir de la donnée, alors que j'étais en bas des marches de Place d'Arc. Impossible de consulter un site web, impossible de... Voilà, bon. Et je me suis renseigné un peu. Et en fait, il s'avère que il y a plusieurs sur les fournisseurs d'accès les fournisseurs de mobiles ont plusieurs fréquences au niveau de la 5G.
0: Oui.
5: Je vous fais pas le, je laisse vos auditeurs se renseigner, mais je vais essayer de faire très vite.
0: Oui.
5: Ce fournisseur, il a des ondes à 700 MHz, quand les autres sont à plus de 3 GHz. Donc
0: oui.
5: On a, vous voyez qu'il y a une différence.
0: C'est sûr.
5: Et donc en fait, on nous vend un peu bas de gamme, quoi, si vous voulez. Et donc, ouais. Je me suis renseigné un peu, j'ai regardé ma consommation sur mes factures de téléphone. Alors on regarde surtout la consommation de données, puisque dans beaucoup d'offres maintenant les appels et messages SMS et MMS sont illimités. Donc j'ai surtout regardé notre consommation de données internet. Et donc je suis allé chez un des fournisseurs, on va dire historique,
0: oui.
5: C'est pas celui qui a le nom d'une couleur, je sais qu'on j'ai pas le droit de dire le nom, c'est
0: oui,
5: pas celui
0: bon,
5: c'est pas
0: c'est quoi c'est Bouygues
5: voilà. C'est Bouygues, ouais. J'ai une offre BNU, une offre en ligne, et du coup, là, par contre, j'ai de la vraie 5G partout, parce qu'il y avait même des endroits où je vais régulièrement, qui sont pourtant des stations balnéaires, on va dire assez reconnues, mais dès qu'on s'éloigne un peu de la côte,
0: des fois,
5: au bord de la côte,
0: ouais,
5: on ne capte pas. Donc, s'il y a un souci pour appeler les pompiers ou quoi que ce soit.
0: Oui, c'est compliqué. Alors, est-ce que ce genre de souci arrive régulièrement? Est-ce que dans les retours que vous avez auprès de l'UFC Que Choisir, Françoise et Elisabeth, ce sont des choses qui peuvent arriver?
4: Bien, alors, effectivement, nous ne nous occupons pas de la partie technique.
0: Oui.
4: C'est sûr que nous sommes pour la défense des consommateurs
0: au point de vue
4: du marché, au point de vue choix des fournisseurs, bien sûr.
0: La 5G, oui. C'est ce que nous dit Fabien, on nous vend des trucs un peu bas de gamme. Est-ce que vous avez des retours de cette nature?
4: Oui, bien sûr, dans la 5G, vous pouvez trouver un petit peu. Ça dépend des gigas, effectivement, qui vous sont accordés dans votre abonnement.
0: Et dans
4: tout
0: ce cas-là,
4: ça, c'est important.
0: Dans ce cas-là, pour conclure avec Fabien, qu'est-ce qu'on peut faire? On peut se retourner contre le fournisseur, lui demander des compensations, ce genre de choses.
4: Alors ça, ça devient assez compliqué. Je crois que le mieux, c'est de changer, c'est tout, d'opérateur. Oui. Pourtant qu'on a encore le choix.
0: Exactement, voilà, parce que donc on va passer peut-être très rapidement de 4 opérateurs à 3.
4: Parce que là, on aura peut-être un opérateur qui va disparaître, qui est SFR. Donc ça fait déjà un petit peu moins de concurrence, c'est un peu dommage.
0: Merci Fabien d'avoir témoigné ce matin et d'avoir expliqué votre cas et la façon dont vous aviez choisi votre forfait, les déconvenus que vous avez pu rencontrer. 02 38 53 25 25, vous aussi, vous pouvez intervenir et témoigner. On est là pour ça, on parle conso et internet téléphone ce matin. Tout s'en va, Gaëtan Roussel, nouveauté.
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0: Sel, bien sûr, dans quelques minutes. 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Voilà, je vous l'ai dit, entre nous, il n'y a que nous qui le savons.
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0: On est ensemble ce matin pour parler des forfaits téléphoniques, des problèmes liés à ces considérations. On va parler de la fibre dans quelques minutes. Nous sommes avec nos amis de Que Choisir, alors qui ont changé de nom. On est avec Elisabeth Rollin et nous sommes avec Françoise Pilard de Que Choisir Ensemble. Désormais, c'est le nom que vous avez adopté depuis quelques jours, c'est récent.
4: Hein. Tout à fait récent, depuis la fin du mois d'avril à peu près. Avant, nous nous appelions UFC Que Choisir, et pour moderniser, pour éviter les confusions, il y a eu un changement de nom décidé par la Fédération et maintenant nous nous appelons Que Choisir Ensemble.
0: Voilà, donc dès qu'on marque sur Internet Que Choisir, on tombe sur vous, quoi qu'il en soit.
4: On tombe sur nous, quoi qu'il en soit.
0: Un petit mot sur les démarchages téléphoniques. Que faire, puisqu'on est dans l'univers du téléphone avec vous, Françoise Pilard, que faire si une personne, après avoir été démarchée par téléphone, reçoit continuellement des propositions d'offres d'abonnement ?
5: Oui, c'est vrai, c'est une chose qui arrive assez souvent par ces démarchages téléphoniques. Malheureusement, ils existent encore et puis ils sont en grand nombre. Alors, dans ces cas-là, puisque si vraiment aucune signature n'a été faite, il n'y a aucun engagement, bon, ben, il faut laisser courir. Il n'y a rien à faire, il n'y a rien à répondre. C'est ça.
0: Il faut rappeler qu'il existe un droit de rétractation dans tout secteur commercial, finalement, pour la téléphonie, Internet. On peut se rétracter.
5: Oui, alors quand ça se passe par Internet, effectivement, la rétractation existe, il y a 14 jours de rétractation. Mais évidemment, ça n'arrive pas ce forfait a été acheté dans une boutique. Bon. À moins que ce soit spécifié, mais c'est extrêmement rare. Donc le droit de rétractation n'est valable que si l'abonnement a été pris et souscrit par Internet.
0: Et si l'opérateur a déjà commencé les prélèvements pendant ces 14 jours, donc suite à une souscription sur Internet, comment on fait alors ?
5: Oui, parce que ça arrive, effectivement. L'opérateur est pressé. dans ce cas-là, il faut vraiment réclamer le remboursement. Il n'y a pas de raison, puisque

0: c'est pas toujours simple, mais l'opérateur précédent doit donner un numéro que l'on appelle RIO. R-I-O. Alors celui-là, il faut le demander donc à l'ancien opérateur pour le communiquer au nouvel opérateur afin de pouvoir conserver son numéro.
1: D'accord, donc c'est un code, le RIO c'est une sorte de code.
0: Voilà, finalement. C'est ça, oui, qui est personnel. Oui.
1: Quels sont les délais selon le mode d'achat? Il diffère, j'imagine, délai de changement d'opérateur. En combien de temps on peut changer d'opérateur? La transition se fait en combien de temps?
0: Oui, alors les délais, en principe, sont assez courts. C'est souvent 2-3 jours. Ouais. Mais ça peut se prolonger. Et en fait, le règlement, c'est 40 jours maximum.
1: D'accord, voilà pour la précision. C'est ce délai-là depuis quelques mois, d'ailleurs. Enfin, 2-3 ans, hein. C'est assez récent. Françoise, Elisabeth, on se retrouve dans un instant, on parlera du prêt de l'abonnement qui augmente, on l'a constaté. À tout de suite, ici Orléans.
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5: 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Françoise l'a vécu, elle nous raconte dans un instant.
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1: Voici le disque rayé du jour avec des mots qui sont répétés dans ce titre. À vous de les noter et je vous explique ce que vous pourrez en faire juste après la diffusion de ce titre de Johnny Hallyday.

0: Ici Orléans avec Je te promets, donc Johnny Hallyday, le disque rayé du jour. Vous avez bien noté les mots qui étaient répétés plusieurs fois, puisque le disque était rayé, c'est le principe d'un disque rayé, les choses se répètent. Donc vous avez bien noté tout ça, vous ajoutez ces mots-là à ceux que vous avez déjà notés et lundi et mardi, se constitue au fur et à mesure de la semaine une phrase. En fin de semaine, vous aurez donc 5 mots ou 5 groupes de mots qui constituent cette phrase. 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Et puis un autre mot demain, bien sûr. Bonne chance donc.
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0: On évoque l'univers de la téléphonie ce matin, c'est notre thème avec nos invités de Que Choisir Ensemble, l'antenne d'Orléans dans le quartier Saint-Marceau, Françoise Pilar, Elisabeth Rollin. Le prix de l'abonnement augmente parfois et souvent les abonnés sont informés que leur forfait va basculer automatiquement vers une nouvelle formule sans pouvoir négocier, c'est assez fréquent finalement.
2: Oui, et ça nous avons souvent des courriers là-dessus parce que vraiment le consommateur se demande si c'est vraiment légal, si l'opérateur peut aussi modifier l'abonnement. Alors il envoie un simple mail et en disant que l'abonnement va augmenter à condition de rajouter ou quelques gigas ou quelques prestations supplémentaires. Alors bon, ça c'est évidemment, on se demande quelle est si c'est vrai. Mais effectivement, c'est tout à fait légal. Bon. Seulement, il faut donc faire très attention et répondre à ce mail. Si on ne veut pas augmenter ce fameux abonnement, il suffit de dire non, mais il faut bien vérifier. Mais souvent, on ne regarde pas forcément les mails envoyés comme ça.
0: Donc, si le client n'accepte pas, il faut faire très attention à ça. Voilà, si le client n'accepte pas, on peut, si on se fâche très fort, on peut résilier le contrat finalement.
2: Oui, alors on peut refuser. Alors ça dépend, l'opérateur peut accepter et puis peut garder l'abonné, mais il peut aussi à ce moment-là faire une résiliation. Disons, le consommateur, lui, refuse de payer ses 2 ou 3 euros de plus dans des forfaits, qui, soi-disant, seraient à vie. Mais ça n'existe pas.
0: Des forfaits à vie.
2: Ça, il faut faire attention parce que ces abonnements à vie, non, ça, c'est.
0: Ça n'existe pas.
2: Ça, c'est un petit peu de l'arnaque.
0: Rien ne dure vraiment dans la vie.
2: Ouais.
0: Ça, comme plein d'autres choses, généralement. Et donc, si on décide de résilier l'abonnement suite à cette augmentation qu'on n'a pas voulu, donc on a 4 mois. Suivant l'annonce de la modification pour pouvoir résilier, c'est ça?
2: Voilà, c'est ça. On a 4 mois, oui, donc on a le temps. Mais il faut le faire pendant ce délai.
0: Alors, Que Choisir a mis en place un comparateur, justement, pour étudier les différents forfaits. C'est bien ça, comment ça fonctionne?
2: Oui, là, c'est très intéressant. Bon, il est gratuit, il est donc sur le site de Que Choisir, enfin, de Que Choisir Ensemble.
0: Hein. Nouveau nom.
2: Exactement. Et là, donc, on peut très bien comparer les différents forfaits. C'est très, très facile à voir et c'est très pratique.
0: Donc, vous avez étudié les qualités ou les défauts de chacun des forfaits. Parce que c'est fou, l'éventail des prix, ça va de 1,49€, c'est ça, 1,49€
2: oui,
0: par mois.
2: 1,49€, mais alors là, vous n'avez pas d'internet.
0: Il faut monter sur un tabouret pour pouvoir capter.
2: Non, mais au point de vue, par exemple, des forfaits pour des jeunes, pour des très jeunes, les premiers forfaits, on peut demander un forfait sans internet. À ce moment-là, c'est pas cher du tout, et
0: Je vous souhaite bon courage si vous voulez persuader un jeune de ne pas avoir Internet. Mais pourquoi pas, on peut tenter l'expérience.
2: Mais pourquoi pas dans des jeunes enfants, on peut très bien ne pas leur mettre Internet pour commencer.
0: Oui, alors des très jeunes, effectivement. On continue d'évoquer cet univers dans un instant, et notamment la fibre, les problèmes liés à la fibre. 02 38 53 25 25 si vous souhaitez intervenir. C'est l'heure de notre agenda.
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0: Notre Ici Express avec des idées de sortie, avec ce week-end des idées pour voyager dans le temps, pour chiner et pour frissonner au son de l'orgue. À Orléans, dès demain jusqu'à dimanche, le marché médiéval du Campo Santo est de retour. C'est un marché qui prend vie dans le cadre des fêtes jovaniques, évidemment, avec des artisans, des spectacles et des animations. L'inauguration, c'est demain à midi et le marché vous accueille jusqu'à dimanche soir. Vous pourrez également voter pour élire la plus belle échoppe. Ouvrez l'œil donc, Campo Santo, Orléans, de jeudi à dimanche. Vendredi, le comité des fêtes de Courcy aux Loges vous propose la 23e édition de la brocante. Une brocante vide-grenier, c'est réservé aux particuliers. Le rendez-vous vous propose évidemment de chiner dans une ambiance conviviale. C'est vrai que c'est toujours très sympa. Restauration et buvette sur place. 23e édition de la brocante vide-grenier de Courcy aux Loges ce vendredi. Et puis dimanche à 16h, vous pourrez célébrer le jour de l'orgue en France à l'abbatiale Notre-Dame de Beaugency. Un organiste international qui s'appelle Jean-Charles Ablitzer vous donne rendez-vous pour un voyage musical avec l'école de Rameau de l'Opéra à l'église. Si vous aimez Jean-Philippe Rameau, je crois que c'était son prénom, bah voilà, c'est ce week-end, c'est précisément ce dimanche à Beaugency, à l'abbatiale Notre-Dame.
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0: Abba, take chance on me.

0: Ici Orléans, à bas évidemment, on est là pour chanter toute la journée vos chansons préférées avec Ici Orléans.
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0: Chaque jour un thème différent dans notre émission. Aujourd'hui on parle de téléphone, d'internet, avec parfois quelques soucis, quelques questions, quelques même questionnements. On en parle avec nos amis de Que Choisir Ensemble. Nouveau nom de l'UFC Que Choisir, l'antenne de Saint-Marceau à Orléans. Elisabeth Rollin est avec nous, Françoise Pilat aussi. On va donc parler de la fibre. On rappelle ce dont il est question. Depuis le 31 janvier dernier, les opérateurs ne peuvent plus proposer de nouveaux contrats ADSL. Quant aux lignes ADSL existantes, elles ferment progressivement, c'est bien ça, hein ?
3: Tout à fait,
0: Elisabeth.
3: Elles ferment et elles seront définitivement fermées en 2030.
0: Échéance fin 2030, je crois. Alors, les clients concernés sont prévenus par l'opérateur. Et donc, dans cette perspective, les fournisseurs d'accès à Internet orientent leurs clients vers un abonnement à la fibre optique. Quelle est la raison de ce choix de la fibre optique par rapport à la DSL ?
3: Alors, fort probablement, c'est une raison purement technique, puisqu'avant, les flux d'informations passaient par le cuivre, et que maintenant, on passe par des fibres optiques qui sont un moyen de transport plus rapide, plus efficace, moins risqué, en principe, que l'ancien procédé.
0: Et Sabine est avec nous, au téléphone. Sabine à Châteauneuf-sur-Loire. Bonjour, Sabine.
4: Oui, bonjour Pascal, bonjour madame.
0: Alors, avec bonjour, Françoise bonjour. Et Elisabeth, on vous écoute. Quel est le problème que vous rencontrez ? Vous êtes à Marot-au-Pré.
4: Voilà, je vais habiter à Marot-au-Pré, dans une construction neuve, dans une rue qui est distribuée par la fibre. Les voisins ont la fibre, et nous, on n'a pas la fibre, on n'est pas reconnus. Donc, on est allé à la mairie, on ne sait plus quoi faire. On est allé voir les opérateurs. On nous parle de prendre une boîte 5G, mais bon, c'est pas notre choix. On aimerait quand même à un moment donné obtenir la fibre.
0: Donc ça veut dire que vous avez fait des démarches auprès de différents opérateurs et généralement ils sont en lien avec Nedis ou autre, et on peut identifier à distance. C'est comme ça que ça fonctionne, si l'endroit où vous situez est raccordé ou non à la fibre. Et donc manifestement, ça n'est pas le cas.
5: Oui, c'est un petit peu étonnant quand même cette affaire-là. D'ailleurs, quel est le fournisseur ?
0: Vous avez tout fait, tous les fournisseurs ou seulement quelques-uns ?
4: Non, on a fait Orange. Orange nous dit, on ne peut pas, vous n'êtes pas reconnus. Et qui peut ? Parce que c'est au poteau, quoi. C'est à 2 mètres de chez nous et personne ne peut nous mettre la fibre.
3: Alors, une petite question, est-ce que c'est un pavillon qui a déjà été habité ?
4: Non, du tout.
3: Pas du tout.
4: Un terrain.
3: Donc, fort probablement, c'est ce qui s'est passé, c'est qu'ils ont installé la fibre dans les pavillons qui étaient peut-être déjà habités, et vous, vous en êtes pour l'instant exclus. Mais je pense qu'en prenant contact, soit avec la mairie, soit avec les opérateurs, logiquement, vous devriez être raccordé. C'est sûr qu'actuellement, vous êtes peut-être pas connu parce que c'est neuf et parce que votre maison n'a jamais été habitée.
0: Donc là, les opérateurs ne peuvent pas faire grand-chose. Il faut que ça soit la mairie qui décide de faire quelque chose.
3: Voilà, il faut qu'il y ait une prolongation, à mon avis, je sais pas, une prolongation de la ligne, quoi, en fait.
4: Oui, il y a 2 mètres. Nous, on a tout ce qu'il faut. Il y a le poteau, il y a tout, mais personne ne sait nous répondre.
0: Alors, il faut faire un sitting dans le hall de la mairie. Jusqu'à temps que vous obteniez une réponse.
4: on y est déjà allé. Donc, la personne très gentille à l'accueil nous a dit, bon, on va faire un mail, mais elle n'a pas voulu nous donner...
0: C'est sûr qu'un mail, c'est très efficace. Oui, et souvent, ça aboutit tout de suite.
4: Ça fait déjà deux semaines.
0: Il faut harceler, excusez-moi de vous donner ce conseil, mais il faut insister, comme dans plein de domaines, c'est comme ça qu'on obtient un résultat.
3: Parce que le raccordement se fait par des techniciens qui généralement sont désignés par un fournisseur. Donc logiquement...
0: Bon, on vous souhaite bon courage. Rappelez-nous si vous avez toujours des difficultés, on va essayer de régler ça hors antenne, mais c'est vrai que c'est très instructif ce que nous avez dit Sabine. Bonne journée, bon courage à Châteauneuf. Au revoir. À la suite de l'arrêt de l'offre ADSL, le fournisseur a-t-il le droit d'imposer une offre fibre ? Donc en résumé...
3: Alors là, je vais être très claire, non. Très claire, non.
0: Pas avant 2030, puisqu'après 2030, on n'aura plus le choix.
3: Après, vous n'avez plus le choix. Jusqu'en 2030, si vous bénéficiez de la DSL, il n'y a pas de souci. Par contre, une fois que ce sera supprimé, le fournisseur n'a pas le droit de s'imposser à vous. Donc, dans ce cas-là, il peut vous proposer des offres. Mais vous avez le choix de reprendre un fournisseur différent.
0: À la suite de l'arrêt de la DSL,
3: l'abonnement
0: est-il toujours valable ou pas, une fois qu'on arrête la DSL, l'abonnement s'éteint automatiquement?
3: Là, je vais répondre tout à fait clairement. Non, l'abonnement s'éteint purement et simplement, puisque le contrat n'est plus le même. Le contrat avec la DSL, l'abonnement avec la DSL est rompu.
0: Et si jamais le technicien envoyé par l'opérateur pour installer la fibre a commis des dégradations, est-ce qu'on peut obtenir un dédommagement?
3: Alors, c'est toujours possible d'obtenir un dédommagement. Par contre, il faut bien faire attention, c'est que le fournisseur fait souvent appel à des sous-traitants. Mmh. Et donc, il ne faut pas s'adresser aux sous-traitants, mais il faut s'adresser directement au fournisseur. Mmh. Et puis, quand vous faites une réclamation, assurez-vous que vous avez bien toutes les preuves qui peuvent être faites par photo, par témoignage, éventuellement aussi quand l'installateur vient de terminer son installation et qu'il vous fait signer le bon de fin de travaux, tout de suite, mettez vos observations si vous trouvez qu'il y a quelque chose qui n'a pas été bien fait ou qui n'est pas très clair.
0: Et puis si vous êtes dans une copropriété, attention aux fils qui sont percés n'importe où, et notamment sur les façades. J'ai Absolument. Eu moi le problème, il a fallu que je fasse revenir le technicien parce qu'il l'avait percé sur la façade du bâtiment et j'ignorais qu'on n'avait pas le droit.
3: Donc, alors sachez que dans les pavillons individuels, beaucoup de problèmes se posent aussi de cet ordre-là. C'est-à-dire que le technicien va au plus vite, au plus simple, sans s'occuper éventuellement des dégradations.
0: Il tire une ligne du voisin d'à côté et parfois ça fait un résultat assez moche. Merci vraiment mesdames pour vos conseils. Françoise Pilard, Elisabeth Rollin de Que Choisir Ensemble, l'antenne orléanaise dans le quartier Saint-Marceau. On vous sollicite si on a des problèmes, quels qu'ils soient, dans tous les domaines.
5: Oui, bien sûr, nous sommes toujours là et ouverts au public le mardi et le jeudi après-midi, de 14h30 à 17h30.
0: Bonne journée à vous, merci bien. Ici Orléans, 9h45.
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0: Ici Orléans, les vies en rose, version Grace Jones, forcément.
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0: La pêche est un sport, mais la marche, c'en est un autre. Peut-être qui demande plus d'énergie. Nordine Attab est avec nous depuis le début de la semaine pour nous parler de son aventure, le défi qu'il s'est lancé. Marcher grâce à vous qui venez à sa rencontre. Nordine, coach orléanais qu'on connaît bien. Cher Nordine, bonjour.
3: Bonjour Pascal, ça va bien ?
0: Ça va. Hier, vous êtes arrivé depuis Chambord à Blois. Donc j'en conclue que vous partez de Blois aujourd'hui. Où allez-vous, Nordine ?
3: Oh là là, très très loin, à 44 km à Amboise.
0: Ouh là là, Blois, Amboise, le parcours du jour. Bon, il va falloir rencontrer du monde. Rappelez le principe de votre parcours, Nordine.
3: Ben, l'idée, en fait, c'est lié au mouvement, à ce qui m'anime, à l'activité physique, aux bienfaits, mais aussi aux rencontres. Et au final, cette traversée de la France, c'est celle de beaucoup de personnes sans qu'elles ne le sachent, parce que à partir du moment où je marche avec une personne, que ce soit de manière spontanée ou une personne qui vient sur le chemin de l'aventure, ça me permet de gagner 5 km que je peux utiliser ensuite seul pour avancer sur mon chemin. Donc plus je fais de rencontres, plus je gagne des kilomètres pour avancer et traverser la France.
0: Exactement. Donc vous êtes parti en début d'année depuis les régions des Hauts-de-France, donc vous êtes dans notre région. On va vous suivre jusqu'à demain inclus, puisque vous vous octroyez quand même une petite pause pour le 8 mai, c'est férié pour vous aussi, hein, c'est ça ?
3: Ouais. C'est ça. Alors l'idée, c'est que l'aventure elle puisse vivre sur un an aussi, comme ça, bah, y a des personnes qui déjà dans 3 à 4 mois m'envoient des messages et me disent « Vous êtes par chez nous, on s'organise et on va venir marcher avec vous ». Voilà.
0: Parce qu'effectivement, vous communiquez évidemment sur les réseaux concernant cette initiative. Quels sont les retours des personnes qui vous envoient des messages, les personnes que vous rencontrez ? Est-ce qu'elles-mêmes sont sportives ? Est-ce que vous leur donnez envie de se bouger un peu plus ?
3: Mais c'est ça, vous avez totalement raison Pascal, parce qu'au final, je reçois plein de messages et tellement bienveillants et qui permet aussi bah, de créer justement un petit déclic. Et là, on n'est pas là pour parler de sport. L'idée, c'est vraiment de, bah, voilà, de se mettre ou de se remettre en mouvement. Et il y a des personnes qui m'envoient des messages et notamment une personne qui est atteinte d'un cancer, mais en rémission. Et au final, elle m'a envoyé un message et après cette magnifique nouvelle qu'elle a eue, elle m'a dit, bah, vous savez quoi, j'ai vu votre aventure, je l'ai entendu sur ici et au final, je vais venir à votre rencontre. Et c'est comme si j'allais écrire une nouvelle page de ma vie et j'ai trouvé le message assez fort. Donc au final, bah, y a de tout horizon, des enfants, des adultes et même des seniors, parce que vous savez quoi, dimanche quand j'ai démarré d'Orléans, il y avait une personne, un jeune homme qui a 30 ans et au final, il a motivé ses grands-parents qui ont 85 ans de Chaumont-sur-Loire et qui vont venir sur mon chemin pour venir me faire gagner des kilomètres.
0: Génial, très très bien. Bah, écoutez, on vous suit avec précision. Donc vous êtes où là au moment où on se parle? Vous êtes à Blois toujours ou pas? Vous avez
3: alors là, non, j'ai avancé, je suis sur un banc devant la boulangerie parce que j'ai faim, à Candré-sur-Beuvron, et là, je m'en vais tranquillement vers Chaumont-sur-Loire.
0: Candré-sur-Beuvron, devant une boulangerie, si Candré vous voyez un sportif, c'est Nordine, venez à sa rencontre, encouragez-le. Merci Nordine, on se reparle demain.
3: Merci,
0: bonne journée.
3: Avec plaisir, bonne journée, au revoir.
0: Oui, il faut faire de l'exercice, alors, on en parle assez souvent sur l'antenne, et je sais que vous en êtes persuadé, vous avez raison. Julien Lib, avec Ici Orléans, autrement, c'est une nouveauté.
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0: Docteur Pierre Fabin, vous êtes avec nous. On parle ce matin des lapins et fabriquer un enclos extérieur soi-même, c'est une excellente idée pour le bien-être physique et mental des lapins, vous confirmez?
3: Alors, c'est une excellente initiative de le mettre au vert, car l'accès à l'herbe fraîche au soleil est merveilleux pour sa santé. Mais il ne faut jamais oublier une chose, le lapin est une proie tout en bas de la chaîne alimentaire. L'erreur qu'on peut faire en bricolant un enclos, c'est d'acheter du grillage à poule, le fameux grillage hexagonal très fin, parce qu'il est bon marché et facile à plier. C'est une catastrophe. Mais en fait, un chien peut le déchirer avec ses dents en quelques minutes et votre lapin peut le ronger et s'y blesser la bouche. L'enclos doit être pensé comme une vraie forteresse.
0: Alors, vers quel matériel faut-il se tourner, docteur?
3: Alors, il faut impérativement investir dans du grillage soudé, galvanisé, avec des mailles carrées, idéalement de 13 x 13 mm. Ensuite, la sécurité doit être pensée en trois dimensions. Sur les côtés, le haut, mais surtout en bas. Un lapin, par nature, creuse des terriers. Si vous posez simplement votre structure sur la pelouse, il sera chez le voisin en moins d'une heure. Vous avez deux solutions. Soit creuser une tranchée de 40 cm tout autour pour enterrer le grillage verticalement, soit, plus simple, tapisser le fond de l'enclos avec du grillage posé à plat et le recouvrir de terre et de pelouse. Et enfin, la règle absolue, l'enclos doit avoir un toit rigide ou grillagé pour éviter les attaques de rapaces, de chats ou de fouines qui escaladent.
0: Les conseils du veto, docteur Pierre Fabin, à demain, donc merci beaucoup.
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0: Allons, on chante tout au long de la matinée.
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0: Et ça continue dans un instant, on parle cuisine aussi avec Natacha qui nous rejoint. Les infos de 10h tout de suite. Avec Marie Dorsel. Bonjour Marie.
2: Bonjour Pascal, bonjour à toutes et à tous. L'alerte de l'association de soutien aux étrangers réfugiés à Orléans à cause de l'allongement de la durée maximale de rétention des étrangers justement dans les centres dédiés comme celui d'Olivet. Les députés ont voté pour qu'elle passe à 210 jours contre 90 actuellement. Une mesure arbitraire, estime la CIMAD, qui risque surtout de dégrader les conditions de vie des retenus. Il s'est masturbé devant une collègue et a poussé une jeune femme sans papier qui l'hébergeait chez lui à dit à se prostituer. Un ancien surveillant du CEPOS, la prison de Saran, condamné hier à 30 mois de prison avec sursis probatoire de 2 ans pour harcèlement sexuel, exhibition et proxénétisme, c'est à lire sur notre site internet.
0: L'équivalent d'un mois a tombé en quelques jours dans le Loiret.
2: Si les pluies ne sont pas inhabituelles pour un mois de mai, la quantité est bien plus grande que la normale. C'est ce que nous a expliqué Jérémy Sursin, climatologue prévisionniste à l'association Météo France. Météo Centre, beaucoup d'eau sur des sols très secs, ça peut mener à des débordements de cours d'eau. Son interview est à réécouter sur votre application. On fait le point évidemment sur votre météo de la journée à la fin de ce journal. La pluie qui a fait s'écrouler une partie du talus de la digue du canal d'Orléans le week-end dernier. Des travaux d'urgence vont être effectués aujourd'hui et demain pour limiter le ruissellement des eaux et les infiltrations sur cette partie en face du restaurant Le Cabinet Vert. Le chemin bas le long du canal est toujours fermé aux vélos et aux piétons. Le gouvernement travaille à de nouvelles mesures d'aide face à la hausse des prix des carburants, mais il n'y aura toujours pas de mesures généralisées, précise ce matin la porte-parole du gouvernement. Hier, le PDG de Total Energy a prévenu, si le gouvernement met en place une taxe sur les super-profits, il pourrait arrêter le plafonnement de l'essence et du gasoil dans ses stations. Au premier trimestre, Total Energy a enregistré un bénéfice record de 5 milliards d'euros. Et face à la flambée des prix des carburants, les ventes de voitures électriques s'envolent aussi, plus 48% sur les 4 premiers mois de l'année par rapport à la même période l'an dernier. Des voitures dont les batteries doivent évidemment être testées. Et c'est ce que fait l'entreprise Serma Technologies, implantée depuis septembre dernier à Neuville-aux-Bois. Le but, c'est de pousser leur résistance à l'extrême. On les malmène en fait et on vous explique comment ça fonctionne sur votre application ici.
0: Playoff assuré pour l'Orléans Loiret Basket.
2: L'équipe s'est officiellement qualifiée hier soir grâce à sa victoire poussive, mais victoire quand même face à Saint-Chamond 96-88 après prolongation. Dernier match de la saison régulière à domicile pour l'OLB, c'est ce samedi face à Rouen. Quel itinéraire pour le Tour du Loiret du 12 au 14 juin prochain. Le parcours de la 46e édition de la course cycliste est dévoilé aujourd'hui à 15h30 l'an dernier. C'est le Suisse Noah Bogli qui l'a remporté.
0: C'est le retour de l'opération Coup de cœur du patrimoine.
2: Deuxième édition du concours en ligne organisé par la Fondation du patrimoine dans la région Centre-Val de Loire. Un site par département et c'est la basilique romane de Saint-Benoît-sur-Loire qui représente le Loiret pour l'aider à lui faire gagner jusqu'à 30 000 euros pour aider à ses rénovations. Donc les votes se font jusqu'au 17 mai. Ça se passe en ligne.
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2: On garde le parapluie à portée demain, Pascal, aujourd'hui.
0: Ce matin, en tout cas, avec cette perturbation qui continue d'onduler, qui se décale petit à petit vers les régions de l'Est. Donc, dans l'après-midi, a priori, moins de précipitations, peut-être même plus du tout, à peine quelques averses, mais surtout un ciel assez bas et assez gris. Les températures sont en nette baisse par rapport à hier, 13 à 16 degrés, au meilleur de la journée. Vous êtes par exemple à Pithiviers, Main-sur-Loire, Beaugency, Artenay, Courtenay, 14 au cœur de l'après-midi. Vous êtes à Gien, Montargis ou encore Beaugency. Ça sera du 15 degrés pour vous et à Orléans et à Blois, on irait peut-être jusqu'à 16 degrés. Une fois que l'humidité sera partie. Pour ce qui est de demain, ça sera un peu plus ensoleillé. C'est une journée de transition avant effectivement un vendredi plutôt sympathique. C'est ce qui nous est dit par Météo France. Merci Marie, vous êtes là demain à 6h avec Marc.
2: À demain matin. Bonne journée.
0: Merci beaucoup. Les conditions de circulation, ça va bien. Pour l'instant, ça va bien. Est-ce que ça va durer? On ne sait pas. Si vous êtes témoin d'un problème, vous connaissez la démarche, vous nous appelez, on en parle. 02 38 53 25 25, puisqu'on fait la route ensemble. C'est Nathalie, ce matin, qui est au téléphone avec vous.
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0: Jeanne Masse est là, toute première fois, on est début des années 80, Jeanne Masse, la fille de Jeannine Masse. Vous connaissez Jeannine Masse? C'est le prénom de la maman de Jeanne Masse. Ben voilà, tout le monde sait ça, enfin.

0: tous les jours à vos côtés, à chanter avec vous. Je sais que vous chantez à la maison, en voiture aussi. Pourquoi pas Christophe Maé dans un instant. Nouveauté, La Lune, Alain Bashung, Eurythmics, dans quelques instants à peine.
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0: C'est la fête des cornichons aujourd'hui. Bonjour Natacha.
3: Bonjour Pascal.
0: Ceci n'ayant pas de rapport avec cela, je vous rassure, je ne vous visais pas et moi-même, je ne me vise pas. Les cornichons, ça c'est un très bon sujet parce qu'on peut les préparer de plein de façons différentes.
3: Et oui, il n'y a pas que dans le malheureux bocal, il n'en reste qu'un, il nous regarde, on ne veut pas le manger. Non, on peut en faire quelque chose.
0: Pas uniquement avec les charcuteries.
3: Bah pas que, dis donc. On peut en mettre avec plein de choses, on peut faire des sauces, on peut même les frire.
0: Des précisions dans un instant, des idées pour vous qui nous suivez, pour vous aussi, les conseils jardinage Vincent Bordeaux, c'est un rendez-vous important, 10h45, il est là avec nous tout à l'heure, le panier avec les produits de la région, j'y tiens, c'est un joli cadeau, on vous l'offre dans un instant, ici Orléans.
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0: Vous pouvez nous demander la lune, il n'y a pas de problème, on est là pour ça. La lune, écoutez bien les paroles, un joli hommage à sa maman, à la maman de Christophe Maé, c'est une nouveauté, ici Orléans.

0: Si Orléans avec la Lune, un extrait du nouvel album, tout nouvel album de Christophe Maé qu'on est content de retrouver, qui vient nous voir à l'Arena, de Comète d'Orléans en octobre, le 11 octobre prochain. C'est vraiment à chaque fois une vraie réussite. C'est un vrai groupe. Christophe Maé, il n'est pas tout seul sur scène. On sent qu'il y a un travail collectif qui est souvent réussi. 11 octobre prochain, on en reparlera bien sûr, 10h14.
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0: La saveur du jour s'intéresse aux cornichons. Et vous avez raison, Natacha, on méprise trop souvent les cornichons.
3: Mais oui, c'est l'habitué de nos apéros. Pourtant, un petit nerveux tout vert, couvert de verrues, qui baigne un peu dans son jus. Bon, la définition n'est pas très belle, on l'avoue. On parle bien sûr du cornichon. Alors, Pascal, première question. Imaginez, on vous apporte un magnifique plateau de légumes, de charcuterie, de fromage que vous voulez.
4: Oui.
3: Il n'y en a qu'un seul et unique cornichon au milieu. Est-ce que vous dégainez la fourchette pour le piquer avant tout le monde ou est-ce que vous faites partie de ceux qui le boudent systématiquement?
4: Moi, je dégaine la fourchette.
3: Ah, mais ça oui. Y est, avec de la vigueur.
4: Bah oui.
3: Et oui, ce petit cornichon, c'est une véritable star mondiale. On ne le sait pas assez, mais derrière sa petite taille, il cache un destin de conquérant.
4: Ah bon?
3: Et oui, Jules César en distribue à ses légionnaires convaincus que l'acidité du vinaigre forgeait un mental d'acier et une force physique invincible avant les batailles. On dit même que Cléopâtre en mangeait tous les jours pour garder son teint légendaire. Bref, manger un cornichon, c'est presque un geste d'empereur.
0: Génial. À l'époque, je crois savoir, Natacha, qu'ils avaient déjà nos petits bocaux en vinaigre.
3: Bah, pas tout à fait, en fait. Si on remonte au Moyen-Âge, on ne faisait pas vraiment de différence entre le concombre et le cornichon. On l'appelait le concombre de conserve, dans le célèbre manuscrit du Ménager de Paris. On conseillait même de les faire bouillir avec des herbes, car on craignait qu'ils soient trop froids pour l'estomac. Mais c'est surtout Charlemagne qui a imposé sa culture dans les jardins royaux. On les glissait dans des jarres en grès avec du sel et du vinaigre fort pour tenir tout l'hiver.
0: Est-ce que c'est vraiment un bébé concombre?
3: Voilà, votre question botanique, parce qu'elle revient toujours, mais oui, la réponse est oui. C'est la même espèce, le Cucumis sativus. La seule différence, c'est qu'on a sélectionné des variétés qui restent croquantes quand on les cueille tôt. C'est un petit sprinter, le cornichon, il peut doubler de volume en 24 heures.
0: Et j'avais lu que le jus de cornichon, c'est un vrai miracle si on le consomme.
3: Je ne veux pas savoir ce que vous faites dans votre frigo, mais effectivement, c'est une grande tendance, semble-t-il, chez sportifs. Le jus aiderait à stopper les crampes musculaires en quelques secondes grâce à son acidité qui envoie un signal nerveux. Alors bon, si on a une crampe à l'antenne, on sait ce qu'il nous reste à boire. Personnellement, je vous laisserai essayer avant de tenter.
0: Bon, je préfère le croquer personnellement, mais chacun ses goûts. Est-ce qu'on en produit encore chez nous des cornichons?
3: Très bonne question. On a longtemps été les rois du bocal, si on peut dire ça, mais aujourd'hui 90% des cornichons que vous achetez viennent de l'étranger, Inde, Vietnam ou encore Chine. Heureusement, la résistance s'organise. On en fait un petit peu dans la région.
0: On va passer en cuisine. À part la charcuterie, qu'est-ce qu'on en fait des cornichons?
3: Alors, on l'a dit, ce jus du bocal, on peut le boire, mais on peut aussi l'utiliser en cuisine. En gros, c'est du vinaigre infusé aux herbes. Donc, par exemple, quand vous cuisez un blanc de poulet ou des côtelettes de porc, déglacez votre poêle avec un demi-verre de jus de ce bocal. On évite de le jeter dans l'évier. Ça va créer une sauce vive, acide, qui vient casser le gras de la viande.
0: Pour l'apéro, c'est bien aussi.
3: Ah, c'est très bien. Je vois le côté gourmand qui se réveille. On va tenter une recette astucieuse. On va paner nos cornichons avec de la farine, de l'œuf et de la chapelure.
0: Mais oui,
3: pourquoi pas, on est fou. On va les faire dorer à la poêle. C'est chaud, c'est croustillant et le cœur reste acide.
0: Le cornichon est également la star de la sauce grimiche.
3: Et oui, cette sauce accompagne très bien les légumes du printemps, comme les asperges. Mais qu'est-ce qu'on fait bien les chroniques ici? Et si on veut tenter de la réaliser à la maison, on va se munir de deux œufs durs qu'on va écaler. Pas de panique, écaler, on rappelle, c'est juste séparer le jaune du blanc. On va écraser nos jaunes avec de la moutarde. On va ajouter de l'huile en fouettant. Ça rappelle quelque chose? Ça rappelle une mayonnaise. Vous l'avez dit, Pascal, c'est presque ça. Un peu de sel, un peu de poivre et de vinaigre. On ajoute nos cornichons, nos capres, on termine avec nos blancs d'œufs qu'on aura hachés. On ajoute évidemment les herbes aromatiques qu'on a envie et vous êtes prêts à faire autre chose que picorer ce petit cornichon dans le bocal.
0: C'est parfait, merci beaucoup Natacha pour ces quelques conseils. On a rendez-vous avec les producteurs de notre région, la rubrique Mangeons Loiret, après une petite pause. À tout de suite, ici Orléans. Bah, écoutez ensemble, ma petite entreprise vous a reconnu l'introduction musicale avec Bachung. On profite de la musique tout au long de la journée avec Ici Orléans. Bonne matinée.

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0: Ici Orléans, vos chansons préférées, notamment celles des années 80. On continue avec l'Erita Mitsuko dans quelques minutes. Et puis le jeu du panier gourmand avec des produits de notre région que je vous offre volontiers. Si vous répondez à une question qui arrive dans quelques instants à peine, donc 10h27.
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0: Bonjour Loiret, avec les producteurs de la région. Laurence est parmi nous, il paraît, Natacha.
3: Mais oui, direction le panier des Saint-Jean à Chantecoq avec Laurence. Bonjour Laurence.
4: Bonjour Natacha, bonjour Pascal.
3: Alors, à Chantecoq, chez vous Laurence, on peut trouver deux choses, un jardin en libre cueillette et une boutique de produits locaux. Est-ce que vous pouvez nous en dire plus?
4: Tout à fait. Donc actuellement, en libre cueillette, on peut cueillir de la salade, des épinards, de la rhubarbe et, grande nouveauté, les fraises avec un peu d'avance.
0: Ah bon? C'est déjà la période des fraises quand
3: mais
0: même.
3: Oui, ça y est, mais ça dépend de la météo. Des fois, on attend un petit peu plus ou pas.
4: Et,
3: oui.
4: Et puis, on peut aussi trouver d'autres produits à la boutique, comme des radis, des choux, des pommes de terre, des carottes. Voilà, tous les produits de saison.
3: Pour la cueillette, Laurence, est-ce qu'il faut venir avec son sécateur, des choses comme ça, nos récipients ou pas?
4: Alors, c'est préférable.

0: préférable pour ne pas utiliser trop de plastique.
1: D'accord.
0: De venir avec effectivement ses propres récipients. Et puis, si vous avez un sécateur ou des ciseaux, c'est formidable.
1: Et on vient quand, où et à quelle heure? Je veux tout savoir, Laurence.
2: Mais qu'est-ce qu'elle est curieuse? On n'arrête pas de lui dire qu'est-ce qu'elle est curieuse, c'est pas possible.
0: Donc, comme on s'appelle, c'est donc le lieu dit Les Saint-Jean à Chantecoq. Mm-hmm. C'est entre Courtenay et Montargis. Et on peut venir cueillir du mardi au samedi, de 9h à 12h et de 15h à 18h30.
1: D'accord.
0: Ainsi que le dimanche matin, de 9h à 12h.
1: Ah oui, il y a une grande amplitude horaire, hein, Laurence. Et on n'hésite pas à vous suivre sur votre page Facebook, le panier des Saint-Jean, parce qu'on peut suivre comme ça exactement l'arrivée des nouveaux légumes, la fin, etc.
0: Exactement.
1: Eh bien, super. Merci beaucoup, Laurence.
0: Merci à vous.
2: À très vite. On vous embrasse.
1: À bientôt. Au revoir.
2: Bonne journée.
1: Au revoir.
2: N'est pas question, même si on vient d'évoquer le domaine de Saint-Jean, de vous récompenser avec de la monnaie de singe. Elle vient de loin, celle-là.
1: C'est clair.
2: Tirée par les cheveux.
1: Elle a été gribouillée là pendant 3 minutes.
2: Je veux parler du panier gourmand. C'est notre cadeau dans un instant avec une question sur le thème qu'on évoquait tout à l'heure ensemble.
1: Et oui. Est-ce que vous avez été attentif?
2: Voilà. C'est ça le problème. Et nous, on se retrouve demain.
1: À demain, Pascal.

0: ici Orléans. Qu'est-ce que c'était bien ça. C'était nouveau, c'était étonnant, ça détonnait à l'époque. Rita Mitsouko, bien sûr, Catherine Ringer, Fred Chichin, forcément. Le panier gourmand, c'est bien aussi. C'est à chaque fois, évidemment, un délice. On vous offre des produits de notre région qu'on glisse dans un joli panier avec le guide des producteurs locaux en vente directe qui s'appelle Mangeons Loiret, comme notre rendez-vous, comme notre chronique quotidienne. Donc le guide qui vous aide justement à trouver tout près de chez vous et donc avec des prix intéressants, des produits, des légumes, des fruits, etc. Vous avez aussi le sac en toile qui s'appelle lui aussi Mangeons Loiret. Et dans ce sac, vous avez une soupe à l'oignon de la maison Bouillon qu'on connaît bien dans notre région. Vous avez également un paquet de nouilles, des torsettes du moulin Laurentais. C'est à Huisseau-sur-Mauve. Et puis vous avez à Saint-Martin d'Abat, un apiculteur qui a pour établissement le Rucher des Quatre Vents et qui produit du miel par définition. Et donc là, c'est un pot de miel de printemps crémeux qu'on vous propose. Tous ces bons produits sont pour vous si vous répondez à la question. Et c'est Nathalie qui vous attend au téléphone 02 38 53 25 25. Vous connaissez notre numéro. La question porte sur le cornichon. Selon vous, le cornichon est-il un légume ou bien un fruit? 02 38 53 25 25. Un légume ou un fruit? Je vois des moues dubitatives. Mais peut-être que ce n'est pas si évident que ça. C'est peut-être pas si évident que ça. Trois petits points de suspension. À tout de suite, bonne chance.
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0: Notre agenda, notre ICI Express, avec des infos pour danser, pour se ressourcer et pour effectivement changer d'horizon. Et je voulais évoquer avec vous le swing, le rhythm and blues et le rock'n'roll. Pourquoi ? Parce que cette musique des années 40 et 50 est à l'honneur ce jeudi à Montargis. Pourquoi ? Parce que les Bretons de Working Class Trio vous donnent rendez-vous au Tivoli de Montargis dès 20h pour un voyage en musique. Un voyage rythmé évidemment et hors du temps. C'est à Montargis au Tivoli, 20h. Et donc c'est ce jeudi, demain donc. À Montargis, toujours samedi et dimanche, offrez-vous une parenthèse de bien-être et plongez dans l'univers du nouveau salon Éveil et Mieux-être. 70 exposants avec des conférences, des ateliers pour explorer le bien-être. Samedi, c'est de 13h à 20h. Dimanche, c'est de 10h à 18h. À la salle des fêtes, l'entrée est gratuite pour un voyage vers l'équilibre et la sérénité. Et puis dimanche, rendez-vous au vide-grenier de la commune d'Ide. Foire de printemps, restauration, buvette sur place avec des emplacements extérieurs dans la grande rue et à la salle des fêtes. C'est ouvert à tous. Une journée pour chiner, pour partager et pour s'amuser dimanche à Ide, donc pour le vide-grenier. Rendez-vous dans une heure pour d'autres Ides et...
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0: Bobby McFerrin. Ah non, pas du tout. Excusez-moi, j'ai toujours les problèmes de vue d'ici là. Et pourtant c'est gros, c'est un éléphant. Cimetière des éléphants avec Eddie Mitchell, ici Orléans.

0: Qui cire Léon, l'un des classiques, superbe classique d'Eddie Mitchell, évidemment, le cimetière des éléphants.
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0: La musique revient dans un instant, Vincent Bordeaux aussi pour le rendez-vous du jardinage avec ses conseils. Et puis le panier avec Denise qui nous a rejoint, Denise à Saint-Jean-de-la-Ruelle. Bonjour Denise.
3: Bonjour.
0: Ça va bien ?
3: Ça va, ça irait mieux si on avait le soleil.
0: Mais voilà, il est parti se reposer, il a beaucoup donné ces dernières semaines. Il revient, oui. Il revient après-demain.
3: Il revient après-demain.
0: Alors, la question portait sur le cornichon, selon vous et selon la science, est-ce un légume ou un fruit ? Dites-moi. C'est un fruit, comme le concombre est un fruit, comme la tomate est un fruit. Ben oui, mais c'est vrai que c'est consommé comme un légume. Et voilà.
3: Oui. Voilà. Oui, mais bon.
0: On fait rarement des salades de cornichons en dessert. Assez rarement. Mais pourquoi pas?
3: Oui, à l'entrée plutôt.
0: On pourrait tenter.
3: C'est bon, c'est bien.
0: Ça ferait un drôle d'effet. Vous invitez des gens à manger en dessert une salade de cornichons. Pourquoi pas?
3: Oui, ça serait bien.
0: Ou quelques cornichons dans une salade de fruits. Ça peut, c'est original. Ça fait un peu de vert dans du rouge, dans du jaune. Voilà.
3: Bon, je sais pas si ce serait pas.
0: Votre panier, il est pour vous, le panier gourmand, avec le guide des producteurs locaux en vente directe. Il s'appelle Mangeons Loiret. Qu'on peut aussi télécharger d'ailleurs sur le téléphone, mais là c'est la version papier. Vous avez le sac en toile. Dans le sac en toile, il y a ce pot de miel de printemps crémeux du rucher des Quatre Vents à Saint-Martin-d'Abat. Vous avez aussi le moulin Laurentais qui contribue à ce panier. On est à 8 sauts sur mauve. Il vous propose des pâtes, notamment des pâtes artisanales. Là, c'est un paquet de nouilles en forme de torsette. C'est bon ça. Et puis la soupe à l'oignon de la maison Bouillon qu'on connaît bien aussi dans la région. Tout ça c'est pour vous. On vous le met de côté et félicitations parce que vraiment vous avez été très rapide à nous appeler avec la bonne réponse.
3: Oui, je vous remercie.
0: Vous nous écoutez souvent, j'ai l'impression,
3: pas toujours,
0: Denise.
3: Je
0: suis
3: de vous avoir, mais bon là ça marche.
0: Exactement. Merci vraiment, bonne matinée. À bientôt.
3: Bonne matinée à vous aussi.
0: Au revoir Denise. Un autre panier, puisqu'on en a plein à vous offrir d'ici la fin de la saison. Panier gourmand, dès 10h, soyez avec nous, puisque vous avez souvent des indices pour répondre à la question qu'on vous pose, des indices dans la chronique de Natacha. Rendez-vous 10h demain. Et donc le jardinage avec Vincent dans un instant à peine, ici Orléans.
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0: Le cœur des fans d'Indochine avec ici Orléans, le chant des cygnes. 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C'est Nathalie qui prend en note vos coordonnées. Et on vous rappelle dans quelques minutes à partir d'11.
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0: Avec ici Orléans, Vincent Bordeaux nous accompagne au quotidien et on aime bien ce rendez-vous tous au jardin. Bonjour Vincent.
4: Bonjour Pascal.
0: Sylvie, qui habite à Nogent-sur-Vernisson, nous demande des conseils concernant l'utilisation du rotophile. On va rappeler ce que c'est que le rotophile.
4: Oui, le rotophile, nous les paysagistes, on appelle ça des broussailleuses, mais souvent ouais. Nous on a des matériels un peu plus professionnels,
0: bien sûr, ouais.
4: Thermiques. Pour les particuliers, souvent c'est une petite bobine de fil qui tourne pour faire les finitions de découpe du gazon.
0: C'est bien, c'est une bonne idée.
4: Alors, c'est bien, c'est très pratique, ça nous évite d'avoir des espèces de mèches là au bord qui sont pas toujours très belles, et parfois autour des arbres. Et j'attire votre attention là-dessus,
0: oui.
4: Parce que c'est justement là que l'on peut faire des fois des bêtises, parce qu'on s'acharne sur le tronc de l'arbre avec son rotophile, et ta-ta-ta-ta, le fil tap-tap-tap-tap-tap,
0: ah.
4: Et ben à ce moment-là, on peut aussi abîmer l'écorce.
0: Eh oui.
4: Et si on fait tout le tour, selon la puissance du rotophile et aussi la fragilité de l'écorce de l'arbre, eh bien on peut faire tout le tour et carrément presque tuer son arbre.
0: Ah oui, donc
4: parce que
0: si
4: on coupe toute l'écorce tout autour de l'arbre, il n'y a plus d'alimentation de l'arbre, l'arbre est mort.
0: Donc c'est fini. Voilà.
4: Donc après on peut le protéger, il y a des moyens, on peut mettre des gaines. Alors bon, des fois c'est pas toujours très esthétique, mais ça dépend.
0: Ça protège.
4: On peut mettre un système, il y a des systèmes de protection.
0: Voilà. Et puis on fait appel.
4: Passer moins fort dessus, ça
0: oui,
4: peut
0: c'est
4: être
0: ça.
4: Bien aussi.
0: Hein. Puis sinon, on fait appel à un professionnel, c'est pas plus mal aussi.
4: Aussi.
0: Ça peut être une solution.
4: Oui.
0: Personnellement, j'en connais un.
4: Ah oui, c'est vrai.
0: Oui. Je le vois tous les jours. Peut-être que vous le connaissez aussi.
4: Ah oui, je vois qui c'est.
0: Voilà pour votre réponse, Sylvie, à nos gens sur Vernisson. Vous aussi, vous avez une question, il ne faut pas hésiter, 02 38 53 25 25. Merci vraiment. Et on se retrouve très vite. À demain, Vincent.
4: À demain, bonne journée.

0: Ici Orléans avec Gloria, Gloria Hénor, forcément.
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0: Muriel Jourdan, vous êtes avec nous, c'est le moment de vous retrouver pour cette tendance, la chronique qui décrit pour nous les phénomènes de société. La tendance n'est pas franchement à parler de salaire en France, ça reste tabou, mais une nouvelle législation pourrait faire évoluer les choses, Muriel.
3: Parler argent, ça reste tabou en France, alors direction la rue pour vous tendre mon micro à ce sujet. Cette étudiante de 21 ans, par exemple, parle-t-elle argent en famille?
4: Pas trop, non. Non, moi c'est tabou chez moi.
3: Mais tu te sentirais pas de dire, maman, tu gagnes combien?
4: Ah non.
3: C'est tabou en France de parler de ça?
4: Ah oui, en France, c'est très tabou l'argent quand même.
3: Ouais.
4: Ah oui.
3: Et toi, tes parents, tu sais combien ils gagnent?
4: Oui, je sais combien ils gagnent.
3: Combien alors?
4: Je vais pas dire des chiffres, mais...
3: Vous avez un avis, madame?
5: Même entre parents et enfants, parfois, c'est difficile de parler à l'argent. Moi, j'ai des amis qui ne savent pas, par exemple, ce que leur enfant gagne. Elles disent, ça ne me regarde pas.
3: La question de l'argent et du salaire semble donc rester tabou en France.
0: Et donc tout cela pourrait changer car à partir du 7 juin prochain, toutes les entreprises françaises devront se conformer aux nouvelles exigences de transparence salariale.
3: Oui, c'est l'application d'une directive européenne visant à lutter contre les inégalités salariales. Elle prévoit entre autres l'indication de la rémunération dans les offres d'emploi, la communication des écarts de salaire entre les hommes et les femmes dans les grandes entreprises ou encore la possibilité de demander à connaître la moyenne des salaires des collègues qui occupent un poste équivalent. Mais au bureau, demander à quelqu'un combien il gagne, ça reste compliqué. La preuve, cette femme de 51 ans que je croise dans la rue est salariée et madame, vous savez combien gagnent vos collègues?
6: Pas vraiment, parce qu'en France, effectivement, on ne connaît pas le salaire de ses collègues et je pense que c'est aussi une manière pour les directions d'éviter des crises internes. Donc,
3: Éviter la négo aussi, peut-être?
6: C'est ça, ou se dire, voilà. Et après tout, en France, le truc qui prime, c'est qu'on ne bosse pas au mérite, mais à ce qu'on paraît.
3: Vous aimeriez faire sauter un peu ces verrous et parler, vous pouvoir dire, voilà, moi je gagne tant?
6: Je pense que ce serait pas mal parce que du coup, il y aurait une sorte d'égalité qui serait un peu plus globale sur tous les salaires.
3: D'ailleurs, j'y pense. Même dans les offres d'emploi, on parle pas salaire. Dans l'annonce, il y a tout. L'intitulé exact du poste, l'expérience requise, les compétences à avoir, le nombre d'heures par semaine, le lieu, les tickets resto, mais pas un mot sur le salaire. C'est seulement au bout de 5 entretiens, 3 visios, un rendez-vous avec le PDG, puis le DRH et une période d'essai de 6 mois que là, enfin, la question du salaire est abordée. En attendant, en juin prochain, de pouvoir demander à connaître le salaire moyen de nos collègues exerçant le même poste que nous, eh bien on va continuer à parler météo avec les collègues pour éviter de parler salaire. La météo, c'est le sujet préféré des salariés à la machine à café. Je l'ai vécu encore au bureau hier avec un de mes collègues.
7: Hey, ça va Mumu? Tu veux un café?
3: Ah bah oui Patrice.
7: Dis-moi, t'es payé combien toi? Sans être indiscret hein.
3: Ah tu veux pas plutôt parler météo? J'ai pas envie de me mouiller là.
7: Ouais t'as raison moi non plus. Du sucre dans ton café?
3: Oui, et du sucre sur ma fiche de paye aussi s'il te plaît. Bref, ces tendances de pas avoir envie de dire combien on gagne à ses collègues de bureau, mais il faudrait peut-être que ça change un jour, parce que la transparence de l'information, c'est peut-être ça qui va permettre de gommer les inégalités encore trop présentes dans notre société. Bon, sur ce, je vous laisse, je vais aller négocier avec mon patron.
0: Muriel Jourdan, bonne chance. Donc, et le rendez-vous s'appelle Cette tendance à réécouter sur notre appli ici, ICI, et sur ici.fr. Et sinon, rendez-vous demain, bien sûr. Véronique Sanson, avant 11h.

0: une chanson idéale pour le karaoké, mais pas si facile que ça à chanter. Véronique Sanson et de karaoké, les questions dans un instant.
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0: C'est le grand jeu, on joue ensemble entre 11 et 12. Il est 11h, en effet, c'est l'heure des infos. Et on retrouve Cécile Dacosta. Bonjour Cécile.
2: Bonjour Pascal, bonjour à tous.
0: Un ancien surveillant de la prison d'Orléans Saran, condamné hier par le tribunal d'Orléans.
2: Jugé pour harcèlement sexuel, exhibition et proxénétisme, il écope de 30 mois de prison avec sursis probatoire de 2 ans. L'ancien agent du CEPOS s'était notamment masturbé devant l'une de ses collègues et il avait forcé une femme sans papier qu'il hébergeait à se prostituer. Retour sur cette audience à lire sur ici.fr et sur l'application ici. L'inquiétude d'associations de soutien aux étrangers et réfugiés à Orléans, alors que les députés ont voté hier l'allongement de la durée maximum de rétention administrative des étrangers dans les centres dédiés comme le CRA d'Olivet. Cette durée maximum passe de 90 à 210 jours, soit plus du double. La CIMAD d'Orléans, association de soutien aux étrangers et réfugiés, et le député Génération Emmanuel Duplessis s'inquiètent des conséquences d'une telle mesure, notamment sur les droits des personnes placées dans ces centres de rétention administrative.
0: Encore un jour d'intempéries avant le retour du soleil.
2: En quelques jours, l'équivalent d'un mois de pluie est tombé dans le Loiret. C'est ce que nous disait tout à l'heure notre invité, Jérémy Sursin, climatologue prévisionniste à l'association Météo Centre. Des cumuls de pluie supérieurs à la normale, mais ça se calme. Le département n'est plus en vigilance Météo France. En revanche, une partie du Loir est en vigilance jaune pour les crues, notamment à Châteaudun et Vendôme. Une crue faible et très localisée, mais inhabituelle pour la saison. Conséquence de ces pluies, une partie de la digue du canal d'Orléans s'est effondrée ce week-end au niveau du cabinet vert. Des travaux d'urgence sont lancés dès ce matin et jusqu'à demain. Le chemin bas le long du canal, lui, est toujours fermé. Et puis le bras de fer se poursuit entre le gouvernement et Total Energy. Le groupe pétrolier menace de mettre fin au plafonnement des prix de ses carburants si l'exécutif décide de taxer les super-profits réalisés par l'entreprise au premier trimestre 2026. 5 milliards d'euros, un bénéfice record pour Total. De son côté, le gouvernement annonce plancher sur de nouvelles aides pour les Français. On n'en connaît pas encore le détail, mais une réunion de travail est prévue demain, notamment avec le ministre des Transports.
0: À Saint-Benoît-sur-Loire, l'abbaye de Fleury a besoin de vous.
2: C'est le retour des coups de cœur du patrimoine. Un concours en ligne organisé par la Fondation du patrimoine. Les trois monuments du Centre-Val-de-Loire qui remporteront le plus de votes recevront un chèque pour aider à financer leur restauration. Pour le Loiret, l'abbaye de Fleury donc est en lice. Cette basilique est en chantier depuis 2023. Travaux chiffrés à 3 millions d'euros. La fin des votes, ce sera le 17 mai. On vous a mis les infos et le lien vers le vote sur notre page Facebook.
0: Ça y est, l'Orléans Loiret Basket a validé son ticket pour les playoffs.
2: Les barrages d'accession dans l'élite, une victoire hier après prolongation face à Saint-Chamond, score final 96-88, un succès en demi-teinte après avoir couru après le score pendant une bonne partie de la rencontre. Les joueurs de la Mine Kébé se sont démenés pour repasser devant et finalement s'imposer. Prochain match, ce sera dès samedi face à Rouen et ce sera le dernier match à domicile de la saison régulière. Et puis Jeanne d'Arc dans le quartier de la Source, aujourd'hui à Orléans, c'est la suite des fêtes joanniques. Clémence Millot, qui figure la libératrice d'Orléans, arrive à la Clairière à partir de midi. Au programme, jeux de chevaliers, spectacles de rapaces notamment.
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2: Une météo toujours maussade, Pascal.
0: Exactement, avec quelques gouttes qui continuent de circuler sur la région. Ça s'évacue vers le Montargois et ça passe ensuite vers les régions du centre-est puis du nord-est. Donc, dans l'après-midi, on devrait en être libéré, ce qui n'exclut pas quelques averses. Mais a priori, le gros des pluies est quand même passé. On aura quand même de nombreux nuages, quoi qu'il en soit. Et des températures qui sont en nette baisse par rapport à hier. Difficile d'aller au-delà de 15 et 16 degrés. Donc, ça veut dire qu'on est en dessous des moyennes. On a davantage en cette saison. Début mai, on est plutôt sur du 17-18. Donc là, dans l'après-midi, si vous êtes à Sully-sur-Loire, à Châteauneuf, par exemple, à Courtenay, à Loris, on aura 14 degrés. Et si vous êtes à Gien, à Montargis, à Orléans, on ira jusqu'à 15 au cœur de notre journée, tout simplement. À midi, on a rendez-vous avec vous, Cécile, pour le journal.
2: À tout à l'heure.
0: Comment ça roule ? Plutôt très correctement, pour l'instant, en tout cas, selon les derniers pointages. Si vous êtes témoin d'un problème, si vous constatez un ralentissement ou autre souci, aussi bien sur la route que dans les transports, vous nous avertissez et on en parle. C'est comme ça que ça fonctionne. Et le numéro, vous le connaissez, hein, c'est 02 38 53 25 25, puisqu'on fait la route ensemble toute la journée.
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0: Vous êtes les bienvenus, évidemment, chaque matin entre 11 et 12, c'est le grand jeu, des questions de culture générale, vous savez comment ça marche, avec 4 candidats, celui ou celle qui a le plus grand score, l'emporte, et cette semaine, on chante. On va retrouver dans un instant le patron de Nord et Bang qui va nous parler de quoi il s'agit.

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1: Pascal Hernandez. On chante, j'allais dire doublement, puisqu'en écoutant Ici Orléans, tous les jours vous chantez. Mais là, on vous propose de chanter. Peut-être en famille, entre amis, tout simplement. C'est le cadeau du grand jeu cette semaine. Tous les jours, on vous offre deux invitations pour aller découvrir cette nouvelle adresse qui est à Orléans. On va en parler d'ailleurs avec la personne qui gère cet établissement, Noribang. Noribang, c'est à Orléans. Jean-Bernard Polak est avec nous. Bonjour Jean-Bernard.
2: Bonjour.
1: Merci bien d'être avec nous pour nous présenter votre établissement. Ce sont donc des salles privatives pour faire du karaoké, pour faire des blind tests, pour s'amuser, tout simplement, c'est ça?
2: Tout simplement, exactement. Avec ma sœur, on a créé un univers. Donc on a 6 salles de karaoké privatisées et 2 salles de quiz. Donc c'est vraiment une immersion comme sur un plateau télé. Les salles de quiz, ça c'est unique sur Orléans. Vous affrontez essentiellement sur des quiz musicaux. Et on peut voler la réponse de quelqu'un, bloquer une personne. Donc c'est vraiment très très ludique, c'est intuitif. Donc ça c'est très cool.
1: Donc il y a une vraie stratégie, pourquoi pas, si on veut faire de vraies compétitions. Bon, on n'est pas obligé non plus d'être dans la compétition, on est là pour s'amuser, pour chanter, et c'est vrai que ces salles sont de capacités assez diverses, hein, c'est ça? Il y a des salles plus ou moins grandes.
2: Alors oui, compétition, on a toujours un petit peu, même quand on est entre amis. Et c'est vraiment plus pour vraiment passer un bon moment en amis, en famille, même tout ce qui est team building en entreprise. Oui. Après, tout ce qui est en termes de capacité, alors c'est vraiment très très large. On a des salles qui peuvent accueillir 4 personnes pour le karaoké, on a des salles qui peuvent accueillir jusqu'à 20 personnes, et on a aussi des salles pour le quiz. Donc les salles pour le quiz, c'est minimum, nous, on préconise d'être minimum 3 personnes, et on peut aller jusqu'à 18 personnes par salle. Parce qu'il y a 6 pupitres dans chaque salle de karaoké, et on est soit tout seul, soit deux par pupitre dans les salles de quiz.
1: Voilà, donc c'est un joli cadeau. Vous serez, donc vous qui nous suivez, qui allez jouer, vous serez deux. On peut venir avec d'autres personnes. Et surtout, tous les gagnants de la semaine vont se retrouver à une seule et même date à la fin du mois. Et on sera là, l'équipe d'Ici Orléans sera là pour animer un petit peu ce rendez-vous. Grâce à vous. Ça va être formidable. Oui, oui, bien sûr. Donc vous qui nous suivez.
2: Vous allez jouer, vous allez participer.
1: Bah, exactement, oui, oui. On va essayer de chanter. Léo Simard sera avec moi. On va essayer d'honorer les couleurs d'Ici Orléans. Avec les auditeurs qui auront gagné d'ici vendredi. Merci Jean-Bernard Polak. Donc on rappelle l'adresse de Noribang précisément.
2: Donc 3 rue du Clos Rosé, 45100 Orléans. Donc on n'est pas loin du lycée Charles-Péguy, en face du Carrefour Market. Vous allez voir l'établissement et tout neuf à côté d'une station de lavage. Et on vous attend, vous pouvez venir du mardi au samedi à partir de 15h jusqu'à 23h, jusqu'à 1h du matin du samedi et vendredi.
1: Génial, merci vraiment, bonne journée à vous Jean-Bernard.
2: Merci à vous,
1: à bientôt.
2: Au revoir.
1: Vous jouez avec nous, vous inscrivez 02 38 53 25 25 si vous avez envie de chanter, si vous avez envie donc de vous challenger sur des chansons, les quiz musicaux à Noribang, donc au sud d'Orléans. Mohamed est avec nous pour entamer la compétition aujourd'hui. Mohamed à la Chapelle Saint-Mémin. Bonjour.
3: Bonjour, bonjour.
1: Ça va bien.
3: J'ai l'impression. Ça va très bien, malgré la météo, ça va bien.
1: Exactement. Vous aimez la musique, vous aimez plein de choses. Racontez-moi votre quotidien, parce que je crois que vous accompagnez des personnes en situation de handicap. Hein. C'est ça, Mohamed?
3: Tout à fait. J'accompagne un public de jeunes ados dans les apprentissages autour des ateliers pour les aider à grandir et à trouver leur voie.
1: Exactement, c'est vraiment une belle activité. Et puis pour vous détendre, donc la musique, vous faites un peu de sport, hein, je crois. Vous aimez le cinéma, vous aimez plein de choses. Voilà.
3: Ah oui, le sport, le cinéma, les balades, les voyages. Je suis une personne qui aime la vie.
1: Comme vous avez raison, on est quelques-uns comme ça, donc vous êtes bienvenue ici. Je rappelle les règles du jeu. Les 4 premières questions vous permettent éventuellement de vous tromper. 5 secondes pour réfléchir, 2 propositions de réponse à chaque fois. Et l'idée est de faire un maximum de points vous concernant, puisque votre score servira de référence aux 3 autres candidats qui seront avec nous d'ici midi. On fait comme ça?
3: Ok.
1: Et donc les 2 entrées pour l'établissement Noribang pour faire du karaoké, c'est pour vous si vous faites le meilleur score. Bonne chance. Voici votre première question, question locale comme à chaque fois. Quel auteur du 19e siècle a séjourné fréquemment à Saché en Indre-et-Loire pour y écrire une partie de son œuvre qui s'appelle La Comédie humaine? Est-ce que c'est Gustave Flaubert ou bien Honoré de Balzac?
3: Je sais pas du tout, je dirais Flaubert.
1: Mais non, c'est Balzac, La Comédie humaine. Oh. Alors, il était né à Tours, hein. Il a passé les 15 premières années de sa vie à Tours, et il s'est souvent rendu chez des amis qui étaient donc à Saché, au château de Saché. Pas de point. Question numéro 2. D'après la chanson de Jeanne Moreau, Le Tourbillon, extraite du film Jules et Jim, qu'a-t-on fait avant de se séparer? On s'est engueulé ou bien on s'est réchauffé, d'après vous?
3: Le réchauffé?
1: Eh oui, on s'est réchauffé avant de se séparer, bien sûr. Jeanne Moreau.
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1: Jeanne Moreau, donc on s'est réchauffé, évidemment, film de Truffaut, sorti en 62 avec cette chanson qu'on connaît bien. Ça fait donc un point pour vous. On poursuit. Question 3. En diététique, quel terme désigne les graisses et le corps gras contenus dans les aliments, les glucides ou bien les lipides? Mohamed, est-ce que vous êtes là?
2: Les lipides, j'ai dit non. Vous avez
1: entendu? Alors, on me fait signe que oui. Moi, je ne l'ai pas entendu, oui. Mais Bruno, qui réalise l'émission, a validé votre réponse. Il n'y a pas de problème. Ça fait une nouvelle bonne réponse, ça fait deux points. Les lipides, bien sûr, les graisses. On continue, question 4, question sonne. Il y a beaucoup de bruit autour de vous, cher Mohamed. Vous ne pouvez pas vous isoler
2: oui.
1: Un peu
2: ouais.
1: On est un peu perturbé. Écoutez bien. L'extrait sonore que voici, c'est une chanson qu'on connaît bien. Je vous pose la question après la diffusion de cet extrait. Écoutez.

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1: Puissance et gloire, Herbert Léonard, une chanson qui a servi de générique à un feuilleton des années 80 sur la deuxième chaîne, sur Antenne 2. C'était Château Vallon, bien sûr. Quelle était la comédienne qui incarnait le rôle principal dans cette grande saga? Est-ce que c'était Macha Merrill? Est-ce que c'était Chantal Nobel?
2: Chantal
1: Nobel, effectivement. Et on pense à elle, bien sûr, puisqu'elle nous a quittés hier. À l'âge de 77 ans, elle vivait dans le sud de la France, à Ramatuelle, Chantal Nobel, avec cette grande saga incroyable. Hein, un succès qui s'est brisé, évidemment, suite à un accident qu'elle avait eu. On s'en souvient, Chantal Nobel, donc, petite pensée pour elle. Herbert Léonard aussi, par la même occasion. Donc ça fait un troisième point, 3 sur 4, fin de la première partie, on est pas mal. On continue, voici une nouvelle question pour vous. Dans quel pays se trouve le parc national du Wood Buffalo, qui abrite le plus grand delta intérieur du monde? Est-ce que c'est au Canada ou bien aux États-Unis d'après vous?
2: Canada.
1: Oui, bonne réponse. Effectivement, ça fait un point de plus, 4 au total. Voici une nouvelle question. On va s'intéresser à la flamme olympique qui a fait sa première apparition en 1928. Mais quelle ville accueillait les Jeux cette année-là, en 1928? Les Jeux olympiques, c'était à Amsterdam ou bien à New York?
2: New York.
1: Et non, c'était à Amsterdam cette année-là. La flamme n'existait pas lors des JO antiques, hein, évidemment. Elle a fait son apparition en 1928. Elle est alors simplement allumée dans un chaudron au sommet de l'une des tours du stade d'Amsterdam pour cet événement, donc au moment de la cérémonie d'ouverture. 1928, c'est Amsterdam. On s'arrête là, puisque à partir de la question 5, toute erreur est éliminatoire. Vous avez 4 points. C'est un joli score, 4 points. On va voir.
2: C'est pas terrible, mais on va croiser les doigts.
1: Oui, oui, on a vu des gagnants l'emporter avec 4 points. On va voir ce qui se passe dans quelques minutes avec les autres candidats. Et si j'ai une bonne nouvelle à vous annoncer, je vous rappelle avant midi, Mohamed, d'accord?
2: Super, merci.
1: Bonne journée, à plus tard. Au revoir. Ici Orléans, Madonna.

0: Celui qui gère ce bel établissement n'aurait bang donc au sud d'Orléans. Jean-Michel tente sa chance. Jean-Michel, ça va bien à Saran?
1: Oui, bonjour Pascal.
0: Voilà pour vous la mission qui vous est attribuée, faire plus de 4 points, donc 5, 6, bon. 7. On est d'accord?
1: Oui, bon, on va essayer.
0: Voilà, puisqu'il n'y a pas, d'égalité dans ce jeu, Mohamed a fait 4, donc à vous de faire davantage.
1: Ouais.
0: Je rappelle les règles pour les auditeurs qui peut-être nous découvrent. 4 questions, les 4 premières donc, pendant lesquelles vous pouvez faire des erreurs. Plus d'erreurs possibles dès la question 5. Il y a 5 secondes pour réfléchir à chaque fois et des propositions de réponse, tout simplement. Vous qui aimez le sport, la marche à pied, le vélo, ces temps-ci, c'est plutôt compliqué. Vous êtes du genre aventureux et vous faites un peu de sport quand même, malgré la pluie. Comment vous...
1: Oh oui, des fois je sors dans les bois quand il pleut, mais c'est pas grave.
0: Et voilà.
1: Dans les bois, on est bien quand il pleut, il n'y a pas de souci.
0: Vous avez entièrement raison, c'est une bonne idée. Puis c'est agréable, la pluie qui vous chatouille le visage. Et voilà.
1: Mais attends, si on chante en même temps.
0: Exactement, j'entends, vous aimez chanter. Parfait. Bonne chance, on y va. Voici donc la première partie du jeu. Question locale pour débuter, on va parler sport. Quel est l'actuel entraîneur de l'Orléans Loiret Basket, l'OLB? Comment s'appelle-t-il? Germain Castano ou bien Lamine Kébé? Bonne réponse, qui a remplacé Germain Castano comme coach il y a quelques temps maintenant. Ça fait un premier point. Question de Poussin. Poussin était un peintre français du XVIIe siècle. Mais quel était son prénom? Nicolas ou bien Calimero?
1: Calimero.
0: Mais non. Ça aurait pu, mais c'est Nicolas. 17e siècle, il a quand même peint plus de 200 tableaux, hein, incroyable. Poussin, pas de point sur cette question. On reste à 1. Question 3. Quel chapeau donne son nom à un film de gangster avec Jean-Paul Belmondo et Alain Delon? Est-ce que c'est Canotier ou bien Borsalino?
1: Borsalino.
0: Et oui, on est en 70, film de Jacques Deray.
1: Magnifique.
0: Deux gangsters.
1: La musique est superbe aussi.
0: Exactement, deux gangsters dont un s'appelle Sifredi d'ailleurs et l'autre Capella dans le Marseille des années 30 bien sûr avec la musique Claude Bolling.

dit signé Claude Bolling, donc Borsalino 70. Je crois même que Delon et Belmondo c'était un petit peu bataillé parce que les deux noms ne devaient pas figurer au-dessus du titre du film, et je sais plus lequel avait presque cet honneur, et l'autre évidemment a demandé à ce que son nom soit aussi au-dessus du titre du film, donc à égalité Delon et Belmondo. Pour Borsalino, ça fait un nouveau point, vous en avez deux, et voici la question 4. Écoutez bien, j'ai une petite chanson à vous proposer, et la question arrive ensuite.

0: On You, donc, avec Shirley & Co, version originale de ce titre disco. On est dans les années 70, toujours. Mais qui avait fait la version française, qui avait interprété la version française de cette chanson, et qui était devenue J'aime tes genoux? Et non plus Shame on You, mais J'aime tes genoux. Est-ce que c'était Patrick Topalov? Est-ce que c'était Henri Salvador?
1: Henri Salvador!
0: Incroyable. Oui, c'est la bonne réponse. Ah,

0: Incroyable, c'était de la folie, Salvador. Impayable, hein, c'est Henri Salvador. Donc, nouveau point, ça fait 3 sur 4. On poursuit, l'idée est toujours d'aller au-delà de 4 points. Plus d'erreurs possibles. Maintenant, avec cette question, on va parler sport. Quel art martial japonais porte un nom qui veut dire voie de la paix? Voie de la paix, est-ce que c'est l'aïkido ou bien le karaté? D'après vous.
1: Le karaté.
0: Ah non. Et non, c'est l'aïkido, art martial fondé par un monsieur qui s'appelait Ushiba au début du XXe siècle et qui se distingue par sa philosophie évidemment non agressive basée sur la redirection de la force de l'adversaire plutôt que de l'affrontement direct, l'aïkido. Bon, on s'arrête là alors, Jean-Michel. C'est pas grave.
1: Bon, la prochaine,
0: oui, on s'est bien amusé.
1: J'irai se planter dans ma forêt tout seul.
0: À vélo ou à pied, c'est comme vous voulez.
1: À vélo ou à pied, mais bon.
0: Merci, notre gentillesse.
1: Merci Pascal, et puis bonne journée.
0: À bientôt, au revoir.
1: À bientôt.
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0: Avec Issy Orléans, Benabar, un extrait de son nouvel album, bien sûr, quoi qu'on dise. C'est l'heure de jouer. On va faire quand même une petite pause. Voilà, on est au milieu du jeu. Deux candidats sont passés. Deux autres vont arriver d'ici midi. Vous voulez tenter votre chance pour jouer avec nous demain. Inscription dès maintenant. Je vous rappelle qu'on joue pour deux invitations concernant ce bel établissement de salle de karaoké. Vous pouvez les privatiser à plusieurs, en groupe, en famille, entre amis. Et vous vous amusez à chanter, mais aussi à jouer, puisqu'il y a des questions musicales, il y a des quiz, des blind tests. 02 38 53 25 25. À tout de suite.
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0: Daniel Balavoine dans un instant, puis des idées de sortie pour cette fin de semaine avec votre Ici Express, votre agenda. On va voyager dans le temps, on va chiner, on va frissonner. On commence par cet événement à Orléans, dès demain jusqu'à dimanche. C'est évidemment le marché médiéval du Campo Santo qui est de retour, marché qui prend vie dans le cadre des fêtes joanniques avec des artisans, des spectacles, des animations. L'inauguration, c'est donc demain à midi et le marché vous accueille jusqu'à dimanche soir. Vous pourrez également voter pour élire la plus belle échoppe. Ouvrez l'œil, rendez-vous au Campo Santo, donc à partir de demain jusqu'à dimanche. Vendredi, le comité des fêtes de Courcy aux Loges propose la 23e édition de sa brocante vide-grenier qui est réservée aux particuliers. Rendez-vous qui propose évidemment de chiner dans une ambiance sympa avec la restauration et la buvette qui sont sur place. Vendredi, donc, comité des fêtes de Courcy aux Loges avec cette brocante vide-grenier. Puis dimanche à 16h, venez célébrer le jour de l'orgue en France à l'abbatiale Notre-Dame de Beaugency. Un organiste international, Jean-Charles Ablitzer, vous donne rendez-vous pour un voyage musical au son de Jean-Philippe Rameau. Le titre de ce spectacle, de ce concert, de l'opéra à l'église. Un concert pour découvrir la splendeur de l'orgue des Lumières. Tout simplement, l'entrée est libre. Vous donnez ce que vous voulez, bien sûr. Bon concert, donc.
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0: On est tous des chanteurs cette semaine dans le grand jeu. Un qui, par définition, s'est revendiqué comme tel. C'était au début de sa carrière. Balavoine avec Ici Orléans.

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2: Le score a dépassé toujours de 4. C'est le score de notre premier candidat. Il jouait il y a une petite demi-heure avec nous. Cette fois-ci, c'est Michel à Saran qui tente sa chance. Bonjour, cher Michel.
3: Bonjour Pascal.
2: Toujours la voix bien claire, bien vive, la voix de quelqu'un qui aime chanter, j'ai l'impression.
3: Ah oui, j'aime bien.
2: Avec cette opportunité, cette possibilité de gagner donc ces deux invitations pour l'établissement qui a ouvert à Orléans il y a quelques jours.
3: Ah oui.
2: Et voilà, les salles privatisables pour fêter la musique avant la date. On peut y aller là, dès maintenant, avec donc des blind tests, vous l'avez compris, des jeux autour de l'hiver de la musique, et puis donc des salles spécial pour chanter au karaoké Noré Bang. C'est à Orléans,
3: ouais.
2: Au sud d'Orléans.
3: Sympa.
2: Voilà. Alors, l'idée, donc, c'est pour vous de faire 5 points, dépasser le score de 4 qui est acté. Plusieurs parties dans le jeu. Il y en a deux. Première partie, vous pouvez faire des erreurs. En revanche, dès la question numéro 5, plus d'erreurs possibles. 5 secondes pour répondre à chaque fois et 2 propositions de réponse pour chacune des questions, chacune valant 1 point. On est d'accord, on a bien recadré le tout, mais je sais que vous connaissez évidemment les règles, Michel. Je vous sens à fond, si vous êtes prête. On y va.
3: Je suis à fond, je suis prête.
2: On va parler de musique pour commencer. Quel chanteur a accepté d'être le parrain de la Maison des Femmes d'Orléans? Quel est ce chanteur? Est-ce que c'est Marc Lavoine ou bien Mathieu Chédid?
3: Mathieu
2: Chédid,
3: oui.
2: M, bonne réponse. L'artiste qui soutient régulièrement des associations a rejoint l'actrice orléanaise Laure Calamy, qui avait déjà accepté de devenir la marraine de cette structure, une structure attachée au CHU qu'on connaît bien, et qui est donc à Orléans, qui rassemble des professionnels de santé, des enquêteurs, des juristes, des art-thérapeutes, des coachs sportifs aussi, diverses associations d'aide aux victimes. Ça fait donc un premier point, Mathieu Chédid. On continue, question 2. En Italie, quel célèbre théâtre lyrique de Milan est considéré comme le temple du bel canto? En Italie, est-ce que c'est la Scala ou bien la Fenice?
3: La Scala.
2: Oui, bonne réponse. La Fenice, c'est à Venise et la Scala, c'est bien à Milan. Un nouveau point, ça fait 2. Question 3. Quel pays est séparé des États-Unis par le fleuve Rio Grande? Est-ce que c'est le Mexique ou bien le Canada?
3: Le Mexique?
2: Oui, exactement, Rio Grande, ou plus communément Rio Bravo. Au Mexique, donc, un fleuve long de 3060 km qui prend sa source dans le Colorado et qui sert de frontière géographique, naturelle, on va dire, entre le Mexique et les États-Unis. C'est donc un troisième point. Tout va bien. Voici peut-être un quatrième point avec la question 4. J'ai 3 extraits de chansons à vous proposer. Et je vous pose la question après la diffusion de ces 3 extraits. On fait comme ça, Michel, on est d'accord?
3: On fait comme ça.
2: Allez, premier extrait.

0: Voilà pour ces trois extraits qui sont sortis la même année. Pauline Esther, oui, je l'adore. Joël Ursule, White and Black Blues. Et puis Zouk Machine. Mais quelle année était-ce? En quelle année? 1990 ou bien 1995?
1: 1990.
0: Oui, excellente mémoire. Bonne réponse. Un point de plus, on sent la passionnée de musique et de chansons.
1: Oui.
0: Écoutez, c'est un sans faute. Hein. 4 sur 4, on est bien, vous êtes à égalité avec Mohamed. Si vous marquez une bonne réponse là tout de suite maintenant, c'est vous qui l'emportez tout simplement. Voici cette question. Comment appelle-t-on couramment l'astérie? L'astérie que l'on peut rencontrer sur la plage Astérie, A-S-T-E-R-I-E. C'est une algue ou bien une étoile de mer?
1: Une algue.
0: Et non, c'est une étoile de mer.
1: Étoile de mer.
0: Elle est capable de régénérer elle-même, puisque quand elle perd ses bras, il repousse, ce qui peut être très utile. Et voilà, il y avait une racine latine à ce nom, aster, étoile. Bon, écoutez, on rejoue ensemble quand vous voulez. On fait comme ça, Michel, on est obligé de se quitter. Merci. Alors pourquoi on est obligé de se quitter? Parce que l'idée, c'était de faire 5 points.
1: Et voilà.
0: Je vous en prie, à très très bientôt, au revoir. Bah oui, l'idée c'était de faire plus que le score de référence qui est de 4 points. On en était à 4, il manquait un point pour dépasser ce score, puisque dans ce jeu il n'y a pas d'égalité. Et hélas, avec cette question, on n'a pas réussi à le faire. Dernier candidat dans un instant, on joue ensemble à tout de suite ici Orléans.
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0: Orléans, ici Orléans, les années 80, Julie Pietri, forcément.
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0: Alors, si vous aimez chanter, c'est le moment ou jamais de vous inscrire, parce qu'on joue jusqu'à vendredi inclus pour cette adresse qui vient d'ouvrir à Orléans, un endroit où vous pouvez privatiser des salles pour jouer entre amis, en famille, karaoké, chanter, jouer avec des blind tests et des questions autour de l'univers de la musique, comme sur un plateau télé. Et donc, cet endroit s'appelle Noré Bang, et on vous y invite, deux invitations à gagner tous les jours en jouant avec nous demain. Donc, 02 38 53 25 25, n'hésitez pas, 02 38 53 25 25, puisqu'on aime chanter, on aime la musique, évidemment. Si vous êtes avec nous au quotidien, j'imagine que vous chantez en écoutant la radio. Donc, c'est l'occasion ou jamais. Qui tente sa chance ? Joël à Saint-Jean-de-Bray. Joël, bonjour.
3: Bonjour Pascal.
0: Vous aussi, vous aimez chanter avec la voix tonique que vous avez, j'imagine.
3: Oh, tonique, je ne sais pas. Oui, j'aime bien chanter.
0: Ah oui,
3: en particulier la chanson française. Oui, oui.
0: Exactement. Vous faites partie d'un club, me semble-t-il, où on joue, on s'amuse, justement.
3: Oui, je fais partie du club de questions pour un champion de Saran.
0: Génial, oui. Très très bien. Et oui, c'est vrai que réviser ses connaissances, c'est important, parce que...
3: Oui. Tout au long de sa vie, on apprend.
0: Exactement.
3: Absolument.
0: Voilà,
3: quand on est curieux.
0: Travailler les souvenirs, ça fait travailler la mémoire. Et puis,
3: exactement, voilà, exactement.
0: C'est toujours bien d'avoir un peu de culture générale dans la vie, on est d'accord?
3: Oui.
0: Le score à dépasser, c'est celui de notre candidat du début du jeu qui a fait 4 points. À vous de faire 5, 6, 7. Il faut aller au-delà de 4 pour gagner.
3: Je vais tenter.
0: Deux parties dans le jeu, des questions qui traitent de plein de sujets différents, avec des propositions de réponses à chaque fois. 5 secondes pour réfléchir, ça va assez vite. Les 4 premières questions vous permettent éventuellement de vous tromper. En revanche, dès la question 5, plus d'erreurs possibles. C'est parti,
3: d'accord,
0: Joël. Bonne chance. Question numéro 1. Devant quel roi de France Jeanne d'Arc se présente-t-elle en février 1429 pour demander une armée? Est-ce que c'est Charles VII ou bien Henri II, d'après vous?
3: Charles VII.
0: Exactement, bonne réponse. Le 25 février 1429, précisément. Ça fait un point. Question 2. De quelle famille de plantes le vanillier est-il une espèce? L'hibiscus ou bien l'orchidée?
3: L'orchidée.
0: Excellente réponse. C'est la seule orchidée qui produit un fruit comestible d'ailleurs, la célèbre gousse de vanille.
3: Oui.
0: Ça fait 2 points. Question 3. Quelle chanteuse a créé en 1980 le conte musical Le Soulier qui vole? Est-ce que c'était Chantal Goya ou bien Dorothée?
3: Oh, c'est Chantal Goya.
0: Oui, bien sûr.
3: Marie-Rose.
0: Jean-Jacques Debout, Chantal Goya, évidemment.
3: Oui.
0: Dans les années 80, un spectacle créé au Palais des Congrès de Paris, avec ensuite plusieurs tournées, bien sûr. Ça fait un troisième point, tout va bien. Question 4, question sonore. J'ai une voix à vous proposer, un extrait d'interview réalisé par ce comédien, puisqu'il nous parle de son travail, donc vous allez comprendre très vite qu'il s'agit d'un comédien. Mais de quel comédien s'agit-il? Ça sera l'intérêt de cette question. Écoutez.
4: Moi, je ne dirais pas le petit français, sauf par ma taille, mais je dirais le français. Voilà, je représente vraiment... J'ai toujours écrit ou joué des personnages de français. Je mets en avant, avec énormément de sympathie, les défauts des personnages que j'interprète.
0: Voici donc cet extrait d'interview. Qui est-ce? Quel est ce comédien? Thierry Lhermitte ou Christian Clavier?
3: Oh, c'est un de mes comédiens préférés, Christian Clavier.
0: Bonne réponse.
3: Ah ouais.
0: C'est son anniversaire aujourd'hui, Christian Clavier.
3: D'accord.
0: 74 ans. Bonne réponse, ça fait un point de plus. 4 sur 4, on est bien. Ça veut dire que si vous trouvez la réponse à la question qui vient, vous l'emportez, puisque le score a dépassé de 4 points. Donc si vous trouvez la réponse, ça fait 5. Et donc, si je compte bien, ce qui est à peu près assez simple en l'occurrence, c'est vous qui gagnez. Voici cette question, on va parler musique. Selon les paroles de la chanson de Michel Fugain, Les années guitare, c'est Didouda, Didouda, ou bien Dame Dame Doudidam. Un ou deux, Didouda Didouda, ou bien Dame Dame Doudidam. Un ou deux.
3: Dame Dame Didoudam, la deux.
0: Vous me dites Dame Dame Didoudam, on vérifie. Écoutez donc. C'est une bonne réponse. Vous avez gagné.
3: Ah, ouais. Bon, très bien.
0: Incroyable.
3: Ah, j'ai bien goûté. Hein. Voilà. Oui, je connais un peu la chanson, mais il y a longtemps que je ne l'ai pas entendue.
0: Exactement. Ouais. Un café, l'addition, c'était l'album dont est extraite cette chanson. On est en 89, les années guitare. Bon, bah, écoutez, voilà. C'est vous qui irez chanter, qui irez jouer avec les chansons, la musique.
3: Ah bah, super.
0: Noré Bang, très au
3: bien.
0: Sud d'Orléans, vous attend, deux invitations.
3: Ah bah, très bien, ouais, ça va être une belle découverte.
0: Et on sera là, je serai là avec vous pour chanter ce jour-là. D'accord.
3: Ah, d'accord, ok, bah, super, alors on va se rencontrer. Oh, très bien.
0: Merci Joël, bravo, à bientôt.
3: Merci Pascal, à bientôt.
0: Au revoir. On rejoue tous demain, évidemment. Inscription dès maintenant, vous avez compris la mécanique du jeu. Le quiz d'ici Orléans, le grand jeu, 02 38 53 25 25.
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0: Ici, on est en Tom Jones, bien sûr, on continue à jouer.
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0: Valérie Damido, Éric Bastien dans un instant. Midi, c'est l'heure du journal, bien sûr, avec Cécile Dacosta. Cécile, harcèlement sexuel, exhibition et proxénétisme.
2: Un ancien surveillant du CEPOS, le centre pénitentiaire d'Orléans, Saran, condamné hier pour des faits remontant à près de 10 ans, dont certains au sein même de la prison. Deux anciennes compagnes avaient porté plainte contre lui, Patricia Pourrez.
3: La première à avoir porté plainte contre cet agent de la pénitentiaire, c'est l'une de ses collègues à la prison de Saran. À au moins deux reprises, le surveillant s'est masturbé devant elle au moment des relèves sur les miradors. Il me fixait, me souriait, raconte la victime, qui avait été un temps sa petite amie. J'avais rompu et depuis il me harcelait au téléphone et au travail. Au sein du CEPOS, le trentenaire avait la réputation d'être insistant avec les femmes. Des stagiaires témoigneront de son obsession à parler de leurs seins ou de leurs fesses. La hiérarchie était au courant mais ne faisait rien, ajoute l'ancienne collègue. Suite à sa plainte, le surveillant est tout de même muté à la prison de Châteaudun. Il est alors rattrapé par une autre affaire de proxénétisme cette fois. Il a contraint une jeune femme sans papier qu'il hébergeait chez lui à Gidi à se prostituer. C'était pour l'aider, dira-t-il en garde à vue. Je lui demandais juste des photos avec les clients. Pour l'expert psychiatre, l'homme souffre d'une libido déviante et de besoin de voyeurisme. Chez lui, plus de 700 photos et vidéos de sexe ont été retrouvées dans un dossier baptisé « Les salopes ».
2: L'homme est condamné à 30 mois de prison avec sursis probatoire de 2 ans. Il a aussi interdiction d'exercer un métier dans la fonction publique. De 90 à 210 jours maximum, les députés ont voté hier l'allongement de la durée de rétention administrative des étrangers en situation irrégulière au sein des centres comme celui d'Olivet, ouvert il y a 2 ans. Une mesure qui inquiète la gauche, comme le député Génération du Loiret, Emmanuel Duplessis. Pour lui, cette décision est inutile et il ne prend pas en compte le manque de moyens des CRA, des centres de rétention administrative, ni les droits des personnes retenues dans ces centres.
0: Les prix des carburants remontent légèrement ce matin.
2: 2,22€ le litre en moyenne pour le gazole, 2,03€ pour le samplon 95. En attendant l'ouverture de la plateforme dédiée à l'aide pour les gros rouleurs le 27 mai, le gouvernement évoque déjà la possibilité de nouvelles aides. Une réunion de travail est prévue demain avec le ministre des Transports. Et puis, la situation toujours tendue dans le détroit d'Ormuz au Moyen-Orient. Un navire de l'entreprise française CMA-CGM attaqué hier. Des membres de l'équipage sont blessés. Le navire est endommagé. Ce n'est en aucun cas la France qui a été visée, dit ce matin Emmanuel Macron.
0: Après un match compliqué, le résultat est là pour l'OLB.
2: L'Orléans-Loiret Basket est donc officiellement qualifié pour les play-offs et entretient donc ses espoirs de monter. Les basketteurs orléanais se sont imposés hier à l'Arena Comet contre Saint-Chamond. Match en retard de la 26e journée d'élite 2, 96-88 après prolongation. Ce fut laborieux, mais l'OLB a eu le mérite de s'accrocher pour l'emporter et c'est ce que retient l'entraîneur Lamine Kébé.
4: Ça a été dur, c'est le moins qu'on puisse dire. Ils ont vraiment fait un match de très haut niveau, ils nous ont vraiment ciblé sur nos faiblesses. Après, je tire un très grand coup de chapeau aux joueurs parce qu'ils ont été cherchés avec les tripes. Et avec le cœur, il y a eu un supplément d'âme. Pour une fois, ça tourne pour nous, je dirais, parce que c'est vrai que ça a souvent été le contraire ces derniers temps. Je suis vraiment fier de l'équipe ce soir, parce que c'est vrai que je pense que c'est pas notre meilleur match, mais ça a été une vraie victoire d'équipe. On est content d'avoir gagné, on est content d'être qualifié en play-off, mais l'objectif de notre saison, c'est pas de se qualifier en play-off, il est plus important, donc il faut pas qu'on se contente de cette prestation-là, parce qu'on sait qu'on a fait beaucoup d'erreurs, beaucoup de choses à corriger, notamment défensivement, où on a perdu beaucoup de duels, donc voilà, plein de choses sur lesquelles il faut qu'on passe.
2: Et plus que 2 matchs avant la fin de saison régulière pour l'OLB, dont le dernier à domicile, ce sera dès ce samedi contre Rouen à l'Arena Comet. Et puis on connaîtra aujourd'hui le parcours de la 46e édition du Tour du Loiret. C'est du cyclisme, il se tiendra du 12 au 14 juin, présentation cet après-midi. L'an dernier, c'est le Suisse Noah Boglik s'était imposé sur l'épreuve cycliste de notre département.
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2: Et un temps toujours pas top.
0: Exactement, de l'humidité avec quelques averses encore dans le courant de l'après-midi, mais essentiellement un ciel couvert, très nuageux dans le meilleur des cas, avec des températures qui sont en légère baisse par rapport à hier. 16 degrés, c'est le maximum, sinon la moyenne c'est 14 ou 15 à Châteauneuf, Sully-sur-Loire, Pithiviers, Beaugency, 14, Orléans et Blois, 15 degrés par exemple. Merci beaucoup Cécile, merci aussi à Bruno Pellissier qui réalisait l'émission ce matin, Nathalie qui était avec vous au téléphone, Pascal Armandez, on a rendez-vous demain, on est là dès 9h, bien sûr.
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2: Bonjour la France, j'espère que tu vas bien. La France, on est mercredi, c'est la moitié de la semaine, hein, on est content.
0: C'est le middle day. Bonjour Valérie, bonjour à tous.
2: Bon, alors, aujourd'hui, je vais vous faire... J'ai plein de trucs à vous dire. Alors déjà, on va parler du cadeau de la semaine. Hein, vendredi, c'est la finale.
0: S'il vous plaît.
2: Et alors, le premier prix, c'est un séjour pour 4 personnes à Foura. Alors, pourquoi Foura? Parce que vous connaissez tous le Fort Boyard, c'est quand même... Bah, c'est notre château national. Voilà, vous savez à quel point votre radio ici est attaché à Fort Boyard. Moi, je l'ai fait 6 fois, Fort Boyard. Je suis la dame du château.
0: Les araignées s'en souviennent.
2: Et les araignées et tout le monde. Et aujourd'hui, le temps et la mer ont fragilisé notre fort. Donc, il y a d'importants travaux de protection qui doivent être engagés. Et un appel aux dons est lancé sur fondation-patrimoine.org. Comme ça, ça va aider à préserver ce trésor. Et donc, à cette occasion, on gagne un superbe séjour pour 4 personnes à Foura. 2 nuits au camping 3 étoiles, le Cadoret.
0: Wow.
2: Vous allez faire une petite croisière autour du Fort Boyard. Vous verrez le père Foura, ce sera à la tour là, avec la compagnie Interil. Et comme on est sympa, on vous invite au restaurant le 31 qui se trouve à Foura. Bref, que du kiff. Et puis surtout, dis donc, Willy Rovelli sera samedi entre 12h et 13h en direct de Foura. Donc ça fait beaucoup de monde à voir.
0: C'est vrai.
2: Si on gagne pas ça, on gagne quoi?
0: Mais vous gagnez la cafetière, bien sûr, vous le savez.
2: Bah,
0: la cafetière
2: évidemment.
0: Qui nourrit le père Foura.
2: Bien sûr.
6: Voici c'est une charade aujourd'hui.
2: Oh là là.
6: Faut répondre. Mon premier est l'ennemi du bien. Alors?
2: Mon premier est mal.
6: Bien. Mon deuxième est le contraire de court.
2: Long.
6: Forte. Mon troisième veut dire allez, on y va.
2: Go.
6: En anglais.
2: Go.
6: Mon tout est une légende. Je suis.
2: Malongo.
6: Tu es forte, Valérie. Malongo, la légende.
0: Qui vous propose les cafetières 32 doses.
6: 32 doses, pardon, je ne sais plus qui est Eric ou qui est Perfoy.
2: Voilà. Bien sûr. Là. Allez, on accueille Agnès, Jérôme, Jingle. On accueille surtout un invité dans notre studio parce qu'on l'a croisé en bas, il était seul, perdu. Fabien Antoniente, comment tu vas?
7: Bonjour. Très bien, je suis très heureux parce que je vous écoute parfois la semaine. Je vis au Pays Basque à Bidart, donc de temps en temps sur radio ici Pays Basque.
0: C'est bien ça.
7: Et ici Gascogne, ça dépend. Voilà. Je vous écoute et du coup j'ai pris goût. C'est un horaire où on se marre et où on kiffe.
2: Voilà. Eh ben voilà.
0: Ça fait plaisir. Merci. Bah,
7: voilà. Non, c'est ça, c'est vrai.
2: Mais parce que tout à l'heure il est avec notre Wendy Chouchou parce qu'il sort un livre qui s'appelle On attend pas Fabien.
7: Ouais. Alors, on n'attend pas Fabien.
2: On n'attend pas Fabien.
7: Voilà.
2: Voilà, bien sûr. Avec le string remonté dans la petite raie du cul. Voilà.
0: Donc, tu vas jouer avec nous, là.
2: Bah, on va voir si tu sais aider nos candidats. On va voir si tu vas pouvoir répondre à
7: toutes
2: les questions.
7: Parfois, je suis dans ma bagnole, je ne suis pas meilleur
0: que. Non, c'est pas possible.
2: Ah, mais il y a des questions.
7: Attention, hein.
2: Alors, bonjour Agnès, bonjour Jérôme, comment ça va?
0: Bonjour.
8: Bonjour Valérie.
9: Bonjour Valérie, bonjour Eric.
2: Eh ben
9: bonjour.
2: C'est super. Alors Agnès, tu joues avec ici Paris Île-de-France parce que tu habites Paris.
8: Oui.
2: Voilà. Alors tu as un petit chat qui s'appelle Laurette.
8: Ah.
10: C'est un amour.
2: Eh oui, parce que tu t'aimes. Bah de toute façon, c'est bien chez Laurette parce que on le sait, quand on a un chat, on vit chez son chat. Donc en fait, tu vis chez Laurette. Et voilà. Et alors on t'appelle Robocop.
0: Ah bon?
2: Parce que tu...
8: Oui, bah oui.
2: Et oui, parce que t'as une hanche en titane, c'est ça?
8: Voilà, les copains maintenant m'appellent Madame Robocop puisque je sonne aux entrées de sécurité et ça m'arrive régulièrement. D'ailleurs, c'est très drôle.
2: Ah bah oui.
8: Enfin bon.
2: Ah bah oui.
8: Je suis Madame Robocop, je vais à l'école militaire voir des amis. Tout le monde attend Madame Robocop parce qu'elle va sonner.
2: Eh ben bien sûr qu'elle va sonner celle-ci, alors. Ah là là là là. Bon, alors on espère que le titane va te porter chance. Bah oui, l'idée c'est quand même d'aller voir le père Foura et puis d'aller à Fort Boyard et tout ça. Alors,
0: toujours dans le coin le père Foura.
2: Toujours.
0: Toujours.
2: Ta première question, elle est de vrai ou faux, elle est très simple, tiens je te mets une ambiance. Le roi soleil. La la la la la. Emmanuel Moir. Alors, on adore cette comédie musicale. J'adore Emmanuel Moir. Écoute bien, ma chérie. Écoute bien la question. Louis XIV, il a eu un frère jumeau. C'est vrai ou faux? Top chrono, 5 secondes. Il a eu un frère jumeau, Louis XIV, ou pas?
8: Je crois que c'est vrai.
2: Mais non, mon chéri, c'est faux. C'est Alexandre Dumas qui nous a
10: Mais oui, il nous a inventé ça avec son petit bouquin. Mais oui, c'est le masque de fer. Le livre de... Ben oui, le film avec DiCaprio, le bouquin de Dumas. Et non, il n'a jamais eu de frère jumeau. Donc, pas de points, mais tu vas te rattraper.
0: Bah oui, Jérôme, avec ici Occitanie. Ça va, Jérôme, aujourd'hui?
11: Oui, ça va, Eric. Oui, ça va très bien.
0: T'es, voilà. T'es dans ta cale, dans ta salle de bain. T'es où, Jérôme, là? Ça résonne un peu, le truc, là.
2: Oui, suis, parce que...
11: Je suis en dehors parce que je suis livreur, voilà. Donc, je suis sorti, voilà.
0: Mais ça fait plaisir de savoir que tu es en train de travailler, que tu fais une petite pause avec nous et que tu vas peut-être travailler tout en nous écoutant et en jouant. On va peut-être rencontrer plein de gens avec qui tu as, voilà, parce que des rencontres sympas et originales, t'en as eu. On en parlera tout à l'heure, parce que quand on est livreur, on voit des gens, voilà. 48 ans, tu habites à Toulouse, on avait remarqué cet accent du Nord, évidemment, Jérôme.
2: Jérôme, sur WhatsApp.
0: Voilà, Jérôme, ça va être compliqué. Il est en Haute-Garonne. Il a une chérie, notre Jérôme. Il a l'accent tous les ans, on l'a entendu. C'est Karine, ta chérie. Et puis, vous avez un enfant ensemble? Oui? Non?
11: Non, pas ensemble. Enfin, chacun de son côté.
0: Chacun de son côté. Voilà. Parfait. Coupe recomposée. Voilà. Dis-moi, on t'appelle Vatanen. Pourquoi tes collègues, tes anciens collègues t'appellent Vatanen?
2: Parce qu'il va vite en bagnole.
11: Eh ben voilà, c'est ça, exactement. Et que je suis blond. Enfin, je suis blond physiquement, pas.
0: Oui, j'ai compris, c'est pas comme le blanc de Gad Elmaleh.
2: Allez,
0: notre livreur de colis, notre fan de rallye, on va tout de suite jouer avec une question qui vaut un point. Ouais. Écoute bien, voici un petit extrait. Ah, c'est lui.
2: C'est l'homme à la canne.
0: Docteur House.
11: Oui.
0: On va parler de questions médecine, tout ce que j'adore, bien sûr. Oui. Le BCG est un vaccin contre l'hépatite B. Moi, je l'affirme. Est-ce que c'est vrai? Est-ce que c'est faux? Top chrono, 5 secondes. Le BCG est un vaccin contre l'hépatite B.
11: Faux.
0: Tu dis que c'est faux, c'est Fabien Antoniente qui va donner la réponse.
7: C'est faux.
0: Exactement.
2: Ah, bravo, Fabien.
0: Oui, le Bassi, Calmette et Guérin protège contre la tuberculose, contre l'hépatite B.
2: Non, pas contre l'hépatite B.
0: Et surtout très efficace pour prévenir les formes graves.
7: Qui n'a pas eu son timbre avec
2: C'est-à-dire
0: que je ne fais pas partie de la génération la vôtre, hein, les gars. Voilà.
2: Alors déjà, si tu mettais tes lunettes, tu aurais pu lire tout le
0: j'ai
2: résumé.
0: J'ai pas le timbre sur le biceps, moi.
2: Allez, tais-toi.
0: Juste une petite piqûre qui se voit pas.
2: Agnès, pas de point. Jérôme, un point est là tout de suite. On a tous dans le cœur un Fabien Antoniente. Allez, Laurent vous le dit, Rock Collection, vous écoutez ici. On vous aime, mes petits canards, à tout de suite.

0: Patti Smith,
1: Laurent
0: les gars.
1: Boulzy, t'étais, Fabien, t'étais avec le cousin d'ailleurs.
2: Non, j'étais avec son frère, elle est au lycée à 12 ans. Voilà. Et puis il me disait, bon, bon, tu sais, mon frère va enregistrer un album. Et on disait, oui, t'es gentil, ouais. Mais ouais. Et finalement, le Camping des Flots Bleus,
3: oui,
2: qui est devenu un nom générique parce que ça vient de cette chanson. Au Camping des Flots Bleus, je traîne des tonnes de cafards. Ouais. Si j'avais bossé un peu, je me serais payé une guitare.
1: Et c'est comme ça que t'as appelé le Camping des Flots
2: Bleus. Ça vient de Laurent Boulzy.
0: Oh là là.
1: Bah, bravo pour cette année, quoi.
0: On adore. Eh ben, on recommence la petite compétition avec un jingle de Lady Di. Allez.
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0: C'est notre Lady Di à nous, à la technique. Aujourd'hui, c'est Diane. Oui. Alors, Agnès, qui donc habite à Paris, Robocop pour les intimes. Alors, bah oui, hein, je ne t'entends pas sonner, mais la hanche en titane, ah là là, mon Dieu. Alors, il paraît que t'es comédienne, que t'as toujours été comédienne, mais voilà. Musicien, voir les magiciens.
5: Ah oui,
0: qui arrive, oui. Hey, tu as été l'élève de Francis Huster.
5: Oui, j'essaie, disons, d'être toujours comédienne, mais oui, ça se passe bien.
0: Oui, bah c'est bien, on fait des petits jobs à côté.
5: Oui, des grands Francis, ah oui.
0: Ah oui, t'as tourné avec Johnny Depp et Meryl Streep, excuse-nous.
5: Ah, quelle chance, oui.
1: Il y a pire. Hein.
0: Ah bah, il y a pire, t'as tourné dans quoi avec Johnny Depp
5: Julie and Julia.
0: Oh. Et avec Meryl T'as tourné dans quoi avec Meryl
5: Pardon?
0: Avec Meryl Streep, t'as tourné dans quoi?
5: Dans Julie and Julia.
0: Ah, d'accord, ok, super. Julie and Julia. Le diable s'est
5: fait. C'était vraiment une grande émotion de voir cette grande artiste. Elle est extraordinaire.
0: Bah oui, elle est extraordinaire. Elle est magnifique. Dans Le Diable s'habille en Prada, là, elle est super.
5: Oh,
0: oh
5: là là.
1: Et elle filme au cinéma, là, le 2, là.
0: Bah, c'est ce que je dis.
1: Ah, c'est ça.
0: Alors, il paraît que tu marches beaucoup, tu fais beaucoup de randonnées en Auvergne et t'adorerais faire Compostelle.
5: Oh, ça, merci Valérie. C'est quelque chose qui me tiendrait beaucoup à cœur.
0: Ah oui? Tu as envie de faire, bon, oui, un petit bout de Compostelle parce que sinon tu pars 10 ans.
5: Bah oui, disons un peu pour le côté mystique, la spiritualité, c'est quelque chose qui est proche de moi, voilà.
0: Eh ben oui.
5: Ah, je me verrais bien accompagnée par Valérie Damido à Compostelle.
0: Oh, alors mon petit cœur, je t'adore. Mais alors,
1: vous n'allez pas aller loin. Hein.
0: On va pas aller loin, mon petit canard. Au premier restaurant sur la route, elle va s'arrêter, maman. C'est-à-dire, bon, vaut mieux que tu ailles avec Alexandra Lamy. Elle a fait un film là qui est encore sur les écrans et qui marche bien, qui s'appelle Compostelle. Parce que Alexandra, elle marche. Elle, moi, je voilà.
1: C'est la route du Saint-Nectaire.
0: Moi, c'est la route du Saint-Nectaire.
5: Ah d'accord.
0: Je peux le faire en poney, si tu veux. Voilà.
1: Pauvre poney.
0: Je serais toi, je fermerais bien physiquement ma bouche. Ma petite Agnès, je veux que tu marques ton premier point avec cette question vrai ou faux. Écoute, il y a une petite ambiance. Le générique d'apostrophe. Oh, Bernard Pivot, l'homme de ma vie. Alors, écoute bien. L'un des auteurs français contemporains les plus lus dans le monde, c'est Marc Lévy. Est-ce que c'est vrai ou est-ce que c'est faux? Top
5: chrono.
0: Oui,
5: c'est vrai.
0: Oh bah dis donc, on n'a même pas le temps de lancer le chrono, dis donc. Et oui, c'est une bonne réponse. Tu sais combien il a vendu de livres? 50 millions de livres. Ah bah ça laisse rêveur, hein. On souhaite que Fabien, il en vende autant. Alors, il est suivi de près par Guillaume Musso, mais c'est Marc Lévy qui s'exporte le mieux. Premier point pour Agnès.
1: Jérôme qui... Est-ce qu'il a des points, Jérôme?
0: J'ai il en a un.
1: Ah, il a déjà un point, oui. Jérôme.
0: Ce qui est bien, c'est qu'il...
1: J'ai pas du tout suivi les points de Jérôme. C'est pour ça. Donc, Jérôme qui est livreur, qui livre des colis, qui s'est absenté voilà, quelques instants pour jouer avec nous. Ouais. Oh, qui avait envie d'être policier quand il était petit. Oh oui, j'adore ça. On a joué avec ce titre. Vous l'avez reconnu.
0: Bah, Starsky Hutch.
1: Bien sûr. Hey, tu voulais être plutôt Starsky ou plutôt Hutch, là, du coup? Le brun ou le blond?
6: Guy Bonchio, non?
0: Ah ouais, mais c'est le meilleur rôle.
1: Le lieutenant aussi était pas mal. Je sais plus comment il s'appelait, le lieutenant.
0: Ah non, moi c'est Guy Bonchio, le mec il a des bagnoles de Guy. Bah oui.
1: Ah bah c'était une balance quand même, Guy Bonchio.
0: Ouais, mais bon, il a des manteaux de fourrure, il a. Bon, allez.
1: C'était une balance quand même. Bon, pas trop de sport, tu vas pouvoir faire Compostelle avec Valérie, du coup.
0: Bien sûr.
1: Parce que dans ta vie, le sport, voilà, c'est qu'un mot. Par contre, tu sais bricoler. Ouais. Il a une bonne chose, ça. Il sait bricoler.
6: Oui. Ah, oui.
1: Tu touches un peu à tout. T'as une formation mécano, en plus.
6: Ouais, voilà.
0: Non, mais qu'est-ce que tu bricoles? Quand on dit bricoler, ça veut tout et rien dire. Tu bricoles quoi, par exemple? Tu peins, tu m'arroufes?
6: Ouais, je peins, je jardine, j'ai fait la tapisserie, la toile de verre, le sol.
0: Oh bah dis donc.
1: Non, il sait tout faire.
0: Ah,
1: il sait même cuisiner. Vous savez ce que c'est sa spécialité, Fabien? Je suis sûr qu'il adore. C'est la tarte aux pommes. Ah, même oui. La tarte aux pommes.
2: Ah oui, oui. Avec une glace dessus.
0: Bah, oui, voilà. Ah, oui.
1: Avec de la chantilly dessus. Moi, j'aurais de la chantilly sur la tarte aux pommes.
0: Ah, écoutez, je vous ferai une tarte aux pommes avec la pâte sablée. C'est ma petite spécialité. Ah, allez. Bah,
1: oui. Il aime les spaghettis bolognaises et il sait faire la viande en sauce. C'est un ami, ça, Jérôme. Je suis content de jouer avec toi. Ah, oui. Jouons. Pour un point de plus avec cet extrait des Kids United.
3: Le jus d'orange, c'est vraiment trop bon. Quand je le vois, ça me donne des frissons. Le jus d'orange.
1: Ça, c'est les Kids United. Je savais pas qu'ils faisaient du bricolage. Bricolent en même temps qu'ils chantent.
0: Je sais même plus quoi dire. Vas-y, pose ta question parce que.
1: Je savais pas qu'ils bricolent.
0: La régie est effondrée.
1: T'as remis l'extrait. Ils bricolent, les gars.
0: Fabien, il est en train de prendre des notes pour un personnage ridicule dans son propre film.
1: Il m'a refoulé une sorte de. Ah, c'est des percussions avec des cuillères, on met. Ouais, d'accord. À Singapour.
0: À Singapour.
1: À Singapour. Un Français risque la prison pour avoir léché la paille d'une brique de jus d'orange. Vrai ou faux? Top chrono, 5 secondes.
6: Je dirais vrai.
1: Il a léché la paille d'une brique de jus d'orange. Est-ce que c'est vrai ou faux?
2: Oh.
1: Bah non, c'est vrai. Eh ouais, c'est vrai, un Français. Alors, il a 18 ans, il était inculpé après s'être filmé en train de faire ce que je vous ai dit. Ouais. Il est poursuivi pour atteinte à l'hygiène et dégradation des infractions prises très au sérieux dans ce pays. Donc, à Singapour.
2: Oh là là.
1: Sérieux, hein. Ne le fais pas.
2: Non, on va pas y aller.
0: Non, on va pas y aller. Alors, ça fait 2 pour Jérôme, 1 pour Agnès. Et là, tout de suite, ma préférée, ma chouchoute. Allez, la grenade, Clara Luciani. Ah. On adore. Vous écoutez ici, on vous kiffe, mes petits canards. À tout de suite.

0: Grenade, Clara Luciani, 12h25 sur ICI.
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1: Et ICI, nous sommes avec Agnès qui a un point, Jérôme qui a deux points, et Fabien Otoniente qui va rejoindre le studio de Wendy Bouchard pour parler de son livre.
3: On n'attend pas Fabien.
4: Voilà.
1: Donc il partira sans nous dire au revoir. Alors on va
4: lui dire
1: qu'on l'aime.
4: Non, parce que j'aime cette émission et j'aime les auditeurs forcément.
0: Un dernier mot pour le foot. Pour ceux qui aiment le foot, demi-finale avec des champions ce soir. Ton pronostic, s'il te plaît.
4: Mon pronostic,
0: Bayern PSG.
4: Le Paris Saint-Germain.
1: Ouais. Évidemment.
4: Évidemment.
0: Mais tu t'es pas mouillé, t'as pas donné de but.
1: Bah non, bah moi je
4: suis incapable.
1: Alors Agnès.
0: Va chanter avec nous deux minutes.
1: Comme ça, on aimerait déjeuner avec elle.
5: Sur la plage abandonnée.
0: Oh. Ah oui.
1: Bah oui.
5: Coquillages. Alors. Crustacés.
1: Pourquoi? Parce que tu es sensible à la souffrance animale et que tu trouves que Brigitte Bardot elle a fait beaucoup pour les animaux.
6: Oui, et elle m'a beaucoup aidée parce que moi-même j'ai fait des sauvetages d'animaux en grande souffrance et j'ai été très touchée parce que j'ai eu la chance de la voir au téléphone un jour. Wow. C'était une très grande dame et elle a fait beaucoup, beaucoup pour les animaux.
1: Eh ben c'est bien. Bon, eh ben écoute, de toute façon toi tu aimes bien les animaux. T'as ton chat, mais oui. Dès que tu peux aider les animaux, c'est un truc vraiment, ça te plaît. Tu adores ça.
6: Oui, encore hier j'étais rue Aubert et ben j'ai fait un sauvetage malgré moi pour un petit chaton qui était exploité pour la manche, enfin l'horreur. Et puis voilà, il y a une police spéciale, tout le monde peut appeler maintenant d'ailleurs.
1: Eh oui.
6: Et qui vient les chercher quand ils sont en grande souffrance. C'est très bien et je trouve que chacun devrait avoir conscience, surtout s'il a un animal, de ne pas l'abandonner un jour parce que là, c'est...
1: Bah, il faut vraiment être...
6: Les saisons où c'est l'horreur et...
1: Ouais, je suis d'accord avec toi.
6: Je suis hors sujet, excusez-moi.
1: Mais... T'es pas hors sujet, je suis d'accord avec toi. Moi, les gens qui prennent des animaux et qui leur font du mal, comment te dire, je leur réserve des tortures moyenâgeuses. Bien, alors...
6: Ah, bravo.
1: Mais oui, mon chat, on a mangé deux chiens, un chat, comment te dire. Alors, on va essayer de trouver qui chante. Je vais te mettre trois chanteurs, trois chansons qui s'enchaînent. Il y a un intrus, c'est-à-dire qu'il y a deux fois le même chanteur. Et il y en a un, c'est pas le même chanteur.
0: Mais il a rien à faire là, quoi.
1: Et il a rien à faire là, il ferait mieux d'être chez sa mère. Et ben du coup, on va essayer que tu trouves qui est l'intrus. Écoute bien ce mix.

0: Elle écoute même pas jusqu'au bout qu'elle me dit Bachung, celle-ci. Eh ben oui, tu as totalement raison. Le premier, c'était Full Sentimental, Alain Souchon. Osez Joséphine, Bachung. Et ensuite, il y avait Allô Maman Bobo, Souchon. Donc tu as 2 points, mon petit chou. Tu as 3.
1: Allez, Jérôme, justement, il aime bien la chanson. Jérôme, qui joue avec ici Occitanie à Toulouse, t'adore aller en concert. Et alors, je crois même que t'as été au moins plus de 100 fois au Zénith de Toulouse. Quand même, t'es un acharné, là. Hein.
2: Ah oui. Après, bon, j'ai fait d'autres concerts. Je suis allé à Paris, en Allemagne, partout. Enfin, voilà.
1: T'as vu plein d'artistes. Donc, T'as vu qui?
2: À Paris, c'était il y a 2 ans, Depeche Mode et Coldplay, et aussi,
1: Et puis, t'as rencontré plein d'artistes, hein. J'ai vu que t'avais rencontré Benabar, Kali, Jane, t'as même déjeuné avec Stéphane Echer. Énorme. Raccord avec la chanson.
2: C'est ça.
1: A même vu les répètes de Matt Pokora aussi. C'est tout. Allez, tout y passe. Allez, ouais. Tu connais tout le monde.
0: Matt Pokora qui nous a vachement aidé quand on a refait la déco des hôpitaux pour C'est que du bonheur.
1: Eh ben, c'est bien.
0: Il est super doué en déco et c'est un chouette mec, Matt Pokora.
1: Bon, alors, Jérôme, j'espère que tous ces artistes que tu as vus, que tu as applaudis, qui t'as déjeuné, vont t'aider, qu'on va les retrouver dans ce mix. Il y a 3 artistes, il y en a un qui n'a rien à faire là, tu l'as compris.

0: Qui n'a rien à faire ici?
1: Voisine.
2: Oh,
0: la voisine, elle n'a rien à faire ici. Et encore, le petit coup de pelle qui va bien, 1989, pour la sortie de ce tube, on a pris un petit coup de pelle.
2: Mais c'est pas
0: c'était Rock Voisine. Et Cabrel, bien sûr, entre deux, ce qui fait un point de plus.
2: Deux,
0: formidable, ça fait 4 pour Jérôme, je suis content.
2: Eh oui, 3 pour Agnès, 4 pour Jérôme. Et là maintenant, c'est l'heure de la réclame et l'actualité de toutes vos régions grâce aux 44 locales de votre radio ici. À tout de suite, mes petits poussins.
0: Merci Fabien, tout à l'heure.
2: Merci Fabien.
0: À bientôt.
2: À tout à l'heure chez Wendy.
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5: 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Eh ben, j'aurai d'autres propositions à vous faire tout à l'heure.
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2: Je vous rappelle que nous jouons avec Agnès qui a 3, Jérôme qui a 4. 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Allez, jingle, on reprend la compète. Alors, Agnès, qui vit à Paris, oui, qui aime les animaux, qui est comédienne, qui a joué avec Meryl Streep. Alors, il paraît que tu cuisines pas. T'aimes pas ça. Ça te... Hein?
7: Non, je suis pas une grande cuisinière.
2: Mais t'aimes pas ça, en fait. Tu préfères aller au resto.
7: Disons que je n'ai peut-être pas ce talent-là.
2: Eh ben, oui.
7: Et j'admire les grands cuisiniers, bien sûr. Mais...
2: Ben, évidemment.
7: Voilà, oui, moi, je... J'aime la compagnie, tout ça, je suis du signe du taureau, être avec des amis à table, voilà, bon.
2: Alors, il paraît que tu vas dans les restaurants émeraudes et que c'est des restaurants pour les seniors, c'est quoi? Je connaissais pas, dis-moi tout.
7: Ah oui, ben justement, mais tous les seniors peuvent y aller, quelle que soit leur profession, bien sûr. Ah ben, moi, parisienne, en tout cas, ça existe peut-être pas partout, mais en tout cas, c'est vive Paris pour beaucoup de choses, on le sait, hein. Et ce sont des restaurants... qui sont ouverts pour les gens retraités selon leur imposition. Et moi, j'y vais parce que c'est vraiment excellent. Il y a des gens charmants de tout milieu professionnel. Et moi, je suis aussi dans un restaurant souvent où il y a la mairie du 8e, donc c'est intergénérationnel, parce qu'en général, c'est pas intergénérationnel. Donc moi, je fonce dans l'intergénérationnel.
2: Bah oui, comme ça, tu te fais des copains. Bah oui.
7: Bah voilà, voilà.
2: Ben voilà. Et puis,
7: je crois qu'il faut être dans cet esprit.
2: Ah ben ça,
7: quels que soient nos métiers, nos vies. Il faut être dans l'intergénérationnel, c'est toujours enrichissant.
2: Et puis, il faut toujours rester avec des copains, comme ça, au moins, tu t'ennuies pas. Alors, écoute, maintenant, tu vas peut-être pouvoir marquer 3 points de plus. C'est la question à choix multiples. Je vais te poser la question, te proposer des réponses. Et à mon top chrono, tu auras 10 secondes pour me donner ta réponse. Alors, combien de litres d'eau contient en moyenne une baignoire pleine? Combien de litres d'eau contient une baignoire pleine? Alors, 50 litres, 100 litres, 150 litres, ou l'équivalent de mon poids.
0: Vous faites du mal.
2: 22 litres. Allez, alors, combien ça contient une baignoire? 50 litres, 100 litres, 150 litres, mon poids, 22 litres. Allez, top chrono, 10 secondes.
7: 50 litres.
2: T'as dit 50?
0: Elle a dit 50.
7: Oui.
2: Alors, ça, mon chat, c'est pour remplir un pédiluve, hein, parce qu'une baignoire, c'est 150 litres.
7: Là.
2: Oui, et si tu veux économiser l'eau, l'agence de la transition écologique te conseille de prendre une douche, parce que quand tu prends une douche, tu consommes 60 litres d'eau, mais quand tu prends un bain, 150 litres. Donc, pas de points pour toi.
0: Jérôme, qui a 4 points, qui joue avec ici Occitanie, qui est livreur, avec des colis un petit peu partout. T'as livré beaucoup de choses là depuis ce matin? T'en livres combien par jour, en gros? Je ne me rends pas compte là.
8: Une soixantaine à peu près.
0: Une soixantaine. Voilà. Et t'as parfois peut-être des petites surprises, tu as des rencontres un peu... tu vois ce que je veux dire, un peu... Hein? Raconte.
8: un petit peu au lit. T'arrives que les clientes, quand on les livre, elles nous ouvrent la porte et bon, elles sont en petite tenue ou en peignoir ou en serviette. Donc j'ai eu cette.
0: Mais elle t'invite à boire un verre ou ça s'arrête à la porte tranquille?
8: Non, je reste professionnel, c'est le travail.
2: Je me demande bien si si tu livres un colis à Angelina Jolie qui t'ouvre un peignoir.
0: Non, il va penser à Karine, sa chérie.
8: Voilà.
0: Bien sûr.
8: Je suis fidèle.
0: C'est Marvin Gaye qu'on vient d'écouter, il me semble, avec cette musique. Et toi, tu dois bien savoir, parce que tu collectionnes des vinyles, t'en as combien, les 33 tours, les 45 tours?
8: Alors, des 33 tours, je dois en avoir à peu près 1500, donc c'est déjà pas mal.
0: Ah ouais, c'est beaucoup, c'est une belle collection.
8: Ouais. Ah oui, ça fait du poids.
0: Toute la collection...
8: Et après des 45 tours, j'en ai à peu près autant, voire un peu plus.
0: Ah, c'est bien, mais t'as de la place pour mettre tout ça? Parce que ça prend de la place quand même.
8: Non, j'ai pas de place.
0: Alors du coup, ça finit où? Tu les mets où?
8: Ça fait la déco,
0: Bon, j'imagine que tu as du Jimi Hendrix dans tes vinyles.
8: Ouais, oui.
0: T'adores, hein?
8: Ah oui.
0: T'aimerais déjeuner avec lui?
8: Ouais. Voilà.
0: C'est vrai que
8: j'aime tout le rock.
0: Je comprends pas,
8: y a beaucoup de choses, mais bon, c'est vrai que j'aime bien Jimi Hendrix, quoi.
2: Oh, bah, qui n'aime pas Jimi Hendrix?
0: Dis donc, on parlait de Karine, parlons de ta rencontre avec ta chérie, Karine.
9: On s'est reconnu, on s'est perdu de vue.
0: C'était au travail?
8: Pendant le travail, donc voilà, donc bon, elle est venue travailler, et donc on s'est rencontrés, et bon, ça a bien, ça a matché, mais bon, vu qu'on était...
0: Toi, t'étais en couple et elle aussi, a priori, d'accord.
8: Okay. Voilà, c'est ça. Et donc après, bon, le hasard a fait que, je précise que ça s'est fait, naturellement, on va dire.
0: Oui, vous vous êtes livrés mutuellement des choses. Voilà, puisque vous faisiez le même métier, on est bien d'accord, on a bien compris. Non, mais c'est une belle histoire,
8: ok.
0: Non, mais c'est la vie, vous étiez tous les deux en couple, et puis voilà, vous êtes rencontrés, vous êtes ensemble, je crois que ça fait un petit moment maintenant, hein, vous êtes ensemble 6 ans, 7 ans, c'est ça?
8: C'est ça, 6 ans.
0: Voilà. Franchement, bravo, c'est une belle histoire. Allez, je te propose de jouer dès à présent pour tenter de gagner 3 points. Ambiance. Ça, c'est Valérie, tous les vendredis.
10: J'ai 4 candidats.
2: Eh oui, c'est moi.
0: T'en as 2, là?
2: Là, j'en ai déjà 2,
0: oui. Bon, bah, on va voir aujourd'hui qui a composé donc la musique que l'on entend à l'instant, à savoir la musique de Star Wars. Voici les propositions. Est-ce que c'est Hans Zimmer, John Williams, Ennio Morricone ou bien Régis, le mari de Valérie D'Amido, qui compose aussi?
2: Qu'est-ce que j'aimerais que ça soit lui?
0: Top chrono, 10 secondes.
8: Alors, je crois que c'est John Williams.
0: Je te dire que Régis compose de la très très bonne musique.
2: C'est vrai.
0: Et voilà. Qu'il se cache peut-être voilà. derrière le pseudo de John Williams. Car oui, c'est bien John Williams qui a composé Star Wars.
8: Ennio Morricone en concert alors.
2: Eh oui, c'est beau Ennio Morricone, c'est très très beau.
8: Ah oui, c'était magnifique.
0: 77 hein, Star Wars, le premier.
2: Ben voilà, j'ai repris un deuxième coup de pelle.
0: Vous en voulez un troisième? J'étais pas né.
2: Eh ben.
0: Voilà.
2: Alors, ce qu'on va faire, c'est qu'on va tout de suite rappeler les scores.
0: Bien sûr.
2: Agnès 3, Jérôme 7.
0: Merci.
2: Le temps de lancer Claude Nougaro. Et moi, je vais dire,
0: ah,
2: tu verras, tu verras. Pendant la chanson, je vais m'occuper de toi. Tu vas arrêter ta petite phrase de... Ah, à tout de suite, mes bébés.

0: bam, bam, bam, bam.
1: Voilà qui fait plaisir à Jérôme, mon candidat qui est de Toulouse.
2: Claude Nougaro, sur ici.
0: Eh oui.
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0: Nous sommes au taquet avec Agnès qui a 3, Jérôme qui a 7. Agnès, et dis donc, il paraît que tu as participé à l'émission des 12 coups de midi et que tu as gagné plein de cadeaux. Qu'est-ce que tu as gagné?
4: Ah oui, puis c'était très sympathique. Oh, mais c'était l'été, donc j'ai gagné des serviettes de bain, des bouées pour les neveux, les enfants, enfin plein de choses concernant l'été. Et surtout un très bel appareil photo, magnifique. Voilà, enfin, ça a été une consolation.
0: Eh ben c'est bien. Alors, on espère que tu vas gagner le voyage à Foura. Alors, il paraît que le voyage le plus impressionnant que tu aies fait, c'est quand tu es rentré d'Équateur, parce que tu avais 10 ans, as pris le bateau, et c'était un peu genre le Titanic, il y avait plein de... C'était immense.
4: Ah, oui.
0: Le voyage, ça a duré 2 semaines, et ce bateau qui s'appelait le Marco Polo est passé par le canal de Panama, et c'était énorme.
4: Oui.
0: Et alors?
4: Oui.
0: Paris, t'as vu des baleines?
4: Ah là là, c'est extraordinaire. Oui, j'avais 10 ans et demi. Et tout le monde a été sur le pont à un moment. Et j'ai vu cette masse énorme. On a vu une baleine avec son jet qui était collé au bateau. C'était un souvenir que j'oublierai jamais.
0: Ah ben
4: c'est la masse comme ça. Et quand on voit maintenant le vive Paul Watson pour les baleines, parce que c'est maintenant c'est un peu périlleux pour elles aussi, les pauvres.
0: Bah là,
4: mais c'est extraordinaire pour une enfant de voir une baleine.
0: Bah,
4: on n'en voit pas tous les jours à Paris, hein, une baleine.
1: Ça dépend des quartiers.
0: Oh là. Mon Dieu.
1: Voilà, des arrondissements.
0: Mon Dieu, mon Dieu, mon Dieu. Ne l'encourage pas, Agnès. Ne l'encourage pas, mon Dieu, mon Dieu, mon Dieu. Mais t'adores voyager, hein. T'as visité la Thaïlande, l'Italie, la Sicile, et tu aimerais retourner, évidemment, en Équateur. Ça serait ça ferait plaisir. Bah oui, voilà.
4: Le destin ne l'a pas fait. Mais ce sont des pays un peu dangereux. Il est possible que vous ne me revoyez jamais et m'entendiez plus jamais à ici Paris après.
0: Oh, mais c'est pas vrai. Au moins, tu y auras été voir l'Équateur.
4: Ah,
0: alors
4: bah
0: écoute, il a 7 points. Tu en as 3. Mais là, tu peux marquer 5 points avec la question cash. Tiens, je te mets une petite ambiance.
5: On verra peut-être si ça tient toujours.
0: Demain.
5: Le temps qui projette.
0: Alors, écoute bien. Comment appelle-t-on le fait de remettre systématiquement les choses au lendemain? Comment ça s'appelle quand on remet les choses au lendemain? Top chrono, 10 secondes.
4: On reporte.
1: On cherche un nom.
0: Et non, mon chat, ça s'appelle la procrastination, ça s'appelle procrastiner. Et voilà, c'est pas grave, t'as pas trouvé, mais tu sais, peut-être que tu gagneras le bingo.
1: Oui, alors bon, Jérôme est quand même bien parti, là. Avec 7 points en tête, mais enfin, il faut quand même rester sur nos gardes, Jérôme. Avec ici Toulouse, notre ami Jérôme et Coralie, notre collectionneur de vinyle, qui adore Jimi Hendrix. On a parlé de ta rencontre, on a parlé surtout que quand t'es livreur, voilà, t'as aussi des rencontres quelque peu olé olé. Bon, allez, on va pas revenir là-dessus.
6: Voilà.
1: T'es un chanceux, toi, hein. Et quand tu vas dans un casino, avec Coralie d'ailleurs, qu'est-ce qui se passe?
6: Eh bien, la première fois que je suis rentré, en fait, j'ai gagné 2000 francs à l'époque. C'était,
1: ah ouais.
6: Il y a une quinzaine d'années.
1: 300 euros. Quoi. Ah ouais, donc c'est quand même pas mal. Tu joues la première fois. En fait, t'avais perdu et c'est quelqu'un à côté qui t'a dit non, il faut mettre 3 pièces en même temps. C'est ça. Hein,
6: voilà, c'est ça. C'est ça, je jouais en fait et petit à petit, je jouais une pièce par une pièce et en fait, il m'a dit non, mais mettez 3 pièces et je mets 3 pièces et blam, bling,
1: tout s'est allumé. Attendez, Valérie, tu peux me refaire le bruit de la machine à sous qui gagne?
0: Ouais, j'aime bien.
6: Vas-y. Bling, bling, bling, bling, bling, bling, bling.
1: Le mec est très fort.
0: Bah, c'est un très bon bruitage, moi. Eric adore ce genre de bruitage.
1: Ah oui, j'adore ça. Bon, alors, t'as rencontré Véronique Sanson, mais c'était pas la vraie. C'est quoi l'histoire?
6: Voilà, c'est ça. C'est ça aussi, ouais. Voilà, j'étais dans un concert, donc, comme à mon habitude, et je me suis mis à discuter avec des gens à côté, voilà, donc, et la personne, elle me dit, mais je suis Véronique Sanson. Et j'ai regardé.
1: Et c'était pas elle.
6: Elle avait rien à voir, elle ressemblait pas à Véronique Sanson.
1: Mais c'était son vrai nom. Elle s'appelait vraiment Véronique Sanson.
6: C'est ça.
1: Est-ce que par exemple, il y a une autre Valérie Damidot? Probablement. Quelqu'un d'autre, Valérie, en France, qui s'appelle comme vous?
0: Oui.
1: C'est vrai?
0: Oui.
1: Et tu la connais?
0: Je la connais très bien même.
1: D'accord, il y a un dossier là.
0: Okay,
1: je vais enchaîner.
0: Enchaîne, ouais.
1: Ça sent le procès, là. Bref, eh bien, nous allons tout de suite. Oui, j'ai secoué un truc, là. Voici donc ta question par la fête foraine. Tiens, je le dis, il y a la foire du trône en ce moment avec ici Paris de France qui est ta radio. Agnès, tu peux y aller avec ta radio en ce moment puisque tu habites en région parisienne. Voici cette question qui vaut 5 points. Quel est le nom des bâtonnets frits, souvent dégustés avec du sucre, d'ailleurs c'est délicieux, ou du chocolat fondant qu'on trouve dans les fêtes foraines? Top chrono, 10 secondes.
6: Les churros.
1: Churros.
0: Los churros.
1: Ce qui me semble plutôt bien. Et...
0: Los donc, churros.
1: Originaire de quel pays?
7: Viva España.
1: Oui. Bah oui, ça vient d'Espagne, c'est les churros. Bravo, bravo, bravo, 5 points.
0: Alors, 12 pour Jérôme, 3 pour Agnès. Là, tout de suite, on va écouter Taylor Swift, mais ensuite, il y aura le bingo qui départagera nos candidats.
1: Excusez-moi, 12 pour Jérôme, non, c'est un sans faute pour Jérôme, vous pouvez juste
0: mais
1: préciser.
0: C'est magnifique, c'est un sans faute pour Jérôme. Voilà. Et vive Toulouse, j'ai envie de te dire.
1: Exactement.
0: Eh bien, Up a Light, Taylor Swift, vous écoutez ici. À tout de suite, mes petits chéris.

0: Taylor Swift avec une nouveauté, Hoplite sur ici.
1: Hoplite. Et là, tout de suite, mes petits chéris, c'est la réclame. À tout de suite.
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1: Ici, nous sommes avec Agnès qui a 3, Jérôme qui a 12. Alors, Agnès, dis donc, il paraît qu'en ce moment, t'es la mascotte de l'Hippoclub de Vincennes et que tu te trémousses sur de la musique électronique.
8: Oui ! Oh oui, c'est merveilleux de travailler avec une jeune équipe complètement décalée, encore plus que moi. J'ai eu 76 ans le 2 mai, attention.
1: Oh là là là là, bon anniversaire. Et alors là, on danse là-dessus pour l'Hippoclub de Vincennes.
8: Voilà, voilà, c'était Auteuil aussi, on fait Auteuil. Auteuil et Vincennes, on fait les steeplechases, les grands événements, et il faut aimer les chevaux, et je suis bien placée pour aimer les animaux, donc je suis ravie de travailler avec ces jeunes qui m'ont choisi comme mascotte pour les hippodromes de Paris.
1: Eh ben c'est génial, je veux les images, tu les envoies à Maître Coupez. Alors, pour t'encourager à gagner ce bingo, je vais te mettre un petit coup de Charles Aznavour que tu adores et que j'adore.
8: Oh, j'adore.
9: J'habite seul avec maman.
0: C'est pas la même ambiance.
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0: Oui.
9: Rue Sarrazade.
0: C'est dans le 15e, une petite rue dans Paris.
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0: Compagnie.

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1: Et voilà. On adore Charles Aznavour. Alors ma chérie, écoute bien. Il faut que tu me redonnes à mon top chrono un maximum de couleurs foncées. Tout ce qui est couleurs foncées, tu me l'énumères. Tu as 10 secondes pour le faire. Max de couleurs foncées, top chrono, 10 secondes.
0: Noir, bordeaux, bleu, rouge.
1: Bon, alors, je vais te prendre le bleu parce que je suis gentille, mais c'est bleu marine qu'il aurait fallu me dire, parce que il y a d'autres bleus. Bon, ça fait 3. Allez, 3, c'est bien. Il y avait aussi anthracite, bleu canard, carmin, rubis, vengue, fuchsia, vert bouteille et kaki, marron évidemment. Mais tu m'en as donné 3, c'est pas mal.
2: Bon, Jérôme, merci de jouer avec nous depuis ici, Occitanie. Tu fais quoi cet après-midi? Tu travailles toute l'après-midi là? Tu livres?
3: Oui. Toute la journée.
2: T'as pas de vacances un peu? T'as les ponts là qui arrivent pour le mois de mai, non?
3: Oui, mais je ne fais pas les ponts. Peut-être les vacances du côté de Fouras.
2: De Fouras, c'est le séjour hein, que l'on te propose. Tu connais un peu la Charente-Maritime ou t'as jamais eu l'occasion de t'y rendre?
3: Alors ici, je suis allé pas très loin et j'ai fait. Je suis allé à Ronces-les-Bains, pas très loin de Fouras.
2: Ok. Je te souhaite de découvrir cette belle région et d'aller faire un tour autour du Fort Boyard avec croisière.
1: Parce que c'est magnifique le Fort Boyard, c'est sublime. Ah, voilà. Oui. Moi, j'adore. D'abord, j'adore la Charente, j'adore la Charente-Maritime, j'adore La Rochelle. Et puis, je suis tout le temps en vacances là-bas. J'ai plein d'amis là-bas.
2: C'est vrai. On vous voit
1: souvent. Et j'adore le Fort Boyard.
2: Et le père Fouras adore cette chanson. C'est une énigme, pour t'encourager, AC/DC, Highway to Hell, on l'a dit, t'es un collectionneur. Tu veux chanter? Vas-y.
3: J'ai pas dit qu'il
2: pleuve. D'accord. Collectionneur de vinyle, 1500 vinyles, des 45 tours, des 33 tours, AC/DC, Jimi Hendrix, tout ce que tu aimes. Bien, alors, nous allons donc tenter de marquer 10 points à présent. Elle a fait un petit score, elle a fait 3 il me semble. Il suffit de marquer 4, voilà. 4 bonnes réponses, tu encaisses les 10 points, tu reviens vendredi pour jouer pour ce voyage. Voici ton défi, tu as 10 secondes, on reste dans les couleurs, pour nous citer un maximum, à l'inverse, de couleurs claires. Tout ce qui est couleurs claires. Top chrono, 10 secondes.
3: Le jaune, le pastel, le rose clair, le rose pâle.
1: Ça fait.
2: Il y en a 2, voire 3.
1: Pastel, c'est pas une couleur, mon chéri.
2: Et oui.
1: Il fallait blanc, beige.
2: Le gris perle, le turquoise, le pervenche, le vert pomme, le vert menthe.
1: Coquille d'œuf, le rose poudré, le jaune paille.
2: Ça suffit pas. On n'est que sur 2, là, c'est ça.
1: Ouais.
2: 4 à 2.
1: Eh bien, ça veut dire que Agnès, tu nous rejoins vendredi pour la finale.
2: Bravo!
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2: 32 dosettes, 6 verres en verre, comme à son habitude.
1: Alors Agnès, à vendredi. Bravo, Jérôme, bravo parce que tu as très bien joué. Vraiment, bravo, ce jeu est très injuste. Agnès, à vendredi. Jérôme, on t'embrasse très fort.
2: Bisous.
1: Je remercie Diana à la technique, Céline à la réalisation, Laura au standard, Maître Coupez au savoir, Eric Bastien.
2: Oui, j'étais pas mal aujourd'hui dans la drôlerie.
1: Mais Eric Bastien à l'ego.
2: Voilà.
1: Allez, je vous embrasse tous mes petits chéris.
2: J'adore les Lego, j'ai bien
1: demain.
2: Joué. Ça y est, le Lego. Alors,
4: on n'attend pas Fabien. Mais je sais que vous savez tout. Mais aujourd'hui, plus qu'un autre jour, car vous avez reçu mon invité du jour. Formidable Fabien.
2: On lui a payé le café.
1: On adore Fabien.
4: Vous l'avez lu ou pas encore son bouquin?
1: Pas encore.
4: Alors, il est très émouvant, il est mélancolique, il est plein de tendresse comme lui. Il se raconte, Fabien Antoniadi, il le regarde pour une fois dans le rétro. Et il peut être frais, fier de ce qu'il a entrepris depuis. Frère.
2: Il est frais aussi.
1: Frère.
2: Hein.
1: Il est frère. Allez, ma Wendy chouchou.
4: Ça va bien se passer.
1: Ça va bien se passer. Alors, je vous embrasse, à demain.
4: À demain, chérie.
2: Wendy Bouchou.
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2: Pastis, partant bleu, Wendy sur France Bleu. Mais ça, c'était avant, puisqu'on est sur ici. Il est quelle heure ?
1: Eh ben, il est 13h, vous écoutez ici la meilleure radio. Je vous aime, à demain.
2: À demain, Wendy Bouchard, pour ma France.
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4: Bonjour à tous, merci d'être à l'écoute de Ma France, une France où les fans de foot sont en ébullition à quelques heures de la demi-finale. Retour de Ligue des Champions. On attend ce soir du foot en grand spectacle. PSG parviendra-t-il à s'imposer face au Bayern et à arracher son ticket pour la finale ? Folie attendue dans les bars, nous sommes près de Caen. 150 passagers toujours bloqués au large du Cap-Vert, à bord du navire de croisière sur lequel circule l'antivirus responsable de la mort de 3 passagers. 3 autres personnes ont été évacuées vers les Pays-Bas et des infectiologues se rendent sur ce navire. À la une encore, un porte-conteneur affrété par l'armateur français CMA-CGM a été attaqué alors qu'il franchissait le détroit d'Ormuz. Était-il sous escorte américaine ? Emmanuel Macron indique en tout cas que la France n'était pas visée. Au cœur de vos régions, on vous parle notamment de ce procès d'un dentiste bouché littéralement qui a mutilé des dizaines de patients. Témoignage édifiant de 2 d'entre eux. Nous sommes en Lozère. Et puis à 13h15, on parle à toute la France avec un réalisateur et scénariste de talent qui, pour la première fois, nous raconte son histoire à lui. Fabien Antoniente, d'une cité HLM en région parisienne jusqu'au top du box-office avec Camping, Disco, 3 ou 4-0. Alors, on n'attend pas Fabien, c'est un récit plein d'anecdotes drôles et émouvantes. Pour un homme fan de foot, évidemment, on lui parlera aussi du PSG, son club de cœur. Et on commence cette édition avec des nouvelles qui filtrent difficilement du bateau de croisière toujours immobilisé au large du Cap-Vert et qui serait un foyer d'infection à la souche des Andes de l'antivirus. 3 passagers sont morts et les discours inquiétants se mêlent à des messages qui se veulent rassurants. Le risque pour la santé publique globale demeure faible. Voilà ce que dit ce matin le chef de l'Organisation mondiale de la santé. 3 autres personnes en attendant. 2 membres d'équipage souffrant de symptômes aigus, mais aussi un cas contact, ont été évacués à destination des Pays-Bas et 2 infectiologues sont envoyés à bord pour réaliser des tests sur les presque 150 passagers qui ont interdiction de débarquer depuis dimanche et pour lesquels l'angoisse est palpable. Écoutez Jack, c'est un passager américain, il a publié une vidéo émouvante sur les réseaux sociaux.
6: Je suis actuellement à bord du MV Ondius et ce qui se passe en ce moment, c'est très concret pour tous les passagers ici. Nous ne sommes pas que des articles de presse, nous ne sommes pas que des titres de journaux. Nous sommes des gens avec des familles qui nous attendent à la maison. Il y a tellement d'incertitudes, c'est ce qu'il y a de plus dur. Tout ce que nous voulons maintenant, c'est nous sentir en sécurité et rentrer à la maison.
4: Et je vous rappelle que ce navire, le MH Ondius, reliait Ushuaia en Argentine à l'archipel du Cap-Vert. L'expédition a quitté Ushuaia le 1er avril et donc est immobilisée depuis dimanche près du port de la capitale capverdienne. Remettez-nous ça, titre Le Parisien aujourd'hui en France, en ce jour de match retour de demi-finale de Ligue des Champions. 3700 supporters du PSG ont pris la route pour Munich avant la rencontre des Parisiens reçus ce soir par le Bayern à 21h. Et après le festival de buts de la semaine passée, 5-4 avec l'avant pour le PSG. On attend encore Bruno Salomon du grand spectacle. Vous êtes déjà à Munich où l'ambiance monte. Évidemment, vous allez nous faire vivre ce soir cette rencontre. 2 équipes, les 2 meilleures équipes de la saison qui remettent ça ce soir. C'est évidemment de part et d'autre, Bruno, une immense pression.
7: Oui, effectivement, une immense pression, mais avec beaucoup de plaisir. En tout cas, ça va attaquer dans tous les sens pour cette rencontre. Luis Enrique nous l'a annoncé hier. Pas question de baisser la garde face à cette équipe du Bayern Munich. Cette équipe du PSG vient pour gagner, tout simplement. Ils viennent chercher la victoire et donc la qualification pour une deuxième finale de Ligue des Champions. Et Warren Zaïre-Emery, le milieu de terrain du Paris Saint-Germain, qui était hier en conférence de presse, nous a dit, vous avez vu ce qui s'est passé la semaine dernière? Ça va être encore pire cette fois-ci. On va tout donner et on va y laisser un petit peu la santé pour tenter de se qualifier face à cette équipe bavaroise.
4: Ah, ça c'est beau jusqu'au bout. Les Parisiens qui vont se faire bouger, c'est certain, hein, par une équipe bavaroise que tout le monde annonce toujours comme grande favorite de cette compétition, Bruno.
7: Ouais, c'est la grande favorite, effectivement, mais elle commence un tout petit peu à trembler. Imaginez, ici, dans ce pays où on regardait le Paris Saint-Germain un petit peu avec dédain, désormais, eh bien, le président du Bayern Munich a été obligé de se fendre d'un communiqué auprès de ses supporters pour leur dire qu'il allait falloir faire du bruit ce soir dans le stade et qu'il va falloir, eh bien, faire terrasser cette équipe du Paris Saint-Germain en les poussant à la faute et en poussant derrière son équipe. Bref, on sent quand même que le 5-4 a un peu ébranlé cette équipe munichoise, et on se dit que le Paris Saint-Germain a peut-être fait le plus dur en les battant une première fois.
4: Bon, on saura tout grâce à vous. Soirée spéciale dès 19h, Bruno Salomon, rencontre à suivre à 21h sur ICI Paris Île-de-France, sur notre appli et sur la chaîne YouTube 100% PSG. Autour de 23h, disons, on saura qui du PSG ou du Bayern rejoindra donc Arsenal en finale de la Ligue des Champions. Merci Bruno, régalez-nous ce soir. Alors que les bars et les restaurants se frottent les mains, comme à Hérouville, près de Caen, au Beau Jour, est spécialisé dans la diffusion des compétitions sportives, et ça va être aussi du grand spectacle pour cet établissement. Paul Florquin.
8: C'est le gérant Mathieu Thomas qui en parle le mieux. La soirée était déjà survoltée la semaine dernière pour le match aller.
9: On s'attend à une grosse ambiance. Voilà, c'est aux jours heureux, c'est le lieu pour les matchs. On a différents écrans éparpillés un petit peu partout dans l'établissement. Et à chaque fois, c'est vraiment une super ambiance. Donc effectivement, on prévoit pas mal de choses pour cette soirée-là. Voilà.
8: À commencer par une augmentation drastique des chaises et des tables dans son établissement. Habituellement, le mercredi soir, il ne sert qu'une centaine de personnes.
9: C'est sûr que c'est pas une soirée comme les autres. On est autour des 300-400 personnes pour le match de foot, donc en pleine semaine, on n'a pas toujours l'habitude d'avoir ce nombre de personnes.
8: Et qui dit plus de monde dit plus de consommation. Mathieu Thomas jette un œil au stock.
9: Fait en sorte d'avoir de la bière dans la réserve, voilà, parce que il y a une grosse consommation. Et non, pour une soirée comme ça, faut prévoir à peu près deux fois plus, ouais, au niveau de la bière. Semaine dernière, on a passé une bonne quarantaine de litres, donc on s'attend un petit peu plus.
8: L'affluence l'oblige aussi à recruter plus de monde pour cette soirée foot.
9: Ouais, on double effectif à peu près. Le mercredi, habituellement, on est 7, on va passer à 14 personnes à peu près.
8: Et ça fait forcément plus de monde à payer, mais il ne s'en fait pas.
9: Ouais, non, mais ça, c'est pas grave, parce qu'il y a de l'argent qui rentre.
8: Mathieu Thomas en est certain, son établissement affiche complet pour le match de ce soir.
4: Bayern Munich dès 21h. À l'international, on observe une nouvelle phase de tension autour du détroit d'Ormuz. Les échanges de tirs se sont en effet multipliés ces dernières heures et un porte-conteneur français a été la cible d'une attaque directe, confirmée, Marine Le Génie, par l'armateur, d'ailleurs, armateur français CMA-CGM.
10: Oui, le porte-conteneur San Antonio, visé par des tirs en fin d'après-midi. Il y a des blessés parmi les membres d'équipage, des dommages sur le navire, indique CMA-CGM dans un très bref communiqué. Les blessés évacués sont actuellement soignés.
4: Une attaque au lendemain du projet Liberté qu'a lancé Donald Trump.
10: Oui, pour escorter les navires bloqués dans le Golfe et les aider à quitter le détroit d'Ormuz. Opération vite suspendue d'ailleurs, au bout d'un jour seulement, sur décision du président américain lui-même, pour parvenir à un accord avec l'Iran. Était-il sous escorte américaine, ce bateau, au moment de l'attaque? Il va falloir préciser ce point-là. Concernant les réactions, en tout cas ce midi, pas de panique, selon Emmanuel Macron. La France n'était pas visée, c'est ce qu'a rapporté Maud Bréjon, porte-parole du gouvernement, en sortie du Conseil des ministres tout à l'heure.
11: Le bateau CMA-CGM n'était pas sous pavillon français. Il s'agissait d'un pavillon maltais, avec un équipage philippin à qui nous faisons part, bien sûr, de toute notre solidarité. Ce n'est donc en aucun cas la France qui a été visée. Et le président de la République a tenu à le dire exactement dans ces termes lors du Conseil des ministres.
10: Voilà, le bateau marchand battait pavillon maltais, il n'y avait aucun marin français. Voilà ce que dit l'exécutif. Il s'agit du 4e incident de navire dans le Détroit en l'espace de 72 heures.
4: Marine Le Génie, merci. Et de son côté, dans une trêve plus qu'aléatoire, respectée par les États-Unis mais pas par l'Iran, Israël continue également son offensive contre les cibles du Hezbollah au Liban. L'armée a recommandé à frapper ce matin. Et dans ce contexte, les prix des carburants sont toujours au plus haut. À 16h30, les acteurs du secteur aérien sont conviés à Paris à une réunion au ministère des Transports pour faire le point sur l'état de l'approvisionnement en kérosène et pour préparer la saison d'été. Il est 13h08 et c'est un procès qui attire notre intérêt aujourd'hui devant le tribunal correctionnel de Mende. Celui de José Pereira Mendes, 61 ans, ancien chirurgien dentiste et qui encourt 10 ans de prison pour violence ayant entraîné mutilation escroquerie et blanchiment. Entre 2018 et 2021, il aurait pratiqué des dizaines d'actes inutiles sur des patients à bas d'arrout, notamment des extractions de dents saines et la pose d'implants sans nécessité. 45 victimes ont été recensées et Saïd Makhloufi, pour ICI Gare Lozère, a rencontré deux anciens patients de ce dentiste bouché, des patients encore traumatisés.
12: Eric secoue une petite boîte en verre.
13: C'est les 7 implants qui sont tombés, oui, depuis 5 ans. Ils tombent les uns après les autres.
12: Des implants posés par son dentiste, José Pereira Mendes.
13: Ah, ça ressemblait plus à de la boucherie qu'à de la médecine, non ?
12: À l'époque, Eric rencontre le dentiste pour soigner une seule dent.
13: Et là, quand j'ai ouvert la bouche, direct, il m'a dit, il faut tout enlever.
12: Le dentiste lui en arrache 11 d'un seul coup.
13: En 2 heures, il m'a arraché toutes les dents qui me restaient et il m'a posé les 11 implants. Donc, je sais pas si vous voyez ce que c'est comme technique, la pose de 11 implants, c'est un peu la boucherie quand même. Ce qui est intéressant à noter, c'est qu'il a été remboursé le jour où il m'a fait le devis.
12: Patrick a vécu lui aussi une situation similaire.
14: Il m'a arraché 7 dents, il m'a mis 5 ou 6 implants le même jour. Je suis ressorti, j'avais une gueule en sang. Et moi, depuis, je me retrouve, j'ai pas de dents. J'ai eu des implants qui sont remontés, un en haut qui redescendu.
12: Une situation que Patrick subit depuis 5 ans, traumatisé.
14: Moi, je suis écœuré, j'ai peur du dentiste. Je vous le dis, j'ai une trouille phénoménale d'aller me refaire soigner les dents.
12: Et au-delà de l'aspect physique, mais là, en bas, vous avez plus de dents.
14: Ah ben non.
12: L'image que renvoie Patrick lui pèse énormément.
14: Il voyait les gens que j'ai pas de dents. En bas, il s'est dit, mais qu'est-ce qu'il a, ce pauvre type, quoi ? Il peut pas se faire soigner ? Ben non, je peux pas me faire soigner. J'ai peur.
12: Une peur que Patrick espère surmonter grâce au procès.
4: Saïd Makhloufi pour ICI Gare Lozère. Amazon va investir massivement en France, 15 milliards d'euros sur 3 ans. Le géant américain de l'e-commerce promet la création de 7000 emplois dans le cloud, l'IA et la logistique, 7000 CDI et donc de nouveaux centres de distribution qui vont sortir de terre. On termine cette édition en musique avec les Rolling Stones, nos seigneurs du rock qui ont annoncé hier 2 nouveaux singles d'un 25e album studio. Mick Jagger, Keith Richards, 82 ans chacun, ainsi que Ronnie Wood sont au rendez-vous. Et le batteur, Charlie Watts, mort en 2021, figure aussi sur ce disque grâce à une session d'enregistrement qui a été réalisée avant sa disparition. Parmi ces 2 titres, In the Stars. Un 25e album des Rolling Stones attendu le 10 juillet.
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4: On poursuit notre actualité dans les régions avec dans le Finistère ce nouveau scandale dans un élevage porcin à Lannilis. Le préfet a suspendu l'activité dès hier en urgence après un signalement de l'association L214 qui pointe des infractions nombreuses, des mauvais traitements, images à l'appui. On y voit des cochons vivants côtoyer des animaux en décomposition dans une hygiène déplorable. Nicolas Olivier.
15: Des locaux insalubres, des cochons vivant dans l'obscurité au milieu des restes de cadavres. C'est ce qu'on découvre dans cette vidéo tournée au mois d'avril par un lanceur d'alerte. De la pure maltraitance, selon Sébastien Arsac, directeur des enquêtes pour L214.
16: On a des animaux qui sont en souffrance terrible dans cet élevage-là, qui deviennent même fous, qui s'attaquent les uns les autres jusqu'à s'entretuer. Pour nous, c'est une situation qui est vraiment hors de contrôle.
15: Un constat visiblement partagé par les services vétérinaires.
16: C'est un élevage qui est passé entre les mailles du filet des contrôles et d'inspection. On comprend pas trop pourquoi de telles situations peuvent perdurer et visiblement pendant des années sans qu'il y ait de réaction plus efficace avant la diffusion de ces images-là.
15: L'exploitation fait partie de la coopérative Evelup, insiste le fondateur de L214.
16: Nous, on aimerait bien aussi qu'il y ait une responsabilité, qu'il y ait des engagements de grosses coopératives comme ça qui commercialisent des millions de cochons chaque année, qu'ils puissent aussi s'engager à améliorer les conditions d'élevage intensif.
15: L'association précise que cet élevage de l'Anilis perçoit environ 22 000 euros d'aide publique chaque année.
4: Vous n'aviez peut-être jamais entendu parler des canons français, ces banquets géants organisés dans des lieux d'exception dans notre pays pour valoriser le patrimoine et le terroir français. Et une enquête de France Inter hier a pointé les participants racistes et des gestes pouvant s'apparenter pour certains à des saluts nazis, des attaques, disent les organisateurs, qui réfutent tout banquet partisan et politique. Voilà pourquoi à Montélimar, le maire Julien Cornillet refuse d'annuler l'événement prévu vendredi et samedi dans sa ville, avec 2000 participants qui ont réservé leur place. Véronique Narbou a enquêté pour Isidre Mardèche.
17: Effectivement, Julien Cornillet, le maire de Montélimar, ne voit aucune base légale pour interdire la venue du canon français.
18: Le canon français est un événement qui a eu lieu dans de nombreux villes et départements de France. Il n'y a pas eu d'arrêté préfectoral qui l'ont interdit, donc c'est autorisé. Je ne vois pas au nom de quoi j'interdirais quelque chose qui est autorisé.
17: Ludovic Sébille estime au contraire qu'il faut interdire le banquet au nom des risques de troubles à l'ordre public. Il est membre du comité des luttes montilien et redoute des débordements, comme à la mi-avril en Normandie.
19: Il y a quand même eu des saluts nazis à Caen, donc c'est quand même pas rien. Les manifestations racistes ont été claires et établies. Et en plus, les valeurs diffusées par ce genre d'événement correspond pas aux valeurs républicaines.
17: C'est un procès d'intention, rétorque Géraud de la Tour. Le cofondateur du canon français réfute toute responsabilité dans les dérives de certains convives.
20: Que parmi tout le monde qu'on a, il y ait potentiellement des gens qui tiennent des propos problématiques et qui auraient échappé à la vigilance de nos agents de sécurité ou autres. Non, on peut pas nous en tenir responsables. Dans ces cas-là, il faut interdire tout rassemblement festif parce qu'on peut y trouver toutes sortes de propos.
17: Géraud de la Tour qui assure que ces banquets sont apolitiques, c'est spécifié dans la charte de l'événement.
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4: Et dans Ma France, on vous raconte l'histoire d'un petit garçon qui a rencontré le cinéma un jour au pied de sa cité HLM à Villiers-sur-Marne. Michel Audiard est venu tourner auprès de Fabien Antoniente, finalement, heureux hasard. Il a 12 ans à l'époque, son cœur s'emballe dans cette mise en scène, ce ballet des métiers. Il comprend que la caméra pourra l'emmener toujours dans une autre réalité. Bonjour cher Fabien.
22: Bonjour.
4: Fabien Antoniente, et merci de nous raconter cette vie, la vôtre pour une fois. Si romanesque au fond, dans Alors Or, on n'attend pas Fabien, c'est la première fois que vous regardez le petit garçon que vous étiez.
22: Oui, c'est la première fois que j'ose regarder un peu dans le rétroviseur de ma vie, qui défile assez vite. Et puis un jour, ma maman a dû quitter l'appartement familial dans lequel on a grandi, et on s'est retrouvés des frères et sœurs à se séparer. Les objets qu'elle avait archivés pour nous, les objets de notre vie, et là en remuant les photos, j'ai éprouvé le besoin de raconter une vie quand même qui n'est pas ordinaire. Bien et sûr. Qui peut donner envie à plein de petits garçons, peut-être même des garçons plus grands ou des filles plus grandes, de oser faire des choses.
4: Parce c'est ça que qui c'est, est très faut beau. Oser. Absolument. Alors tout commence en effet dans cet épisode, dans votre chambre d'enfant, alors que votre maman quitte cet appartement familial et vous revoyez petit gamin des Bornes-Marne qui rêvait déjà en grand écran. Je racontais cette anecdote de Michel Audiard qui vient donc tourner. Ça, c'est le hasard de la vie, tout près de chez vous. Qu'est-ce que vous avez aimé tout de suite, Fabien Antoniente, dans le cinéma?
22: Ben dans le cinéma, je voyais parce que j'habitais une cité HLM en bordure d'une voie ferrée. Oui. La voie ferrée passait tellement près que j'avais l'impression qu'on était une famille de garde-barrière. Et puis de l'autre côté, il y avait un bidonville qui vivait des familles portugaises qui espéraient un jour repartir au pays. Oui. Et donc c'était notre terrain de jeu. Et puis un jour, un barnum est arrivé, des camions, et des acteurs qui ont débarqué dans ce bidonville. C'était inouï. Donc il y avait Bernard Blyane, Girardot, Maurice Birot, Jean Carmet. Que des acteurs que j'admirais, puis c'était sur un film de Michel Audiard. Mmh. Et ce que j'ai aimé tout de suite, c'est que je regardais de plus en plus comment se passait un tournage, et j'allais de moins en moins à l'école, et je regardais des gens qui se marraient entre eux, qui étaient heureux de travailler entre eux. Donc c'est cette envie de rire et cette envie de transmettre le rire, nous qui ne rions pas beaucoup, parce que mon père était un déraciné qui venait d'Algérie, les pieds noirs, comme on les appelait, et il s'autorisait pas beaucoup à rire, donc j'ai compris que je pouvais m'en sortir un peu par le rire.
4: Oui, cette légèreté qui vous a conduit à devenir réalisateur, vous, le fils de Marcel, français venu d'Algérie, en effet, d'Alphonsine, d'Ille-et-Vilaine, une maman qui, écrivez-vous, Fabien Antonienne, vous a permis de la voir en grand, cette vie, justement, même si on parlait peu de cinéma, même si à l'usage on parlait peu de votre métier. Est-ce que vous diriez, comme Claude Lelouch, que le cinéma, c'est plus beau que la vie?
22: Oui, parce que ça nous permet d'imaginer en XXL et de voir nos rêves en XXL. Mmh. C'est possible. Et donc, je me suis toujours, parce que ce que j'aime dans la vie,
4: vous êtes un bon vivant. C'est pour ça que
22: je vais vous dire ce que j'aime, c'est que tout est possible. Quand je vois les Français, je me dis tout est possible. Cette envie d'être fraternité. Oui. Quand je vois les Jeux Olympiques, ils étaient heureux. Quand je vois le Tour de France, je vois une France heureuse. Et quand je vois des gens dans la difficulté, des inondations, tout le monde s'entraide. Donc pour moi, je fais partie des gens qui voient le verre à moitié plein, oui, plutôt qu'à moitié, oui, vide. Oui. Et donc je me dis que tout est possible. Donc là, ma vie de cinéma, elle est possible. Et il est possible de rendre sa vie aussi belle qu'au cinéma, mmh, quand on en a vraiment envie.
4: Oui, et ce qui est très beau chez vous, Fabien Antonien, ça c'est une formule de vos parents aussi, qui disaient que vous aviez attrapé le sirop de la nuit, puis le sirop de la rue. En vérité, et vous venez de le dire, vous transpirez l'âme française. Vous aimez la France des terroirs, vous aimez le Tour de France, le vélo, la radio qui vous a biberonné, vous écoutiez Europe 1,
22: oui,
4: des
22: beaucoup,
4: gamins,
22: beaucoup.
4: Cette liberté française, cette âme française que vous avez retranscrite dans tous vos films, avec mélancolie, tendresse, délicatesse, humour, évidemment. Et vous êtes en ça, justement, profondément issu de ce rêve français. Vous diriez,
22: oui,
4: ça ainsi aussi?
22: Oui, j'ai rajouté un mot, moi. Mmh. Et puis l'insolence.
4: Oui.
22: Parce que l'insolence qui est un caractère aussi français, un peu frondeur. Un peu, j'ai aimé Coluche, j'ai aimé Jacques Martin.
4: Complètement.
22: Dans
4: Jean-Yann.
22: Jean-Yann qui pour moi, un maître fondateur. J'adore sa devise. Un peu anarchiste. C'est un art, quoi.
4: Oui.
22: Ni Dieu, ni maître, même nageur. Voilà.
4: L'insolence et le cash. Parce que ce qui est fort avec vous, dans un milieu de cinéma qui parfois peut être un peu policé, un peu mondain, c'est que vous avez toujours dit les choses, Fabien.
22: Oui, c'est toujours été, c'est un peu la marque de fabrique, mmh, sincérité. Mmh. Mais je pense que le spectateur, les gens, sont toujours, sentent toujours toujours les choses. Si tout d'un coup ils font de vous, enfin, ils décident que c'est un succès, c'est qu'ils sentent les choses. Donc ils ont observé dans les films comme Camping une certaine sincérité,
4: oui,
22: une certaine authenticité à ce qu'on parle des gens de classe moyenne, habillé peut-être en maillot de bain ou en tongs, mais ils ont senti cette sincérité.
4: Ils ont senti que vous sentiez bien les choses, voilà, Fabien Antonienne. Voilà. Alors vous citez Camping, évidemment, mais même quand vous faites Jet Set, vous sentez bien les choses. Dans Turf, même si ça fait pas partie de vos grands succès, vous avez dépeint aussi justement la France dans Disco, dans 3 et dans 4-0 aussi, cette France du foot qui palpite et qui parfois vient de rien.
22: Ben oui. Mmh. Ouais, parce que quand j'ai découvert ce que c'est que ce carré vert magique qu'un stade avec des spectateurs, des joueurs, avec des maillots de toutes les couleurs, il y a une magie. Et surtout, moi, j'entendais les gens dans les tribunes avec ce phrasé un peu à la Audiard, qui disait quand on faisait un petit pont, mais du grillage il y avait, mais une soutane pour pas prendre un petit pont. Mmh. Et ces expressions, moi, j'adorais les entendre parce que bon, on les avait pas à la maison.
4: Oui.
22: Et donc c'était un territoire où je pouvais être un peu parler autrement, quoi.
4: Et puis ceux qui se ressemblent s'attirent. Alors vous citiez ceux qui vous ont inspiré, de Jacques Martin à Coluche ou Jean-Yann, et puis l'ADN que vous partagez avec la plupart de vos amis, avec Franck Dubosc évidemment, pour lequel vous avez beaucoup d'amitié, beaucoup d'estime, avec Mathilde Seignier, qui est une amie magnifique, Philippe Guillard aussi,
22: oui.
4: Tout ça dans un milieu un peu particulier. Est-ce que vous vous sentez faire partie de ce qu'on appelle cette famille du cinéma, ou vous avez votre famille à vous, Fabien?
22: On appartient forcément à la grande famille du cinématographe, mais c'est une famille, on dit que c'est une grande famille, mais enfin, on est surtout des orphelins. Donc moi, j'ai recréé ma famille aussi à l'intérieur de cette famille.
4: Mmh.
22: Bon, je suis peut-être parfois le vilain canard, parce que je suis un peu différent, mais je vois qu'il y a beaucoup de sympathie autour du livre, par exemple.
4: Oui.
22: Et donc, j'en fais partie.
4: Bah oui,
22: j'en fais partie joyeusement.
4: Il y a de la sympathie autour du livre, Fabien Antonienne, parce que vous vous avez raison de raconter votre histoire qui raconte aussi vos films. Et je parlais de mélancolie, je parlais de tendresse. Vous que parfois on a un peu cantonné, caricaturé à des films popus, alors que populaire c'est très beau précisément. Est-ce que finalement quand vous regardez dans le rétro précisément Fabien Tonen, vous qu'est-ce que vous vous dites? Que vous avez pris une petite revanche, que vous êtes fier du parcours accompli tout simplement?
22: Non, le mot revanche c'est pas là. Mais je suis content quand même d'avoir pu transmettre une espèce de joie de vivre à des gens qui n'ont pas toujours l'occasion de se marrer. Moi, souvent on m'interpelle, on me dit continuez de nous faire marrer, vous faites du bien. Bon, ouais. Parfois j'ai l'impression d'être un médoc et ça me fait plaisir.

0: en avez eu dans ce métier. Mais vous êtes toujours dans le mouvement. Il y a toujours un projet derrière.
1: Voilà.
0: Et ça, c'est ce qui tient.
1: Ben, c'est ce qui tient. Et puis, on se lève le matin, on pose le pied par terre, on se dit, ce que je vais faire, c'est important. Puis, un projet, il faut savoir que ça dure deux ans et demi. Oui. Donc, il faut se lever tous les matins en disant, ce que je fais est très important. Donc, il faut qu'on y croit.
0: D'ailleurs, vous aimez les gens, on le disait, vous aimez la France. Et je crois savoir que vous êtes tombé amoureux du Cantal et que vous avez envie d'y inscrire une prochaine intrigue, Fabien Antoniette.
1: Oui. Puis, je suis tombé amoureux du Cantal, de la nature qui est encore épurée. Pas trop visité par le tourisme, et donc ça m'a fait beaucoup de bien cet été. Je suis allé du côté de Morse et j'ai des châtaigneraies du Cantal, et en fait j'ai un projet autour des randos et la détox digitale, parce qu'on est tous un peu dirigés par des algorithmes. Il est temps de s'en débarrasser.
0: Bravo.
1: Parfois
0: les terroirs, les territoires, vous qui adorez la côte basque, évidemment la radio, nous y sommes et vous l'aimez tant, le cinéma ô combien, la liberté d'expression et le foot, le PSG. Alors ça, je voudrais qu'on termine évidemment parce que vous êtes là en ce jour de match incroyable. Comment on appréhende, comment on vit une soirée comme celle qui s'annonce quand on est amoureux du PSG, Fabien Antoniette?
1: Déjà, on se réveille, on se dit comment qu'on occupe la journée. Bon, là, je suis content de venir chez vous.
0: Voilà, c'est bien. Mais ça fait passer un peu.
1: Mais en fait, on attend cette heure-là. Du mieux qu'on peut, et puis il y a des moments où on se dit ça va passer, des moments où on se dit ça va pas passer. Bon, bref, mon cœur souhaite que ça passe. Ça peut passer si jamais cette équipe résiste et que une des deux flèches, Dembélé ou Gvara, aligne vite à un but.
0: Ouais.
1: Après là, s'il y a un but à l'extérieur, on sera quand même content.
0: Ouais, vous la vivez où cette soirée, ce soir à la maison?
1: Je la vis avec quelques copains autour dans une pizzeria où on a l'habitude de se retrouver pour des matchs importants.
0: Ouais, ça se passe aussi entre potes, évidemment, cet amour du PSG dont vous n'oubliez pas qu'il a été conçu par des potes, justement. Et vous les citez dans ce livre-là.
1: Ouais. C'était une bande de potes qui avaient tous mis la main à la poche, dont Jean-Paul Belmondo, dont Daniel Echter. Et donc, ils ont créé ce maillot bleu et rouge avec les initiales d'une radio d'une concurrente. Et en fait, c'était un maillot qui me faisait rêver. C'était les débuts du Paris Saint-Germain. Je dormais avec le maillot, moi. Donc, j'ai encore ce souvenir de l'épaisseur, de la feutrine, du tissu. C'était des maillots en coton.
0: Oui.
1: Voilà, donc c'est un souvenir sensoriel.
0: Et puis le ballon vous a accompagné à la sortie de l'école.
1: Le ballon, parfois, beaucoup. Il rebondit du bon côté, parfois pas du bon côté. Ça dépend.
0: Ouais, c'est ça. Bon, le ballon, le vélo, le cinéma. Fabien Antoniette qui se raconte dans On n'attend pas Fabien. Alors, du HLM au box-office aux éditions Stock. Vous nous dites finalement, comme un grand cri d'amour, qu'il faut profiter de cette vie. Merci des rires, des soleils, des émotions que vous avez pu jalonner aussi dans la nôtre avec tous vos films, Fabien Antoniette. Comme fils, vous témoignez, comme père, vous témoignez, comme amoureux, comme ami, comme copain, comme confident. Mmh. Vous êtes tout ça.
1: Bah oui. Mmh. Bah on est tous tout ça. Mmh. Mais ça fait du bien de revoir, parce que les échecs ou les critiques parfois vous donnent pas l'estime que vous devez avoir de vous-même.
0: De vous.
1: Donc ça m'a permis d'avoir une petite estime, peut-être provisoire, parce que je suis un inquiet de nature.
0: Vous continuez en tout cas à croire au cinéma avec des films peut-être un peu moins chers, mais vous n'êtes pas de ceux qui sont aspirés pour terminer par ce modèle Netflix ou par celui des plateformes.
1: Je pense qu'il faut de tout. Moi je regarde beaucoup. Je regarde tous les programmes. Mais moi, j'ai envie de faire encore quelque part, de mêler l'envie sauvage que j'avais dans mes premiers films avec une certaine maintenant expérience.
0: Oui. Merci Fabien, merci beaucoup. Alors on n'entend pas Fabien Antoniette. Pour la première fois, vous regardez un petit peu et on vous regarde avec ceux qui ont jalonné votre parcours. Ça commence avec vos parents dans cette cité HLM au bord d'une voie ferrée à Villiers-sur-Marne. Et puis on retrouve tous ceux que vous avez mis en lumière dans vos films. Hommage à Mylène Desmangeau, à Brasseur évidemment, et puis aux amis de camping et des autres. Merci cher Fabien.
1: Merci à vous, cher Wendy.
0: Et à très bientôt. Soyez à l'écoute de notre radio de proximité. L'info locale, la musique, la bonne humeur, c'est au programme. À demain, 13h.
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1: Ici Express, un week-end pour voyager dans le temps, chiner et frissonner au son de l'orgue. À Orléans, dès demain jusqu'à dimanche, le marché médiéval du Campo Santo est de retour. Oui les amis, un marché qui prend vie dans le cadre des fêtes joanniques avec des artisans, des spectacles et des animations pour tous. L'inauguration, c'est demain à midi et le marché vous accueille jusqu'à dimanche soir. Vendredi, le comité des fêtes de Courcy-aux-Loges vous propose la 23e édition de sa brocante vide-grenier, réservée aux particuliers bien sûr. Le rendez-vous vous propose de chiner dans une ambiance festive et conviviale, restauration et buvette sur place. Enfin, dimanche à 16h, célébré le jour de l'orgue en France à l'abbatiale Notre-Dame de Beaugency. Jean-Charles Ablitzer, l'organisateur, et puis cette belle musique qui vous sera proposée avec un voyage musical avec l'école de Rameau de l'Opéra à l'église, un concert pour découvrir la splendeur de l'orgue des Lumières, et l'entrée libre.
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Jean-Jacques Goldman, Envole-moi sur votre radio ici Orléans. Bienvenue, si vous arrivez, on est ensemble jusqu'à 17h. Le programme à suivre dans le prochain quart d'heure, la musique d'ailleurs, à suivre avec Coria et Michel Sardou. Et puis juste après, les gens d'ici, le rendez-vous qui met en lumière les habitants du Loiret. Aujourd'hui, on découvre une femme, elle s'appelle Monique, et c'est à suivre sur votre radio.

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1: Monique Bader, la grand-mère de la confrérie de l'authentique Pithiviers.
2: Et vous êtes une pithivérienne authentique. Il y a une spécialité méconnue du côté de Pithiviers, le pâté d'alouette. Qu'est-ce que c'est que cette affaire?
1: Ça se vendait chez les boulangers, chez les pâtissiers, et puis les restaurateurs mettaient à leur table.
2: C'était interdit à partir de quelle année?
1: Moi, je dirais dans les années 70.
2: Comment les gens ont réagi?
1: Il y a eu quand même une manifestation. Ils ont essayé d'avoir des recours, de monter une association de défense des alouettiers pour tenter de garder cette tradition. C'était une tradition purement pithivérienne. À ma connaissance, on ne chassait pas l'alouette ailleurs. Hein.
2: Je n'en avais jamais entendu parler, en tant qu'Orléanais en tout cas.
1: Bah oui, mais Orléans, c'est en ville, il n'y a pas de chaume.
2: Les chaumes, qu'est-ce que c'est?
1: Les chaumes, c'est le reste de la moisson quand les blés sont fauchés. Mais les alouettes, elles aiment aller galaner les grains et les insectes.
2: À quel moment on chassait l'alouette?
1: Ça se passait la nuit.
2: Ouh.
1: L'alouette, elle niche au sol. C'est pas un oiseau qui se perche dans les arbres, elle niche au sol. Donc les alouettiers partaient la nuit ou de très très bon matin. Oui, il faisait qu'il fasse encore brun. Et donc ils traînaient leur filet dans les chaumes. Il fallait être au moins quatre hein, pour tirer le filet.
2: Ça se faisait en bande organisée.
1: Ça, c'est une petite équipe. Et les agriculteurs qui ne voulaient pas ça. Alors la petite vacherie, c'est qu'ils mettaient un jeu de herse à l'envers dans le champ, et quand le filet était pris dedans, il était foutu.
2: Si vous deviez nous décrire l'alouette, ça ressemble à quoi comme oiseau?
1: C'est un petit oiseau qui doit peser 3-4 grammes, qui ressemble au petit moineau, hein, une petite houppette sur la tête, et puis des griffes.
2: Et vous, les alouettes, vous les chassiez?
1: J'ai eu la chance de pouvoir chasser au fusil.
2: Vous avez réussi à en viser parce que c'est minuscule?
1: On a réussi à en viser quelques-unes avec du tout petit plomb numéro 10 pour les chasseurs. Et j'ai eu la chance de faire dans ma vie, oui, il y a une quarantaine d'années, un petit pâté d'alouette en croûte.
2: Pour faire un pâté d'alouette, faut en avoir chassé combien?
1: Tout dépend de la taille du pâté que vous voulez faire.
2: Admettons un pâté de bonne taille.
1: Un pâté, on va dire, pour deux personnes, il vous faut deux alouettes.
2: Ah, ça va, c'est tranquille.
1: Une alouette par personne, sachant qu'on mange tout dans l'alouette, sauf les tripes. Quand même, c'est vidé quand on mange les os avec. Et la différence, oui, aux punaises, et la différence, c'est que ceux qui trichaient, qui mettaient un piaf à la place de l'alouette, ben on le voyait tout de suite parce que l'os de piaf est immangeable.
2: Et c'est un goût différent, le piaf et l'alouette?
1: Du piaf, je sais pas, j'en ai jamais mangé. Mais...
2: En termes de goût, alors, ça a quel goût, ce pâté d'alouette?
1: C'est tellement ancien, je ne me souviens pas trop.
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0: Lola Young, Messi sur votre radio ici à Orléans. Avant de retrouver les infos de 14h, la musique continue avec Daniel Lavoie, le titre « Il s'aime ».
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1: Merci pour votre fidélité. Vous êtes sur votre radio ici Orléans. Il est 14h, place à l'actualité.
2: Des nouvelles de ce bateau touché par l'antivirus. Les trois cas suspects ont débarqué au Cap-Vert pour être transférés aux Pays-Bas. Un autre passager est à Zurich en Suisse. Le navire doit ensuite faire route vers les Canaries. Des infectiologues sont attendus à bord. Trois personnes sont mortes, je vous le rappelle, depuis le début de la croisière, selon l'OMS. Les distributeurs de carburant n'ont pas réalisé de marges abusives depuis le début de la guerre au Moyen-Orient. Le gouvernement va publier les chiffres précis cet après-midi et doit faire de nouvelles annonces, on le sait, des annonces d'aide en début de semaine prochaine. Les acteurs du secteur aérien sont conviés, quant à eux, à 16h30 au ministère des Transports. Un couple d'origine allemande retrouvé mort dans leur maison à Sarreguemines en Moselle hier. C'est le parquet qui l'annonce. La femme a reçu plusieurs coups de couteau. La piste du féminicide est privilégiée. Un homme mortellement fauché en Seine-Saint-Denis alors qu'il tentait de fuir à pied sur un axe routier très fréquenté, l'autoroute A86, après avoir refusé de se soumettre à un contrôle de police. Elisabeth Borne quitte la direction de Renaissance, le parti fondé par Emmanuel Macron. Elle a l'intention de rester simple adhérente, mais va créer en parallèle sa propre structure politique. L'ancienne première ministre le dit désormais clairement, elle ne se reconnaît pas dans la ligne portée par Gabriel Attal. Et puis du football, bien sûr, avec le deuxième acte ce soir d'une demi-finale déjà légendaire de Ligue des Champions. Le Bayern et le PSG s'affrontent à 21h à Munich avec un petit but d'avance pour les Parisiens.
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1: La météo pour cet après-midi, le ciel reste très nuageux avec quelques éclaircies par moment, mais l'ambiance reste instable. Les températures plafonnent autour de 14 à 15 degrés. Ce soir, le ciel se couvre davantage et des pluies faibles à modérées vont progressivement s'installer. Les températures redescendent autour de 9 à 11 degrés. Demain jeudi, le matin, on trouve un ciel encore bien chargé avec quelques petites averses possibles pour les températures 6 à 9 degrés. Et dans l'après-midi, ça ne dépassera pas 14 degrés pour les maxi.
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0: Michael Jackson, Human Nature sur votre radio ici à Orléans. Bienvenue si vous arrivez. Le programme en musique à suivre avec Nino Ferrer, Louane ou encore Téléphone. Et juste après, quelques bons plans sortis dans l'ICI Express. Restez avec nous.
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0: Atelier pour explorer le bien-être sous toutes ses formes. Samedi donc de 13h à 20h et dimanche de 10h à 18h à la salle des fêtes et l'entrée gratuite. Enfin dimanche, rendez-vous au vide grenier d'Ide, foire de printemps, restauration et buvette sur place avec des emplacements extérieurs dans la grande rue et à la salle des fêtes. C'est ouvert à tous. Une journée pour chiner, partager et s'amuser. Vous en voulez encore? Eh ben, j'aurai d'autres propositions à vous faire tout à l'heure.
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0: All on One sur votre radio ici à Orléans. La musique continue avant de retrouver les infos de 15h avec Julien Clerc, Vanessa Paradis ou encore The Police.
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1: Merci et bienvenue. Vous êtes sur votre radio ici Orléans. Il est 15h. On retrouve les infos.
2: Une réunion aujourd'hui au ministère des Transports à 16h30 avec le secteur aérien. Le ministre reçoit les compagnies pour évoquer les perspectives d'approvisionnement en kérosène et la préparation de la saison d'été. On demande que les droits des passagers soient respectés, dit Philippe Tabarot. Les représentants des aéroports assurent qu'il n'existe aucun risque identifié de pénurie pour le moment, ni d'annulation massive de vols pour cet été. Deux membres d'équipage et un cas contact débarqués au Cap-Vert. Ils étaient sur ce navire de croisière, foyer suspecté d'antivirus. Le navire accostera sur l'île de Tenerife dans les Canaries. Sauf cas critique, tous les passagers étrangers seront rapatriés après leur arrivée, indique le gouvernement espagnol. Le chef de l'OMS ne pense pas que la situation soit similaire au début de la pandémie de Covid-19. On apprend cet après-midi la disparition de Pierre-François Veil, président de la Fondation pour la mémoire de la Shoah et fils de Simone Veil. L'ex-avocat est mort à l'âge de 72 ans. Un bateau de l'armateur français CMA-CGM attaqué hier soir dans le détroit d'Ormuz, un navire battant pavillon maltais avec à bord un équipage philippin. Ce n'est en aucun cas la France qui a été visée, a souligné Emmanuel Macron lors du Conseil des ministres en fin de matinée. Le PSG ira-t-il en finale de la Ligue des champions de foot? Verdict en fin de soirée. Le Bayern et le Paris Saint-Germain ont rendez-vous ce soir à 21h à Munich pour le deuxième acte d'une demi-finale déjà légendaire. Tenant du titre, les Parisiens ont un petit but d'avance après leur spectaculaire victoire 5-4 mardi dernier.
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1: La météo pour cet après-midi, le ciel reste très nuageux avec quelques éclaircies par moment, mais l'ambiance reste instable. Les températures plafonnent autour de 14 à 15 degrés. Ce soir, le ciel se couvre davantage et des pluies faibles à modérées vont progressivement s'installer. Les températures redescendent autour de 9 à 11 degrés. Demain jeudi, le matin, on trouve un ciel encore bien chargé avec quelques petites averses possibles pour les températures 6 à 9 degrés. Et dans l'après-midi, ça ne dépassera pas 14 degrés pour les maxis.
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0: Bernard Lavillier, Stan the Ghetto, un classique sur votre radio ici à Orléans. Bienvenue si vous arrivez. La musique à suivre, ça va vous plaire. Alain Chamfort, Amel Bent et Daniel Balavoine. Et puis juste après, bien sûr, quelques belles idées sorties dans l'ICI Express. Restez avec nous.
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1: Ici Express, un week-end pour voyager dans le temps, chiner et frissonner au son de l'orgue. À Orléans, dès demain jusqu'à dimanche, le marché médiéval du Campo Santo est de retour. Oui les amis, un marché qui prend vie dans le cadre des fêtes joanniques avec des artisans, des spectacles et des animations pour tous. L'inauguration, c'est demain à midi et le marché vous accueille jusqu'à dimanche soir. Vendredi, le comité des fêtes de Courcy-aux-Loges vous propose la 23e édition de sa brocante vide-grenier, réservée aux particuliers bien sûr. Le rendez-vous vous propose de chiner dans une ambiance festive et conviviale. Restauration et buvette sur place. Enfin, dimanche à 16h, célébré le jour de l'orgue en France à l'abbatiale Notre-Dame de Beaugency. Jean-Charles Ablitzer, l'organisateur, et puis cette belle musique qui vous sera proposée avec un voyage musical avec l'école de Rameau de l'Opéra à l'église. Un concert pour découvrir la splendeur de l'orgue des Lumières. Et l'entrée libre.
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0: Wait, you're the first, the last, my everything sur votre radio ici à Orléans. 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En attendant, la musique continue avec FR David, Gauvin Serre ou encore Gold avant de retrouver les infos de 16h.
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1: Merci et bienvenue. Vous êtes sur votre radio ici Orléans. Il est 16h. Place à l'actualité.
2: Le Charles de Gaulle se dirige vers le détroit d'Ormuz, annonce le ministre des Armées. Le porte-avions français va se prépositionner dans la région du Golfe en cas de déclenchement d'une mission. Le détroit d'Ormuz, où le porte-conteneur de l'armateur marseillais, la CMA-CGM, a été visé par des tirs hier soir. Détails sur ici.fr. Les distributeurs de carburant n'ont pas réalisé de marges abusives depuis le début de la guerre au Moyen-Orient. Le gouvernement va lancer d'ailleurs une opération transparence à ce sujet. Un baromètre sera publié chaque semaine pour que les Français puissent suivre l'état de la situation. Le risque présenté par le foyer d'antivirus identifié sur un bateau de croisière est faible pour le reste du monde, selon le patron de l'OMS. Pour lui, la situation diffère du début de la pandémie de Covid-19. Le navire doit mettre le cap vers Tenerife, dans l'archipel des Canaries, où il doit accoster dans un délai de 3 jours. De là, les passagers rejoindront leurs pays respectifs. 3 personnes, je vous le rappelle, sont mortes depuis le début de cette croisière. C'était un homme d'une immense dignité. Salut cet après-midi la présidente de l'Assemblée nationale. On a appris la mort de Pierre-François Veil à l'âge de 72 ans. Le fils de Simone et Antoine Veil présidait la Fondation pour la mémoire de la Shoah depuis juillet 2023. Et puis du foot, bien sûr. Deuxième acte ce soir d'une demi-finale déjà légendaire de Ligue des Champions. Le Bayern et le PSG s'affrontent à 21h à Munich avec un petit but d'avance pour les Parisiens.
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1: La météo pour cet après-midi, le ciel reste très nuageux avec quelques éclaircies par moment, mais l'ambiance reste instable. Les températures plafonnent autour de 14 à 15 degrés. Ce soir, le ciel se couvre davantage et des pluies faibles à modérées vont progressivement s'installer. Les températures redescendent autour de 9 à 11 degrés. Demain jeudi, le matin, on trouve un ciel encore bien chargé avec quelques petites averses possibles pour les températures 6 à 9 degrés. Et dans l'après-midi, ça ne dépassera pas 14 degrés pour les maxi.
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0: Pascal Obispo et Francis Cabrel, il faudrait que pleuve l'amour sur votre radio ici, Orléans. Et si on parlait de jardin? Oui, chaque jour sur votre radio, on parle de jardin avec quelques conseils, astuces et bien sûr une réponse hein, donnée par notre expert Vincent Bordeaux. C'est à suivre sur votre radio ici, Orléans.
1: Avec ici, Orléans, Vincent Bordeaux nous accompagne au quotidien et on aime bien ce rendez-vous tous au jardin. Bonjour Vincent.
2: Bonjour Pascal.
1: Sylvie, qui habite à Nogent-sur-Vernisson, nous demande des conseils concernant l'utilisation du rotophylle. On va rappeler ce que c'est que le rotophylle.
2: Oui, le rotophylle, nous, les paysagistes, on appelle ça des broussailleuses, mais souvent, ouais. Nous, on a une matériel un peu plus professionnel,
1: bien sûr, ouais.
2: Thermique. Pour les particuliers, souvent, c'est une petite bobine de fil qui tourne pour faire les finitions de découpe du gazon.
1: C'est bien, c'est une bonne idée.
2: C'est bien, c'est très pratique, ça nous évite d'avoir des espèces de mèches là au bord qui sont pas toujours très belles, et parfois autour des arbres. Et j'attire votre attention là-dessus,
1: oui.
2: Parce que c'est justement là que l'on peut faire des fois des bêtises, parce qu'on s'acharne sur le tronc de l'arbre avec son rotophile, et ta-ta-ta-ta, le fil tap-tap-tap-tap-tap,
1: ah.
2: Et ben à ce moment-là, on peut aussi abîmer l'écorce.
1: Eh oui.
2: Et si on fait tout le tour... Selon la puissance du rotophile et aussi la fragilité de l'écorce de l'arbre, eh bien on peut faire tout le tour et carrément presque tuer son arbre.
1: Ah oui,
2: donc parce que si
1: doucement.
2: On coupe toute l'écorce tout autour de l'arbre, il n'y a plus d'alimentation de l'arbre, l'arbre est mort.
1: Donc c'est fini.
2: Voilà. Donc après on peut le protéger. Il y a des moyens, on peut mettre des gaines. Alors bon, c'est pas toujours très esthétique, mais ça dépend.
1: Ça protège.
2: On peut mettre un système. Il y a des systèmes de protection.
1: Voilà. Et puis on fait appel.
2: Passer moins fort dessus, ça
1: oui,
2: peut
1: c'est
2: être
1: ça.
2: Bien aussi. Hein.
1: Puis sinon, on fait appel à un professionnel, c'est pas plus mal aussi.
2: Aussi.
1: Ça peut être une solution.
2: Oui.
1: Personnellement, j'en connais un.
2: Ah oui, c'est vrai.
1: Oui. Je le vois tous les jours. Peut-être que vous le connaissez aussi.
2: Ah oui, je vois qui c'est.
1: Voilà pour votre réponse, Sylvie, à nos gens sur Vernisson. Vous aussi, vous avez une question, il ne faut pas hésiter, 02 38 53 25 25. Merci, vraiment. Et on se retrouve très vite. À demain, Vincent.
2: À demain, bonne journée.
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0: Nathalie Imbruglia, Torn sur votre radio ici à Orléans. On continue en musique avec Alain Souchon, Jack et Carla et Michel Polnareff.
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0: C'était Tim, Ville d'hiver, un coup de cœur ici à Orléans.
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1: Et dans l'ICI Express, une semaine pour danser, se ressourcer et chiner en famille. Si vous aimez le swing, le rhythm and blues et le rock and roll, et plus généralement cette musique des années 40 et 50, rendez-vous ce jeudi à Montargis. Les Bretons de Working Class Trio vous donnent rendez-vous au Tivoli dès 20h pour un voyage en musique rythmée et hors du temps. À Montargis toujours, samedi et dimanche, offrez-vous une parenthèse de bien-être et plongez dans l'univers du nouveau salon Éveil et Mieux-Être. 70 exposants, conférences et ateliers pour expliquer

0: Explorer le bien-être sous toutes ses formes. Samedi donc de 13h à 20h et dimanche de 10h à 18h à la salle des fêtes et l'entrée gratuite. Enfin dimanche, rendez-vous au vide grenier d'Ide, foire de printemps, restauration et buvette sur place avec des emplacements extérieurs dans la grande rue et à la salle des fêtes. C'est ouvert à tous. Une journée pour chiner, partager et s'amuser. Vous en voulez encore? Eh ben, j'aurai d'autres propositions à vous faire tout à l'heure.
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1: Patrick Fiori, le champ est libre sur votre radio ici à Orléans. 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En attendant un peu d'humour, ça fait pas de mal. Si l'âge adulte comporte de multiples contraintes, qu'en est-il pour le premier âge? C'est la question posée par Fred Ballard à ses experts en couche-culotte dans l'humour en tube.
2: Le bébé humain, c'est nul, ça peut rien faire. Hein. Le bébé humain, tu le laisses seul dans une pièce, ça tient moins longtemps que du basilic. Hein. C'est vraiment, c'est nul. C'est nul, de nul, de nul. Hein.
3: Bon, alors c'est un constat un peu cash qui manque peut-être un petit peu de nuance, mais c'est vrai que, comme son nom l'indique, le nourrisson est plus proche du tube digestif avec des cordes vocales que du mammifère en devenir.
2: Bébé éléphant, ça oui, tu vois, bébé éléphant, c'est directement prêt pour suivre le troupeau. Bon, à notre décharge, un bébé éléphant, ça reste 600 jours dans le ventre de sa mère. 600 jours, putain, tu fais un déni de grossesse, c'était vraiment inattentif. Enfin, je te le dis franchement, tu sais quoi?
4: Je sentais bien que j'étais ballonné.
2: Mais de là, tu sais, 600 jours. Et après 600 jours, t'as un truc de la corpulence de Gérard Depardieu là, qui s'écrase sous le sol, ça fait 140 kilos.
3: Voilà, bon bah, bon appétit. Et merci Guillermo Guise pour cette description tout en finesse d'une mise bas pachydermique. Finalement, on préfère nos petits tubes digestifs hurlants de 4 kilos. Hein, à part réveiller leurs parents la nuit, ils savent pas faire grand-chose. Mais ils sont promis à un bel avenir.
5: Tout le monde a déjà été un bébé. C'est normal, vous vous en rappelez pas. Là. On garde très peu de souvenirs de notre époque de bébé parce que ce ne sont pas nos années les plus glorieuses. Mais vous serez pas surpris d'apprendre que tout le monde ici dans la salle a passé les deux premières années de sa vie à se chier dessus et à être en danger de mort en mangeant un raisin.
3: Oui, alors, entre Guillermo Guise et Virginie Fortin, pas sûr hein, qu'on assiste à une explosion des naissances au Québec et en Belgique. En revanche, pour nous exposer de rire, ils en tiennent une couche.
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0: Hotel California, ciné égale sa classique sur votre radio ici à Orléans. Avant de retrouver Nathanaël Bruni et l'actualité de 17h, la musique continue tout de suite avec Marine et Bronski Beat.
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1: Bienvenue à tous, on est ravis de vous retrouver comme chaque fois d'après-midi. L'horaire c'est 17h-19h sur votre radio locale. Ici Orléans. Là il est 17h et il y a Cécile Dacosta qui est à côté de moi pour un point complet sur l'actualité. Bonjour Cécile.
2: Bonjour Nathanaël, bonjour à tous.
1: Des travaux d'urgence entamés le long du canal d'Orléans aujourd'hui.
2: Après l'éboulement d'une partie de la digue au niveau du restaurant Le Cabinet Vert en raison des forts cumuls de pluie ces derniers jours, une partie du talus en terre est tombée sur le chemin de halage ce week-end. Aujourd'hui, la métropole d'Orléans a donc lancé des travaux provisoires pour limiter le ruissellement des eaux de pluie. Tant que des travaux définitifs ne sont pas réalisés, le chemin en contrebas du talus reste fermé sur cette section. Déjà plus de 3000 caravanes installées à Nevoy sur le terrain qui accueille le traditionnel rassemblement évangélique de l'association Vie et Lumière. L'événement commence dimanche, mais depuis hier, déjà les pèlerins commencent à converger vers cette commune du Giennois. Environ 25 000 personnes et 6 000 caravanes devraient s'y installer en vue du rassemblement. On reparlera du dispositif de sécurité prévu avec la préfète du Loiret, Sophie Broca, et notre invitée demain matin à 7h45. Les distributeurs de carburant n'ont pas réalisé de marge abusive depuis le début de la crise énergétique et la guerre au Moyen-Orient. C'est ce qu'indique aujourd'hui le gouvernement qui publie des données chiffrées à ce sujet. L'exécutif lance une opération transparence et fait un état des lieux sur l'évolution des marges brutes des distributeurs. Une décision actée alors que les prix à la pompe sont toujours très élevés.
1: On apprend aujourd'hui la mort de Pierre-François Veil.
2: Le troisième fils de Simone Veil, décédé à 72 ans aujourd'hui. Pierre-François Veil était un avocat devenu en 2023 président de la Fondation pour la mémoire de la Shoah, s'inscrivant ainsi dans la lignée de sa mère, première présidente de cette fondation, très investie dans la transmission de la mémoire de la Shoah. Il avait aussi œuvré à la reconnaissance des justes parmi les nations en tant que président du comité français pour Yad Vashem. Et puis à Orléans, les fêtes joanniques continuent de battre leur plein avec le passage de Jeanne dans le quartier de la Source ce midi, puis des animations, jeux de chevaliers et spectacles de rapaces. Les invités d'honneur, eux, une vingtaine d'enfants ukrainiens venus de la ville de Soumy ont pu disputer un match de football à la Source toujours, rencontre contre des enfants orléanais de l'Azélo, le centre d'animation sociale du quartier.
1: Et puis, ça y est, le Tour du Loiret 2026 est dévoilé.
2: On connaît le détail des trois étapes qui auront lieu les 12, 13 et 14 juin prochains. D'abord, un parcours entre Nogent-sur-Vernisson et Gien, puis l'étape 2, la plus longue 171 km entre Accou et le Malzerbois. Enfin, au programme du dimanche, un contre-la-montre le matin autour de Neuville-aux-Bois avant une boucle l'après-midi sur Orléans. 20 équipes et 120 coureurs seront de la partie. Et puis en foot, va-t-on assister à un nouveau match du siècle ce soir? Demi-finale retour de Ligue des Champions entre le PSG et le Bayern Munich. Match en Allemagne, 8 jours après la victoire des Parisiens, 5 buts à 4 lors du match aller. Le coup d'envoi est à 21h ce soir, donc on connaît déjà l'adversaire du vainqueur. Ce sera Arsenal qui s'est qualifié hier soir face à l'Atlético Madrid.
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2: Dis donc Nathanaël, est-ce qu'on verrait pas un peu de soleil?
1: Bah ouais, si.
2: Hey, vous avez presque manqué là ces derniers jours.
1: C'est ce qu'on nous avait promis et pour le coup ils ont vu juste. Ça n'arrive pas toujours, mais
2: profitons-en
1: effectivement parce que le temps n'était pas facile aujourd'hui et là effectivement cette fin d'après-midi on a du soleil qui est de retour et devrait être bien présent là ce soir. Donc je fais le lien avec le match PSG Bayern, mais si vous le regardez en terrasse, il y a moyen que ce soit agréable. Pourquoi pas ce soir, effectivement. Pas de risque de pluie, un temps sec. Bon, pour demain, comment dire, ce sera un petit peu plus mitigé. La présence de quelques nuages au lever du jour, mais ceci devrait s'éloigner et les éclaircies devraient être assez généreuses demain. La soirée nous offrira même un ciel serein. Pour les températures, on reste de saison entre 4 et 7 le matin, entre 17 et 19 degrés l'après-midi. Et puis, on va vers le mieux, hein, parce que vendredi, ce sera une journée carrément plutôt belle, avec un ciel très clair et des températures qui remontent enfin entre 21 et 22 degrés vendredi après-midi. Cécile Dacosta, on se dit à tout à l'heure, 18h.
2: À tout à l'heure.
1: Ça vous va pour un journal complet? Si vous êtes sur la route là actuellement, eh bien sachez que il y a pas trop de soucis particuliers. J'ai beau chercher, mais actuellement sur la tangentielle, en tout cas, si petite difficulté du côté de Fleury-les-Aubrais pour atteindre la tangentielle, et puis une petite difficulté aussi sur la D20 côté Cap-Saran. Sinon rien de bien méchant. Côté train, ils sont à l'heure. C'est vrai à Orléans, c'est vrai aux Aubrais aussi.
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1: Frédéric Goldman Jones pour démarrer 7h. Voici 1, 2, 3.

0: passer cette belle fin d'après-midi ensemble aux ondes avec cette météo qui s'arrange. La Frédéric Goldman Jones, c'était 1, 2 et 3.
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0: Vos rendez-vous habituels arrivent, hein, bien entendu, dans quelques instants sur l'antenne d'Ici Orléans. Il y a Décibel, bien sûr, l'actu musicale du jour, et puis petit moment ciné. Vous tendrez bien l'oreille, je vais vous diffuser un extrait de film, et il suffira de deviner de quel film il s'agit. Et il y a des beaux cadeaux à la clé. 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Sachez, pour info, que l'un des disques rayés ne va pas tarder. Je vous dis ça, je vous dis rien. Ce sera dans 7 heures, ce sera même aux alentours de 17h20. Voilà, comme ça, je vous l'aurais dit. Soyez bien attentifs. On va se quitter quelques instants, les amis, avec un peu de musique. Et c'est Christophe Maé qui est de retour là. Enfin, depuis quelques semaines, avec sa lune, on va l'écouter à 17h10. Et puis, juste après, on parlera ciné ensemble, bien sûr. À tout de suite.

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1: Christophe Maé, les amis, avec la Lune, à l'instant sur ici Orléans. Je vais diffuser un petit extrait de film maintenant. Ça y est, j'ai un petit doute sur le fait qu'il soit prêt, mais on me le confirme. C'est le moment ciné. Vous connaissez ce petit moment sympathique, vous allez bien tendre l'oreille. Ça va être un extrait d'un film. Et si vous reconnaissez ce film, eh bien, vous allez m'appeler au 02 38 53 25 25 et vous me direz quel est le nom du film. Et je vous offrirai un beau cadeau, un passe ciné valable une semaine de cinéma. Vous allez voir tous les films que vous voulez, Pâté Saran ou encore Pâté Orléans. C'est un beau cadeau, surtout avec la météo. Là, en ce moment, c'est plutôt cool. Puis, vous pouvez l'offrir, hein, ce passe. C'est pas forcément pour vous. Si vous avez de la famille ou des amis qui aiment bien aller au cinéma, il n'y a aucun souci. Tendez bien l'oreille, les amis. C'est un film des années 90, film culte, s'il en est.
2: Dans la jungle, tu attendras. 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Qu'est-ce que ça veut dire ?
1: Bon, on est sur du jeu, on est sur de la jungle, on est sur des enfants a priori un petit peu aventureux, je suis sûr que vous l'avez, c'est un film que beaucoup de monde a vu, c'est en 96 hein, qu'il est sorti, puis ensuite il y a d'autres films adaptés de cette franchise, et puis des séries aussi, 02, 38, 53, 25, 25, quel est ce film? Je viens de vous diffuser l'extrait, et si vous l'avez, eh ben vous repartez avec un beau cadeau, une semaine de cinéma, ou ça, au Pâté Saran, ou encore au Pâté Orléans. C'est Nadia qui vous répond par téléphone, et peut-être ferons-nous un petit peu de radio ensemble. On se retrouve juste après France Gall avec Résiste. Trop bien.

0: Pascal, les amis, avec ce classique Résiste. À l'instant sur Issue Orléans, 17h18, j'ai le plaisir d'accueillir Mohamed qui est avec nous par téléphone en direct. Bonjour Mohamed.
1: Bonjour,
0: vous habitez... Ah ben j'ai toujours du mal à dire. La Chapelle Saint-Mépas, voilà, c'est écrit tout petit sur l'écran face à moi, chez vous que je change de lunettes, officiellement. Alors, Mohamed, vous avez bien tendu l'oreille tout à l'heure et vous avez écouté cet extrait.
2: Dans la jungle, tu attendras, un 5 ou un 8 te délivrera. 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Qu'est-ce que ça veut dire?
0: Il vous a fallu combien de secondes pour reconnaître le film, vous, Mohamed? C'était rapide ou...
1: Très rapidement, c'est un film qui m'a beaucoup marqué, qui est magnifique.
0: Mais incroyable ce film, je l'ai vu, alors ça fait longtemps que je ne l'ai pas vu, je vais quand même être honnête, mais à l'époque je l'ai vu énormément de fois, effectivement. C'était vraiment, alors je ne sais pas de quelle génération vous êtes, mais moi je suis fin 70, début 80, vous voyez, j'avais 15-20 ans à cette époque, et j'avoue que ça a énormément fonctionné sur moi, Jumanji. C'était incroyable. Bien joué, hein.
1: Merci, c'était vraiment un film par rapport à son époque, hein, avec les animaux, on s'y croirait. Hein.
0: Ah ouais, c'était fou. Alors il y avait pas mal petites histoires, Robin Williams c'était énorme dans ce film, c'était pas lui qui était pressenti en premier, c'était Tom Hanks, mais Tom Hanks on l'a appelé pour Forrest Gump, il s'est dit tiens je vais aller faire Forrest Gump, et du coup ils ont pris Robin Williams. Et puis l'autre petite anecdote marrante, c'est que dans ce film il y a un jeu, hein, on le voit, le jeu de société, et ben, sachez qu'il s'est vendu sur eBay, c'était en 94, et il s'est vendu 61 000 $. Pas mal pour un petit jeu de société, 61 000 $, le jeu
1: bien,
0: de Jumanji. C'était pas mal, voilà. Félicitations à vous, cher Mohamed. Je vous confirme que vous repartez avec ce pass ciné valable une semaine. Pâté Orléans, pâté Saran, profitez bien, bonne toile. Et puis je vous dis à bientôt.
1: Merci beaucoup, bonne continuation et à bientôt.
0: Merci à vous aussi, Mohamed. Merci beaucoup. On marque une courte pause, les amis. Johnny sera là avec, je te promets, je vous conseille de bien tendre l'oreille, hein, pendant que vous écouterez Johnny. Je dis ça, je dis rien. On se retrouvera juste après pour toute l'info musicale avec Décibel, Émilie Mazoyer. À tout de suite sur Ici Orléans.
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Magnifique ça, je te promets, par Johnny Hallyday, à l'instant sur ICI Orléans. Bon, j'espère que vous avez bien tendu l'oreille, hein. Il s'est passé un truc quand même là, pendant ce disque. Il me semble que quelques mots ont été rayés. J'espère que vous avez bien noté ces mots, je rappelle que ça formera une phrase en fin de semaine, puisque chaque jour il y a un nouveau disque rayé. Quand vous aurez la phrase, vous vous inscrivez.

0: Né le 6 mai 1986 à Kinshasa, Gims fête ses 40 ans. Belle étape et bon anniversaire. La cérémonie des flammes, l'équivalent des victoires, mais pour les musiques de Jones, l'a sacré artiste masculin de l'année. Et c'est mérité, Gims a été le chanteur le plus écouté en France en 2025. Concernant sa mise en examen pour blanchiment aggravé, il est placé sous contrôle judiciaire, ce qui ne change rien à ses projets de tournée d'été. Gims sera tête d'affiche de grands festivals comme les Solidays, les Franco de la Rochelle et les Vieilles Charrues. Olivia Ruiz vient de sortir aux éditions Lattès un nouveau roman intitulé « Vamos ».
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0: « Vamos », le troisième roman d'Olivia Ruiz, raconte l'histoire de Lola, une femme de 45 ans qui décide de partir parcourir le monde pendant un an avec son petit garçon, Ennio. Phénomène du rap américain depuis les années 90, Snoop Dogg, bientôt 55 ans et 35 millions d'albums vendus, a donné le feu vert à un projet de film sur sa vie. What's

la vie de Snoop Dogg, contrairement au film sur Michael Jackson, ça va pas être possible d'édulcorer le récit. Hein. Déjà parce que Snoop est encore en vie, et aussi parce que les histoires de gangs, de drogue, de meurtres, de prison, et de filles aussi, hein, il y a du bon temps dans la vie de Snoop. Bref, toutes ces histoires sont déjà racontées par le principal intéressé dans ses tubes. Il n'y a plus qu'à mettre tout ça en images. Début du tournage cet été, les producteurs prévoient une arrivée dans les salles en 2028. 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

chanson sur Ma drôle de vie par Véronique Sanson. Merci beaucoup Émilie Mazoyer, qu'on retrouve à tout moment bien sûr sur ici.fr et sur l'application ici. Il y a des idées de sortie d'activités qui arrivent. C'est ici Express, ce sera juste après les Whiskapatis.

0: Lewis Capaldi avec Wish You the Best à l'instant sur ici Orléans, 17h33, je l'ai pas dit, mais toute la semaine on retrouve Nordine aussi, Nordine à table bien sûr. Je rappelle que Nordine à table qu'on connaît bien puisqu'il fait plein de chroniques santé, coach santé chez nous sur notre antenne, mais aussi à la télé sur France 5, et en ce moment il est en train de traverser la France à pied, dis donc, avec son projet on bouge. En fait il est parti de Lille et puis l'objectif c'est d'arriver jusqu'à Nice. En fait il fait étape par étape, hein, pas se mentir, hein, il fait pas tout non-stop, et il est en pleine étape en ce moment, Orléans Tour. Il est parti d'Orléans dimanche matin avec une petite vidéo qui était très rigolote parce que il invite toujours les gens évidemment à le rejoindre pendant ses marches, parce que c'est ça l'objectif de cette marche, c'est de créer du lien, c'est de partir à votre rencontre. Et dimanche matin, il partait à 8h30 de la radio ici à Orléans et il nous a tous fait croire qu'il y avait personne alors qu'en fait il y avait plein de monde qui était là. Alors que je vous le dis, un dimanche matin il faisait vraiment pas beau là dans la région, et pourtant du monde était là, du monde l'a accompagné en direction de Bain-sur-Loire et même au-delà. Hier au téléphone il était avec nous du côté de Blois, c'est ça, et puis ce matin il est reparti, et il repartait pour un marathon. Je crois qu'il a marché plus de 45 km aujourd'hui. Alors je suis très déçu, on me fait signe que c'est compliqué, mais visiblement je l'ai eu comme hors antenne il y a quelques instants, il me disait qu'il était exténué, il a fait ce petit marathon là, 45 km, je crois qu'il n'avait pas beaucoup dormi cette nuit, et du coup il a une petite voix. Entre temps on l'a paumé, mais je pense qu'on va le repérer, on va le rappeler et le récupérer d'ici quelques secondes. Ce qu'il m'a dit aussi, c'est que c'est fou le nombre de personnes en fait qui étaient présentes pendant cette marche depuis Blois, 45 km. Je le rappelle qu'il a marché aujourd'hui et il était très très content d'avoir été rejoint par un nombre important de personnes. Bon, Nordine, j'ai dit beaucoup de choses, le temps qu'on arrive à se récupérer de nouveau, mais est-ce que vous me confirmez que vous étiez nombreux aujourd'hui à marcher tous ensemble?
1: Allô, bonjour.
0: Ouais, ça y est, Nordine, bonjour. Le temps
1: bonjour,
0: qu'on galère.
1: Ami, oui.
0: Ouais, le temps qu'on galère là, mais voilà, j'ai commencé un petit peu à raconter la suite de vos aventures.
1: Bien sûr.
0: Il y avait du monde aujourd'hui, ouais.
1: Et oui, alors c'était ma crainte parce que bah il y avait quand même quasiment 45 km à effectuer. Ouais. Et au final, alors j'ai un ami qui est venu d'Orléans justement pour me faire gagner mes 5 premiers kilomètres, mais le coup de cœur de la journée, c'est Georges et Marie-France, okay, qui ont 80 ans de moyenne et qui au final sont venus de Chaumont-sur-Loire, sur mon chemin, pour effectuer quasiment, entre 12 et 15 km sur un aller-retour. Purée. Donc ça a été mon petit coup de cœur parce qu'au final au final derrière, voilà, l'idée c'est vraiment que ils puissent continuer à bouger à leur manière, et que ce soit en marchant, en faisant du vélo ou du renforcement bien. J'ai vraiment adoré la rencontre.
0: Bon, c'est génial. Du coup là vous êtes où ce soir, là vous êtes arrivé où?
1: Là, je suis à Amboise, et
0: d'accord,
1: voilà. Et demain matin, je vais à Tours. Et mes 5 premiers kilomètres de demain matin sont déjà prévus.
0: Okay.
1: Parce que figurez-vous que c'est le vice-président de la région, Mohamed, qui vient me les faire gagner.
0: Trop bien, excellent. Du coup, on peut vous rejoindre où ça, si on veut démarrer avec vous demain depuis Amboise?
1: Alors là, moi, je suis juste devant le château demain matin.
0: Ouais,
1: et après, si les personnes veulent venir sur le chemin, ils vont sur mon Facebook, mon Instagram, Nordine à table. Ils m'envoient un petit message et avec plaisir, on fera quelques pas.
0: Nordine à table pour Viens en bouge, départ demain matin depuis Amboise, direction Tours. Et on vous retrouvera, bien entendu, sur l'antenne d'ici Orléans tout au long de la journée pour vous nous raconter cette aventure. Viens en bouge. Merci Nordine. Merci d'avoir pris quelques minutes.
1: Merci, bonne soirée.
0: Merci, bonne soirée. Ouais. Dans quelques instants, quelques secondes, même si c'est express, des idées de sortie d'activité. On fait un petit point quand même avant cela sur l'état de circulation actuellement dans la région orléanaise, pour vous dire que, écoutez, c'est plutôt pas mal. On a évidemment les classiques des ponts sur la D20, c'est du côté d'Orléans la source que ça coince, et puis sur la tangentielle c'est toujours un petit peu sur du côté Pôle 45, et puis entre Saran et Orme aussi que c'est galère. 02 38 53 25 25 bien sûr, hein, si vous êtes témoin d'autres perturbations. Côté train, ça va là, ceux qui prennent le train n'auront pas de soucis, ni depuis Orléans ni depuis les Aubrais.
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0: Si vous aimez le swing, le rhythm and blues ou le rock'n'roll, et plus généralement cette musique des années 40 et 50, rendez-vous ce jeudi à Montargis. Les Bretons de Working Class Trio vous donnent rendez-vous au Tivoli dès 20h pour un voyage en musique rythmée et hors du temps. À Montargis toujours, samedi et dimanche, offrez-vous une parenthèse de bien-être et plongez dans l'univers du nouveau salon Éveil et Mieux-être. 70 exposants, conférences et ateliers pour explorer le bien-être sous toutes ses formes. C'est samedi de 13h à 20h, dimanche de 10h à 18h à la salle des fêtes. L'entrée est gratuite. Et pour ce voyage vers l'équilibre et la sérénité. Enfin dimanche, rendez-vous au vide-grenier d'Ide, foire de printemps, restauration et buvette sur place avec des emplacements extérieurs dans la grande rue et à la salle des fêtes. C'est ouvert à tous. C'est une journée pour chiner, partager et s'amuser aussi.
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0: Notre coup de cœur dans quelques instants, il sera avec nous en studio, c'est Jean-Claude Chevillon, c'est le chef de chœur de Menestrelia pour la comédie musicale Notre-Dame de Paris qui est proposée ce week-end du côté de la Ferté-Saint-Thomas. Il sera avec nous en studio dans quelques minutes, juste après Maxime Le Forestier qu'on accueille avec toujours autant de bonheur. Voici, né quelque part, magnifique, 17h38.

0: Maxime Le Forestier avec Né quelque part, bien sûr, à l'instant sur ici Orléans.
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0: 17h41, notre coup de cœur, c'est Jean-Claude Chevillon. En plus, il est avec nous en studio et ça, c'est royal. Bonsoir, Jean-Claude. Bonsoir.
3: Bonsoir.
0: Bonsoir, vous nous entendez mal, Jean-Claude. Peut-être qu'on va vous mettre un petit peu de son peut-être dans les enceintes.
3: Oui,
0: ça sera peut-être plus simple. Puis sinon, je peux aussi vous prêter un casque, ça peut aussi vous servir. Bon, on va essayer sans. Ce que je vous propose, c'est qu'on essaye sans. Et si vous ne m'entendez pas pendant l'interview, ouais, sinon, regardez, récupérez-le. On fait ça en direct, hein. On bricole, ce sont des choses qui arrivent. Mais si Jean-Claude, effectivement, ne nous entend pas pendant l'interview, voilà, vous l'enfilez sur votre tête. Et normalement, vous m'entendrez mieux. Là, par exemple, là, quand je parle, vous m'entendez?
3: Ah, bah là, c'est, nickel,
0: là, c'est
3: là,
0: un
3: voilà.
0: autre monde. Oh, là, c'est tellement, tellement
3: c'est merveilleux. C'est formidable.
0: Jean-Claude, vous êtes là parce que, eh bien, vous êtes chef de la chorale de Ménestrelia. Et Ménestrelia, eh bien, ce nom, c'est en lien avec la commune de résidence de cette formation à Ménestron-Villette, c'est ça?
3: Voilà, alors, c'est une chorale donc, que j'ai montée il y a un bon nombre d'années. Je crois que ça doit faire 20 ans. C'est, ouais. Je vais peut-être me tromper. Et là, je l'ai donnée à Éric Dardenne, cette chorale qui la dirige à présent. Et moi, j'ai continué. Parce qu'il y a deux entités dans cette association, la chorale et un groupe comédie musicale. Et moi, je continuais bénévolement à faire le groupe comédie musicale parce que j'adore les comédies musicales. J'adorais aussi la chorale, mais on peut, à un certain âge, je ne peux plus tout faire. Donc voilà.
0: Donc là, on passe comédie musicale Notre-Dame de Paris, gros morceau quand même. Hein.
3: C'était un gros morceau, mais finalement, on y arrivait. Ouais, je suis vraiment très content.
0: Comment est-ce que vous l'avez abordé? Ça devait être un sacré défi quand même.
3: C'est un sacré défi, mais bon, j'avais une équipe de jeunes et moins jeunes solides et ouais. J'étais à peu près certain d'y arriver. Okay. Et je suis tombé amoureux de cette comédie musicale il y a déjà longtemps, mais je suis allé à Bourges l'an dernier, ouais. Où il y a eu une version qui a été refaite par monsieur Bourrega. Donc il a simplifié un petit peu, il a par contre ajouté des dialogues, il y a moins de chansons mais il y a plus de dialogues, et donc voilà, donc j'ai dit je montrerais bien la même chose, et donc j'ai demandé, il a été très gentil, il nous a donné donc les dialogues que nous avons travaillé aussi avec les jeunes et moins jeunes.
0: Et vous êtes combien du coup là sur scène pour ce spectacle?
3: Nous sommes alors 15 de l'association, ouais. Plus deux danseuses qui viennent de l'association voisine de Senli, donc de Senli, et donc ça s'appelle la Senlicienne, cette association. Donc ils nous ont envoyé deux danseuses qui font un travail phénoménal, c'est vraiment très bien.
0: Et on retrouve tous les tubes, j'imagine, là, le titre qu'on entend là derrière nous, Belle,
3: ah sera, oui, mais, oui, bien sûr.
0: Ils y sont tous, hein, on est d'accord.
3: Ah oui, oui, tous les titres principaux sont présents.
0: Ça a été proposé les premiers et deux mai derniers à Ménestron-Villette.
3: Tout à fait.
0: Que vous a dit le public? Quels ont été les retours?
3: Eh bien, on a eu beaucoup de rappels. Les gens étaient vraiment très contents, même à la fin. Et j'ai eu plein de messages, de félicitations d'avoir réussi ce pari.
0: Bon, rendez-vous ce week-end, samedi 9 mai, dimanche 10 mai. Samedi, c'est à 20h. Dimanche, c'est à 15h. Tout cela à l'espace Madeleine Sologne, à la Ferté Saint-Aubin. C'est 15€ pour les adultes. Il y a un tarif réduit, hein, pour les enfants. C'est 10€. Oui. Ça se passe en ligne sur Eloasso, hein, si on veut réserver. Mais on peut aussi prendre son billet sur place le soir.
3: Oui, il y aura de la place, je pense.
0: Formidable.
3: De toute façon, on peut agrandir la salle aussi. Il y a une deuxième salle qui s'ouvre, donc ça va.
0: Allez, rendez-vous ce week-end à l'espace Madeleine Sologne de la Ferté-Saint-Aubin pour cette comédie musicale, cette reprise de Notre-Dame de Paris par la chorale qui s'appelle Ménestrelia.
3: C'est pas la chorale, c'est le groupe comédie musicale.
0: C'est le groupe, d'accord.
3: De l'association Ménestrelia.
0: C'est plus large que ça.
3: Pas que les gens viennent voir une chorale.
0: Faut être précis.
3: Ils sont déçus, c'est pas une chorale.
0: Oui, c'est un peu plus que ça, en fait. Merci, merci infiniment Jean-Claude Chevillon d'avoir
3: été là. Je vous en prie,
0: et
3: avec
0: journée.
3: Plaisir,
0: et, à ce
3: et on vous attend tous.
0: Ce week-end, ouais, du côté de la Ferté Saint-Aubin. Retour des cadeaux maintenant, dans quelques instants. Merci beaucoup Jean-Claude Chevillon d'avoir été avec nous. C'est le retour du kiosque et c'est une belle bande dessinée qu'on vous offre à l'occasion des fêtes de Jeanne d'Arc là, qui se déroulent toute la semaine sur Orléans. En attendant, les Pointer Sisters débarquent avec ce titre I'm So Excited.

0: Pointer Sisters, I'm so excited, à l'instant sur Ici Orléans.
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0: 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Et peut-être qu'on fera un petit peu de radio ensemble. Ce sera après Bryan Adams et Please Forgive Me. C'est

0: Please Forgive Me. Oh, ça, cette voix incroyable. Brian Adams avec Please Forgive Me. À l'instant, sur Ici Orléans.
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0: C'est Delphine qui est avec nous, c'est ça? Bonsoir Delphine.
2: Bonsoir Tanel.
0: Bonsoir. Comment ça va Delphine? Côté d'Orléans, hein, c'est ça?
2: Oui, ça va bien.
0: Vous avez même ce même petit... Oh, quand je suis en train de tourner la tête vers la fenêtre, j'allais dire, vous le voyez vous aussi ce petit soleil? Bon, en fait, moi je ne le vois plus. Je ne sais pas si vous l'avez vous de votre côté.
2: Mais en tout cas, c'est un peu plus clair, hein, ça
0: ouais,
2: change.
0: On est d'accord. Alors, ça va être pour vous, hein, cette petite BD, assiégée Orléans. Okay. Vous et votre famille, hein, si j'ai bien compris, ça allait intéresser tout le monde.
2: Oui, on va découvrir tout ça ensemble.
0: Bon, bah trop bien. C'est une bande dessinée, en plus, qui est vraiment magnifique. Je vous le dis, elle est reliée là sur le côté avec un joli tissu, des petites dorures, vous voyez le genre, c'est pas une petite BD, voilà. Visiblement, effectivement, ça a l'air très riche d'enseignements. On est ravis de vous offrir cette BD à l'occasion, bien sûr, des fêtes de Jeanne d'Arc, hein, vous l'aurez remarqué.
2: Jeanne d'Arc, oui, tout à fait.
0: Qui habille la ville, là, déjà depuis une semaine. Merci beaucoup. Merci, cher Delphine.
2: Merci à vous, belle soirée.
0: Belle soirée.
2: À bientôt.
0: Et à bientôt, ouais, sur l'antenne d'ici Orléans. Au revoir.
2: Au revoir. Ouais.
0: On va marquer une courte pause, et puis Lily Cube sera là. Trop bien. Voyage en Italie, c'est le programme, et puis Cécile D'Acosta va bien sûr nous rejoindre. Pour être précis, ce sera à 18h pour un journal complet. A tout de suite sur Ici Orléans.
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0: 7, Lily Cube avec Voyage en Italie. À l'instant, sur ici Orléans, du raccord avec une météo qui s'améliore. Hein, et je vous le confirmerai tout à l'heure, ce sera juste après le journal, dans quelques secondes. Ne bougez pas.
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0: Vous avez bien fait de nous rejoindre, merci d'être là. Ici Orléans, votre radio locale, il est 18h, en tout cas il le sera dans deux petites secondes. Et Cécile Dacosta nous a rejoint. Rebonsoir Cécile.
2: Rebonsoir à tous.
0: Les autorités qui se préparent au rassemblement évangélique du côté de Nevoix.
2: 25 000 personnes, 6 000 caravanes attendues pour le traditionnel rassemblement de l'association Vie et Lumière. Ça commence dimanche et ça va durer une semaine. Un événement toujours très encadré, surtout depuis les débordements de l'édition 2023 où 40 000 personnes s'était établi sur place. Pourtant habitué à l'encadrement de cet événement, Francis Camal, le président de la communauté de communes génoise, ne cache pas sa préoccupation.
3: C'est toujours un moment un peu de stress et d'inquiétude parce que le bon déroulement de cet événement est lié à la fois au comportement de l'association Vie et Lumière et des gens présents sur site. L'année dernière, ça s'est très bien passé. J'espère que ce sera le cas cette année. Et puis c'est aussi, il y a des éléments extérieurs qui peuvent interférer au bon déroulement de l'événement, c'est la météo notamment. Si on a une météo très pluvieuse, ça peut compliquer les choses. Et puis à côté de ça, on a toujours à l'esprit cette édition 2023 en espérant qu'on n'ait pas à revivre les événements de ce rassemblement-là.
2: On fait le point sur le dispositif de sécurité autour de ce rassemblement à Nevoix. Demain, avec notre invitée, la préfète du Loiret, Sophie Broca, sera en direct avec nous demain matin à 7h45. L'occasion aussi de revenir sur ces 3 années passées dans le département 10 jours avant sa nouvelle prise de fonction en tant que préfète de Nouvelle-Aquitaine. Des travaux d'urgence pour limiter les dégâts le long du canal d'Orléans suite à l'éboulement d'une partie de la digue du canal ce week-end. Une partie du talus en terre est tombée sur le chemin de halage en contrebas. La métropole entame donc des travaux provisoires pour limiter le ruissellement des eaux pluviales. C'est ce que nous explique Virginie Briens, la directrice de la voirie à la métropole d'Orléans.
4: On s'oriente sur la piste des eaux pluviales en fait, qui se sont concentrées sur le haut talus avec les fortes précipitations qu'on a eues durant le week-end. Et la fragilisation a conduit effectivement une espèce de coulée sur le haut talus sans pour autant impacter le bas du talus.
5: C'est pour ça que la priorité, c'est justement d'essayer de résoudre cette question des eaux pluviales.
4: Complètement. L'idée, c'est de sécuriser tout l'apport. Comme ça, on récupère les eaux de pluie en amont pour éviter qu'elles viennent au niveau du point bas et donc de se réinjecter dans le talus. Et on la réinjecte, nous, dans le réseau puisqu'on a une canalisation qui est présente sous chaussée. C'est des travaux qui vont durer 2 jours donc pour que tout soit opérationnel pendant le week-end. Ça nous permet d'anticiper de prochains épisodes pluvieux du même type qu'on a eu ces derniers jours et d'éviter tout nouveau désordre complémentaire, en tout cas de limiter le risque. Et l'idée après, ce sera d'entamer une phase d'étude et de travaux sur de la pérennisation sur le talus et ensuite des travaux sur la voirie existante pour améliorer l'écoulement des eaux.
2: Et tant que les travaux définitifs n'ont pas été réalisés, le chemin en bas reste totalement fermé sur cette portion. Le chemin de halage en haut, lui, n'est ouvert qu'aux piétons et aux cyclistes sur une bande d'un mètre de large. Une adolescente de 14 ans tuée de plusieurs coups de couteau aujourd'hui dans le département de l'Aisne. Elle a été retrouvée dans un état très grave dans la rue avant de mourir des suites de ses blessures. Une enquête pour assassinat est ouverte. Pour l'instant, le parquet de Soissons n'évoque aucun suspect en particulier.
0: Il n'y a pas eu de profiteurs de guerre parmi les distributeurs de carburant en France.
2: C'est la conclusion du gouvernement qui publie ce soir une analyse des marges brutes des stations-service avant et depuis le blocage du détroit d'Ormuz au Moyen-Orient. Ces marges sont même en baisse. Cette analyse des marges brutes, le gouvernement compte l'actualiser toutes les semaines dans une démarche de transparence. À noter qu'elle ne représente pas les bénéfices nets réalisés par les distributeurs. Et puis, les hommages se multiplient depuis l'annonce de la mort de Pierre-François Veil, aujourd'hui avocat du barreau de Paris, connu pour être le fils de Simone Veil et le président de la Fondation pour la mémoire de la Shoah. Il est mort aujourd'hui à 72 ans. Le premier ministre Sébastien Lecornu souligne notamment son engagement qu'il portait avec, je cite, « sincérité et persévérance ». Yael Braun-Pivet, la présidente de l'Assemblée nationale, évoque quant à elle l'immense dignité de Pierre-François Veil, un homme, je cite, profondément habité par le travail de mémoire.
0: On connaît, Cécile, le parcours de la 46e édition du Tour du Loiret.
2: Une première étape entre Nogent-sur-Vernisson et Gienville, appréciée des organisateurs, mais qui n'avait plus vu passer l'épreuve depuis 2016. Puis ensuite, la plus grosse étape de ce tour, ce sera le lendemain entre Accou et le Malzerbois, avant un contre-la-montre le dimanche matin à Neuville-aux-Bois. Pour conclure, une boucle l'après-midi sur les boulevards d'Orléans. Le Tour du Loiret. Ça sera les 12, 13 et 14 juin. On vous met tout le détail sur ici.fr et sur l'application ICI. Eux se préparent à disputer le match de leur saison. Les handballeurs de Saran, premier de Pro League, affrontent demain soir Angers, dernier, déjà relégué. A priori donc, peu de suspense, d'où l'enthousiasme autour de cette rencontre. Parce qu'une victoire serait synonyme de titre de champion de Pro League pour les Sceptors et donc d'une montée directe dans l'élite. Forcément, le Palais des Sports d'Orléans sera complet demain soir et Clément Damiani, arrière droit des Sceptors, a déjà hâte.
6: Objectivement, je pense qu'on est un des plus grands publics de France. Les Gladiators qui arrivent à nous suivre, peu importe les déplacements, qu'il peut y avoir 10 heures de route, il y en aura toujours présent. Donc vraiment, sur ce point-là, c'est vraiment incroyable. En plus, on est à guichet fermé. Donc c'est encore un point fort pour nous. C'est vraiment pas une pression, c'est justement un accompagnement, huitième joueur sur le terrain. Et je pense que ça va nous aider pour justement faire le meilleur match possible.
2: 2800 supporters ont pris leur place pour le dernier match de la saison régulière des Sceptors au Palais des Sports d'Orléans. Coup d'envoi à 20h30.
0: Et puis en foot, le PSG ira-t-il en finale de Ligue des Champions pour la deuxième fois consécutive?
2: Réponse ce soir. Les Parisiens sont à Munich pour affronter le Bayern. Match retour de la demi-finale après un match aller d'anthologie. Victoire 5 buts à 4 pour le PSG. Les Parisiens tenant du titre ont espoir de réaliser un doublé historique pour leur club, Nicolas Perronnet.
7: Derrière son pupitre, en conférence de presse, Warren Zaïre-Emery semble à peine remis du chef-d'œuvre de la semaine dernière.
8: C'était un match de fou.
7: À ce qu'il s'est fait de mieux depuis très longtemps, peut-être depuis toujours en Ligue des Champions, mais le milieu de terrain parisien est prêt à remettre ça.
8: C'est pas dingue, c'est ce qui va se passer. Ça sera le même match, avec la même intensité, voire plus.
7: Les artistes sont de retour et la bande-annonce du spectacle, très alléchante, reconnaissent son entraîneur Luis Enrique.
9: Un match de très haut niveau entre deux équipes, les meilleures d'Europe sans aucun doute, et avec l'envie, l'idée d'arriver dans une finale de Champions League, c'est un scénario passionnant.
7: Il faudra donc encore avoir ce soir le cœur bien accroché. Mais pour l'entraîneur belge du Bayern Munich, Vincent Kompany, ça dépend surtout du Paris Saint-Germain.
10: À partir du moment où eux décident de faire ce qu'ils ont fait toute cette année et l'année passée aussi dans ce même stade, quand ils ont gagné la finale de Ligue des Champions, après c'est possible que le match ait une physionomie similaire.
7: Un nouveau match extraordinaire et un enjeu qui l'est tout autant, une troisième finale en 7 ans pour le PSG. Une première depuis 6 ans pour le Bayern Munich.
2: Le coup d'envoi de cette demi-finale retour ce soir, 21h, le PSG qui connaît déjà son adversaire. S'il se qualifie pour la finale, ce sera les Londoniens d'Arsenal qui ont battu l'Atlético Madrid hier soir 1-0.
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2: J'ai envie de dire, mais quel beau temps, Nathanaël.
0: Ouais, carrément. Ah ouais. Surtout que c'était pas gagné. A priori, tiens, c'est le retour effectivement d'éclaircies. On a eu un temps assez pourri là aujourd'hui, mais effectivement, cette fin de journée devrait se placer sous le signe du soleil. Il devrait être bien présent. Pas de pluie. On est tranquille pour regarder éventuellement le match Bayern PSG en terrasse, comme ça, si on a envie. Demain matin, par contre, ce sera un petit peu plus compliqué. Une alternance de nuages et d'éclaircies. Les brumes qui vont se former au lever du jour, qui devraient rapidement dégager. Et puis finalement, au début d'après-midi, ce devrait être un soleil bien présent. Demain, ça devrait bien se passer avec des températures qui restent de saison. Pour demain jeudi, entre 4 et 7 le matin, entre 17 et 19 l'après-midi. Pour vendredi, ce sera encore mieux avec un ciel bien dégagé l'après-midi et des températures qui remontent assez nettement puisqu'on dépassera les 22 degrés dans la région. Et ça, on aime bien ceci, là, 22 degrés.
2: Ah bah oui, on va pas se plaindre. Hein. Non, on va pas se plaindre.
0: Merci beaucoup. Belle soirée. Demain,
2: bonne soirée à tous.
0: On se surprise.
2: Non.
0: Écoute, à bientôt.
2: J'irai profiter du soleil.
0: À très vite. Merci. Si vous êtes sur la route, peut-être un peu de galère côté pont. C'est normal, côté pont de l'Europe notamment, ou encore Pontina. Il y a du monde aussi dans la rue du Faubourg-Bourgogne, dans le quartier Saint-Loup. Patience si vous êtes dans le secteur Pasteur également. Rue Eugène Villia, il y a un petit peu de monde là actuellement, notamment au niveau du Palais des Sports. Côté Saran, c'est au niveau du Cap Saran que c'est compliqué sur la D2020 en direction essentiellement de l'agglomération orléanaise. Et puis un petit peu de monde aussi entre Saran et Orme au niveau de l'échangeur Addis. Patience si vous êtes dans ces secteurs. 02 38 53 25 25 évidemment, hein, si vous êtes témoin d'autres perturbations. Et puis côté train, ça va ce soir du côté d'Orléans comme des Aubrais, pas de soucis.
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0: On va parler sport, bien sûr, dans quelques instants, la minute sport qui parle de RCO. Mais des féminines, cette fois, quand il n'y a pas que les garçons du rugby orléanais qui réalisent une jolie saison. On en parle juste après. Louis Vertignac et les visiteurs. Voici ces idées-là, à 18h09. Bonne soirée avec nous.

0: Montignac en compagnie de visiteurs. C'était ces idées-là à l'instant sur Ici Orléans, 18h13.
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0: On parle donc du RCO, mais des féminines, hein, dans quelques instants. Ce sera dans la Minute Sport. Et puis dans Ici, ça marche, hein, au programme. Eh bien, concernant les acteurs économiques locaux, cette entreprise qui s'appelle Capalette, on la mettra en avant. Capalette, c'est à Saint-Cyr-en-Val. Ça se positionne sur le marché du recyclage des palettes. Hein, et Ici, ça marche va vous expliquer comment Nordine Corchi, son fondateur, se différencie sur ce marché très concurrentiel en région centre. Il sera avec nous dans quelques minutes. Et on a des petites pépites musicales aussi qui seront là pour nous accompagner à la début de soirée. Un petit Eros Ramazzotti, ça ne fait jamais de mal avec Piuè la cosa derrière. Les Coulins de Gang aussi, trop bien. Ladies Night. Et puis là, c'est Gaëtan Roussel. Il est de retour avec ce titre, ça s'appelle Tout s'en va. Et on l'écoute maintenant.
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0: bon début de soirée avec nous, hein, notre compagnie sur ici Orléans-Gatin. Gaëtan Roussel était avec nous à l'instant et ça va être le moment de parler sport. Je regardais ce qui arrive après. Ouais, les couleurs de gang, c'est cool. Du sport d'abord. On parle donc du RCO, des féminines, hein, cette fois. Il n'y a pas que les garçons du rugby orléanais qui réalisent une jolie saison. Eux qui ont rendez-vous en demi de National 2. L'équipe féminine qui est en fait une entente entre plusieurs clubs. Elle est en huitième de finale de Fédéral 2 dimanche. Camille Huppenoir.
1: La Fédéral 2, c'est le plus bas niveau pour les femmes en rugby. Mais y réussir sa saison, c'était loin d'être gagné pour cette équipe composée de joueuses venues de tout le département.
2: Et donc il y a des filles de Fleury, il y a des filles de Pithiviers, il y a des filles de Sully, des filles de l'US Orléans en rugby et fille du RCO.
1: Alexandre Grelet, 31 ans, est le coach. Il a pris les rênes de l'équipe en novembre seulement.
2: C'est un très bon groupe qui est vraiment demandeur de travail, qui est sérieux, concentré, appliqué. Enfin, non, c'est un très bon groupe. Et oui, la saison se passe très très bien. Oui.
1: L'ancien talonneur reconverti coach pour les U16 masculins du RCO et pour les féminines prône avant tout la solidité.
2: Déjà, avoir une très très grosse défense, parce qu'on gagne pas un match sans avoir une grosse défense. Et ensuite, pouvoir jouer les ballons, un jeu de mouvement qui est adapté aussi au profil d'équipe. Que j'ai. Des filles qui vont plutôt vite derrière. On peut aller jouer dans les couloirs et mettre de la vitesse et marquer les essais.
1: Pour monter en Fédéral 1, il faut encore gagner deux matchs, à commencer par le huitième de finale dimanche, face à la réserve du Racing Club de France.
0: Merci Camille Huppenoir et la Minute Sport qu'on retrouve à tout moment, bien sûr, sur ici.fr et l'application ici. Notez que le match sera programmé sur terrain neutre du côté des Tempes. On se quitte quelques instants, on était sur les féminines du RCO et c'est vrai que la programmation est quand même super bien faite. Hein. Là, je dois dire qu'ils ont quand même extrêmement bien bossé, c'est Nadim aussi, mon réalisateur, qui me le faisait remarquer. Et il a raison, Ladies Night.

0: On vous accompagne en compagnie des couleurs de gang. Trop bien, Ladies Night. À l'instant sur ici à Orléans. Comme promis, on va maintenant s'intéresser aux acteurs économiques du coin. C'est ici, ça marche, hein, le petit rendez-vous qui met en avant des entreprises, des entrepreneurs. Nordine Corchi est mon invité. Ça, c'est dans quelques secondes. Il dirige Capalette à Saint-Cyr en Val. Il est sur le marché du recyclage de palettes. Et on l'écoute maintenant.
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0: Bonjour Nordine Corchi.
2: Bonjour, bonjour à tout le monde.
0: Capalette, spécialiste de la palette en région centre, vous revalorisez et vous vendez des palettes en bois. Vous le faites depuis 2019, vous êtes le fondateur de cette société.
2: Oui, tout à fait, on est situé à Saint-Cyr-en-Val dans le Loiret.
0: Donc vous collectez des palettes et puis à partir de cette collecte, vous déciderez de les reconditionner ou de les transformer.
2: Alors notre premier métier, c'est donc de récupérer des palettes en bois,
0: ouais.
2: Nous les trions. Nous réparons les palettes qui peuvent être réutilisées et revalorisées. Et toutes les palettes qui sont cassées ou qui ne peuvent pas être réparées, on va les valoriser en granulés de bois à destination du chauffage et de la litière animale.
0: Qui sont vos clients ?
2: Alors, on a un des clients que j'aime bien citer, c'est Duralex.
0: OK.
2: DB Schenker.
0: OK. Ouais.
2: Le groupe Atlantique. Et puis différentes petites entreprises autour du bassin orléanais.
0: Vous avez fondé cette entreprise donc à Saint-Cyr-en-Val, Capalette, en 2019. L'idée, c'était d'aller s'aventurer dans l'économie circulaire. C'est ça qui vous a attiré en premier ?
2: Oui, en fait, je cherchais quelque chose qui me parle beaucoup, et donc le recyclage, et de fil en aiguille, je suis parti vers le recyclage de palettes en bois, et donc j'ai commencé tranquillement avec une petite camionnette, où j'ai été collecter tout ce qui était déchets de palettes, et ensuite j'ai commencé à les réparer. Je me suis formé, alors je me suis inspiré de groupes qui existent déjà sur Orléans, plus particulièrement le groupe Burban, à qui je passe un grand bonjour.
0: Didier Burban, ouais, qu'on salue.
2: Et ensuite, très rapidement, on a commencé à doubler le chiffre d'affaires, et aujourd'hui, okay. On est entre 1 million et 1 500 000 euros. Voilà, et puis on a lancé la nouvelle marque qui est Graneco, qui est la transformation des déchets bois en granulés, chauffage et litière animale.
0: C'est un bon business, le recyclage de palettes, vous?
2: Toujours des palettes. Après, c'est un métier très concurrentiel, il faut vraiment le dire. C'est pas un métier facile, c'est un métier qui demande un recrutement avec des salariés qui est classé en métier pénible. Maintenant, c'est un métier qui est quand même très valorisant dans la finalité.
0: Vous êtes membre du label Territoire Industrie, qui unit les entreprises locales avec les acteurs institutionnels locaux. Est-ce que c'est un partenaire de croissance efficace?
2: Le label Territoire et Industrie, d'abord je voudrais déjà lancer un remerciement à David Grégoire qui m'a amené vers ce label-là. Ouais. C'est un label important dans notre région qui nous permet de rencontrer, d'échanger entre chefs d'entreprise, parce qu'aujourd'hui on est dans notre bulle, on est en train de travailler tout seul dans notre coin, ouais, ça nous permet d'échanger et de pouvoir apporter chacun ses difficultés, ses réussites et nous faire avancer chacun.
0: Votre prochain business, c'est le sport, c'est ça ?
2: Alors, mon prochain business, c'est le sport. Alors, c'est déjà aussi un prochain business. En parallèle, je suis dans des activités sportives. Ouais. Et j'espère que je vous en reparlerai peut-être dans
0: sport de combat, notamment, c'est ça ?
2: Sport de combat. Ouais, moi, je suis des sports de combat et le jiu-jitsu brésilien en particulier. Et donc
0: c'est la prochaine grosse aventure, en tout cas, si j'ai bien compris.
2: Exactement.
0: Et vous reviendrez nous en parler.
2: Nordine, avec grand plaisir.
0: On compte sur vous. Merci beaucoup. Nordine Corchi, fondateur de Capalette à Saint-Cyr-en-Val, dans la zone de la Saussée. Fondateur depuis 2019. Merci infiniment d'avoir pris le temps d'être venu nous voir aujourd'hui en studio.
2: Je vous remercie beaucoup de votre accueil.

0: Quelle voix, Eros Ramazzotti avec Più bella cosa, c'était bien ça. Bel après-midi avec nous, après une pause, on change totalement de crèmerie. Ce sera Louane qui sera là avec son nouveau single Conduire. Après, figurez-vous qu'on a des idées de sortie et d'activité, du coup on va pas les garder pour nous, hein, on va vous les donner dans Ici Express, ce sera dans quelques instants, au menu de Coulisses TV. Eh bien c'est Olivier Gourmet au micro de Patrice Gascoigne qui va nous emmener dans les coulisses du tournage de l'événement enchaîné proposé ce soir sur France 2. Donc si on sortait, on se pose une question, c'est quoi l'amour? C'est l'Orléanaise, l'Orcalami et sa bande d'amis qui nous embarquent dans une aventure irrésistible. Tout cela au micro de Sébastien Doucet. Vous avez le programme complet, restez avec nous. On arrive, on est là dans quelques secondes.
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0: Louane avec Conduire à l'instant sur ici Orléans. Et alors, c'est extrêmement raccord, même si ça ne parle pas du tout de ça, cette chanson, on va faire un petit point trafic. Ensemble, actuellement dans la région orléanaise, je vous le dis, ça va plutôt bien. Il n'y a pas de souci particulier. Je note à peine un léger ralentissement, c'est dans le quartier Saint-Loup, du côté de la rue de Faubourg-Bourgogne. Donc voilà, il va falloir être patient si vous êtes là. Et puis si vous êtes dans le secteur de Ormes, aussi entre le pôle 45 et Ormes, c'est toujours compliqué chaque soir. C'est le cas également en ce moment. 02 38 53 25 25, bien sûr. Si vous êtes témoin d'autres perturbations, sachez que du côté des trains, tout y va bene ce soir. Ça fait plaisir, il faut le dire, quand ça va bien. Les trains sont à l'heure, c'est vrai, à Orléans, c'est vrai aux Aubrais également.
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0: Et je vous rappelle que demain, jeudi à Montargis, si vous aimez le rythme de blues, le rock'n'roll et plus généralement cette musique des années 40-50, le swing, tout ça, il y a les Bretons de Working Class Hero qui s'appelle Working Class Trio d'ailleurs, qui vous donne rendez-vous au Tivoli dès 20h pour un voyage en musique rythmée et hors du temps. Vendredi sinon, notez que le comité des fêtes de Courcy-Holoche vous propose la 23e édition de sa brocante vide-grenier. C'est réservé aux particuliers, les rendez-vous proposent de chiner parmi des trésors variés dans une ambiance festive et conviviale. Enfin, vendredi et samedi, les copains d'abord, je vous le rappelle, à Salbris vous propose de vivre une soirée karaoké live inoubliable. Et c'est cool parce que vous n'allez pas chanter sur une bande-son. Non, non, non. Des musiciens vont vous accompagner. Vous chanterez vos titres préférés, de Brassens à Téléphone, en passant par Rita Mitsuko, dans une ambiance conviviale et festive.
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0: Allez, on parle télé avec Patrice Gascoigne dans quelques instants. Et puis la culture non plus n'est pas loin avec Seb. En attendant, Pierre Garnier. Et là, c'est Stevie Wonder. C'est parti. Non.

0: Pierre Garnier, avec l'horizon, à l'instant sur votre radio locale ici Orléans. Sébastien Doucet n'est pas loin, ce sera le rendez-vous si on sortait avec En haut de l'affiche en cette fin d'après-midi, le nouveau film de Fabien Georgeard. C'est quoi l'amour? On en parlera dans quelques minutes. Avant cela, chose promise, chose due, on va parler télé. On le fait avec Patrice Gascoigne, bien sûr. Et Patrice, vous nous promettez une magnifique épopée, hein, celle de la série historique événement de France 2 qui s'appelle Les Enchaînés.
1: On nous annonce si souvent des séries événements, donc quand c'est vraiment le cas, on est un peu sous le choc. Ce fut mon cas devant Enchaînés, lancé ce soir sur France 2.
2: Au moindre écart, ce sera 10 coups de fouet.
3: C'est lui, c'est mon père.
4: Le bâtard et sa mère.
5: Un jour, tu seras libre, mais pas tout de suite.
6: C'est ça qui nous manque, de l'espoir.
1: Enchaînés n'est pas qu'une série sur l'esclavage, c'est une série sur les rapports humains, familiaux, ancrés dans cette période sombre, trop rarement traitée par la fiction. Le scénario est remarquable, la réalisation de Lord Butler magnifique, et le casting incroyable, notamment le héros Charles Bellevue, qui dirige d'une main de fer son domaine et ses esclaves perdus sur l'île de Bourbon en 1806. Parmi eux, il y a Isaac, son bâtard. Un cyclone va ravager les cultures de Bellevue et faire dérailler l'équilibre de ce petit monde. Charles Bellevue est joué avec une intensité folle par Olivier Gourmet. Je l'ai joint pour lui demander, quand on a un parcours d'acteur aussi riche que le sien, si on est encore surpris par un scénario comme celui de Enchaînés, Olivier Gourmet.
7: Oui, heureusement, on est surpris par tous les quatre matins, mais de temps en temps, heureusement, il y a un scénario qui vous éveille, qui vous plaît beaucoup et qui vous donne envie de participer au projet. Oui, heureusement, j'espère que ça continuera d'ailleurs.
1: Est-ce que ce Charles Bellevue que vous interprétez, Olivier Gourmet, est-ce que les auditeurs de Ici la radio, est-ce qu'ils vont le détester finalement?
7: Ils vont le détester, oui. Ils vont le détester et j'espère qu'ils vont l'aimer un peu. En tout cas, essayer de comprendre cet homme, dans quelle situation il est et qu'est-ce qui justifie cette violence à certains moments et cette façon d'agir. Mais il est détestable, oui. Il est détestable et en même temps, moi j'ai essayé de lui donner l'humanité qui est en lui.
1: Alors il y a une vraie tension à l'image, mais on a envie de savoir, nous, qu'est-ce qui se passait dès que l'action était coupée?
7: Il y avait beaucoup de détente et de plaisir. Lord Butler est une réalisatrice qui insuffle beaucoup de tendresse, d'humour, de détente, de joie, de plaisir.
1: Et alors, en regardant Enchaînés, vous en avez pensé quoi de votre personnage, Charles Bellevue?
7: Je vais être un peu prétentieux, mais je pense qu'il est bien équilibré dans ces chaînes qui le tiraillent. Entre le bien, le mal et sa conscience, c'est plutôt réussi. Oui.
1: Olivier Gourmet dans la formidable série Enchaînés, à ne pas manquer ce soir sur France 2. À demain pour vous déchaîner de nouvelles coulisses télé.
0: Merci Patrice Gascoigne, qu'on retrouve à tout moment sur ici.fr et l'application ici.

0: Le classique ABC par les Jackson 5, à l'instant sur Ici Orléans. Bonne
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0: Comme promis, en haut de l'affiche en cette fin de journée, le nouveau film de Fabien Georgeard, il s'appelle. Ça s'appelle C'est quoi l'amour? C'est le nom du film. À voir à partir d'aujourd'hui au cinéma. Bonjour Sébastien Doucet.
3: Bonjour, bonjour à tous. C'est quoi l'amour est une délicieuse comédie douce amère sur l'amour, la vie et ses petites contrariétés. Un miracle de film qui a bien failli ne jamais voir le jour. Fabien Georgeard, l'auteur et réalisateur de C'est quoi l'amour?
4: J'ai eu beaucoup de chance d'avoir rencontré ce sujet parce que c'est mon producteur qui l'a vu dans un film ukrainien qui traitait des questions de procès en unité de mariage, et il est revenu de ce festival. Il m'a dit, écoute, toi tu peux t'approprier cette question-là et en faire quelque chose. Et c'est vrai que quand je me suis renseigné un peu sur le principe de ce que c'était, j'ai vu à quel point je pouvais m'amuser à faire un pas de côté sur les sujets qui m'ont jusque-là animé, c'est-à-dire comment on re-questionne les liens familiaux, comment on s'amuse de la question de l'amour et tout, etc. En allant chercher plutôt du côté de la comédie, puisque je sortais d'un mélodrame. Et donc, voilà, je me suis approprié ce sujet-là.
3: Et c'est vrai qu'avec Diane à les épaules et La vraie famille, donc vos deux premiers films, vous étiez déjà dans cette thématique de l'amour. Qu'est-ce qu'une famille aujourd'hui? Ouais. C'était effectivement du cousu humain, du
4: sur-mesure. Ah bah, ouais, c'était super de pouvoir l'inscrire dans un endroit tout à fait inattendu pour moi, même si voilà, j'ai plutôt une culture, j'ai fait ma communion quand j'étais petit, tout ça, un rapport, je vais toujours dans les églises dès que je peux, mais je suis pas animé profondément par la question religieuse. Par contre, là, avec le film, ça m'a beaucoup amusé de pouvoir questionner tous mes sujets jusqu'à présent dans cette espèce de carcan comme ça.
3: Alors l'histoire, quelle est-elle? Fred, joué par Vincent Macaigne, souhaite se marier religieusement, donc avec Chloé, Mélanie Thierry, mais pour cela, il va devoir demander à son ex-femme, Laure Calamy, d'accepter la nullité de leur mariage à l'église. Ça commence comme une comédie de mœurs, ça se poursuit comme une comédie sociétale qui nous interroge sur ce qu'est l'amour au sens mais vraiment large du terme.
4: Bah oui, en tout cas c'est vrai que c'était ce qui m'amusait dans ce chemin, c'est de partir sur presque une comédie de remariage, ce genre américain qu'on aime beaucoup, et puis que finalement on soit surpris, et les personnages surtout, par les questions dans lesquelles ils vont devoir se poser, et puis que ça s'élargisse sur toute la famille, sur les autres membres, et que du coup de partir de leur histoire d'amour pour re-questionner toute la cellule familiale et la recomposition familiale.
3: C'est la première fois que Laure Calamy, notre Orléanaise, et Vincent Macaigne forment un couple, ou plutôt un ancien couple, au cinéma, hein, sur un long métrage. Comment avez-vous pensé à eux et saviez-vous déjà qu'il y avait une grande complicité entre eux et un passé orléanais?
4: Oui, c'est d'ailleurs ce qui m'a animé pendant l'écriture, c'est-à-dire que j'ai tout de suite réfléchi à qu'est-ce que, pour moi, il y a un vieux couple, je voulais imaginer comme ça un vieux couple de comédiens, parce que j'écris en général en essayant d'imaginer pour des comédiens, et il s'avère que j'ai pensé assez rapidement en fait à Laure Calamy à Vincent Macaigne, que j'avais vu dans un moyen métrage moi qui s'appelait Un monde sans femme de Guillaume Braque, qui est un moyen métrage que j'adore, qui date de 2011. Et puis je sais leur histoire, ils ont fait ensemble le conservatoire, je leur ai joué dans les premières pièces de Vincent, dans les films de Vincent, et donc je misais sur le fait, sans les connaître, je les connaissais pas, hein, que c'était comme un vieux couple d'une certaine manière, même si c'est un vieux couple de travail. Et donc ça m'a beaucoup aidé, j'ai eu de la chance que les deux acceptent de sauter à pieds joints dans ce film.
3: C'est quoi l'amour de Fabien Georgeard, un film au casting 4 étoiles avec Laure Calamy, Vincent Macaigne, Mélanie Thierry et Lies Salem, à partir d'aujourd'hui au cinéma.
0: Merci beaucoup Sébastien. C'est quoi l'amour? Le film est à voir cette semaine, donc Pâté d'Orléans, l'Alticiné de Montargis et également le Cap Ciné de Blois. Et puis bien entendu que si on sortait, si vous voulez le réécouter, c'est très simple, il suffit de pianoter sur votre ordi, allez sur notre site ici.fr ou depuis votre smartphone. On est également présent sur l'application ici. C'est Zaz maintenant qui prend la suite, mon sourire.

Jazz. Allez, de retour avec ce titre, c'était Mon Sourire. À l'instant sur Ici Orléans, c'est une nouveauté, c'est une réponse un peu, hein, parce que Zaz, on lui a un petit peu reproché de trop sourire des fois. Bref, elle a mal vécu et elle en a fait une chanson. Et c'est ce titre-là. Eddie Mitchell pour la suite. Je rappelle qu'à partir de 19h, on fera un point complet sur l'actualité. Ensuite, il y aura Laurent Petit-Guillaume, bien sûr, qui sera là pour l'émission 100% années 80. Et puis, c'est Skip the Use, qui est l'invité de Décibel ce soir, Amélie Mazoyer, à partir de 20h. Nouvel album qui s'appelle Love and Anxiety. On en parlera. Et puis avant, bah, c'est Rio Grande, et ça fait toujours plaisir de retrouver Schmoll.

0: Eddie Mitchell, Rio Grande, à l'instant sur ici Orléans, à 18h59. On va se quitter quelques secondes, vous en avez l'habitude, et puis ensuite on va accueillir la rédaction.
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0: Je vous rappelle que c'est Skip de Use qui sont les invités d'Émilie Mazoyer tout à l'heure à 20h. Juste avant, c'est Laurent Guillaume pour l'émission 100% années 80. Et donc, maintenant, pile à 19h, place aux informations nationales et internationales. C'est parti.
2: Dans l'Aisne, une collégienne de 14 ans a été retrouvée morte ce matin à Fère en Tardenois, tuée de plusieurs coups de couteau. Bonsoir Coralie Moreau.
3: Bonsoir.
2: Alors, qu'est-ce qu'annonce le parquet de Soissons ce soir dans son communiqué ?
3: Alors, une enquête est ouverte pour assassinat et un suspect a été arrêté. En fait, l'alerte a été donnée vers 8h ce matin. L'adolescente se rendait au collège à pied quand elle a été violemment attaquée. Elle a appelé à l'aide, mais à l'arrivée des secours, elle était déjà décédée. Son corps gisait dans la rue. Il portait la trace de nombreux coups de couteau, notamment au niveau du cou. Tout de suite, un dispositif exceptionnel a été mobilisé. Plus de 85 gendarmes assistés d'équipes cynophiles, de drones et de militaires. Et il y a moins d'une heure, donc un suspect a été interpellé. Un jeune homme de 23 ans, sans profession, qui vit chez ses parents. Selon le procureur de la République de Soissons, il pourrait s'agir du petit ami de l'adolescente, mais leur lien reste à préciser, ajoute le communiqué. Dès aujourd'hui, une cellule psychologique a été mise en place dans le collège où la jeune fille était scolarisée.
2: Merci beaucoup Coralie Moreau, journaliste police-justice, pour Ici. Condamné à un an de prison dont 6 mois ferme, Nicolas Sarkozy échappe finalement au bracelet électronique. À partir de ce jeudi, l'ex-président devrait bénéficier d'une libération conditionnelle dans l'affaire Big Malion. Une décision du tribunal de Paris motivée par l'âge de l'ex-président, 71 ans. La consommation de carburant est en forte baisse en avril selon Bercy en raison des prix élevés à la pompe. Une baisse de 11% par rapport à avril l'année dernière. Après avoir reçu les compagnies aériennes cet après-midi, Roland Lescure de son côté, le ministre de l'économie assure ce soir qu'il n'y a aucune crainte de pénurie de kérosène en mai et juin. Sans doute peu de risques pour la suite et donc pour l'été. L'Espagne donne son feu vert pour accueillir le bateau de croisière touché par un foyer d'hantavirus. Maladie qui a coûté la vie à 3 passagers. Le navire devrait accoster d'ici 3-4 jours sur l'île de Tenerife aux Canaries. Ce matin, 3 personnes malades à bord du bateau ont été débarquées au Cap-Vert et vont être évacuées vers les Pays-Bas. Le risque présenté est faible pour le reste du monde, selon l'OMS, pour qui la situation diffère du début de la pandémie de Covid-19. Le virus se propage par la salive, mais on est bien loin du risque de propagation comme celui du Covid. C'est ce qu'explique aussi Anne Lavergne, chargée de recherche à l'Institut Pasteur de Guyane.
4: Ça passe principalement par la salive, mais il faut réellement qu'il y ait des contacts très très très proches, très étroits entre les personnes. C'est pas du tout un niveau de diffusion qui avait pu être observé pour le Covid. C'est complètement différent. Pour qu'il y ait une contamination interhumaine, et c'est vraiment dans des conditions bien particulières, il faut vraiment une vraie proximité. Les quelques clusters ou des clusters qui avaient été identifiés, c'était souvent sur des groupes intrafamiliaux, intradomiciliaires, avec des personnes qui sont très très proches, dans des endroits très clos, très fermés, avec des grosses densités de personnes. Ça se diffuse pas comme ça. Là, en plus, les personnes, elles sont isolées dans leur cabine. Il n'y a aucune raison que ça puisse diffuser et qu'il y ait beaucoup plus de cas.
2: Toutes les dernières infos sur ce bateau de croisière à retrouver sur ici.fr. Un préavis de grève, attention, est déposé pour le 10 juin prochain à la SNCF par les 4 syndicats, CGT Cheminots, Sudrail, UNSA Ferroviaire et CFDT Cheminots. Ils déclarent, je cite, l'état d'urgence face à la multiplication des drames, les restructurations et les difficultés de pouvoir d'achat. Le pape Léon XIV pourrait venir en France fin septembre avec dans le programme envisagé des étapes à Paris et à Lourdes. C'est ce qu'annonce la conférence des évêques de France dans un communiqué aujourd'hui. Et puis le PSG ira-t-il en finale de la Ligue des champions de foot ? Verdict en fin de soirée. Le Bayern et le Paris Saint-Germain ont rendez-vous ce soir à 21h à Munich pour le deuxième acte d'une demi-finale déjà légendaire. Tenant du titre, les Parisiens ont un petit but d'avance après leur spectaculaire victoire. On s'en souvient, 5-4 mardi dernier. Bonsoir Bruno Salomon.
5: Bonsoir Marine.
2: Alors vous êtes sur place pour ici. Est-ce qu'on va avoir droit, Bruno, à un deuxième match de légende ?
5: Écoutez, Marine, en tout cas, on imagine j'imagine pas le contraire, puisque ces deux équipes ont vraiment cet ADN de vouloir attaquer. Les Allemands, c'est vraiment leur truc, presser et attaquer. Le but, ils ont marqué plus de 160 buts cette saison contre tous les adversaires. Ils n'ont perdu que 3 fois, mais l'une des 3 fois, c'était face au Paris Saint-Germain, le PSG, qui a quand même réussi à mettre 5 buts à cette équipe de Munich. Et du côté du Paris Saint-Germain, l'ADN désormais du Paris Saint-Germain, c'est Luis Enrique qui l'a apporté dans cette équipe du Paris Saint-Germain, c'est de dire on vient à l'extérieur pour gagner et donc aussi attaquer. Bref, les ingrédients sont là pour avoir un match explosif à nouveau. Les supporters bavarois sont déjà en train d'arriver, le stade est déjà en train de se remplir et les supporters parisiens aussi sont là. Bref, ça s'annonce pour une nuit de folie.
2: Merci beaucoup Bruno Salomon, on peut vous retrouver pour suivre cette soirée sur la chaîne YouTube 100% PSG.
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0: Fin de nuit, là, vous allez voir, il y a des brumes et de légers brouillards qui vont se former en Sologne ainsi que sur l'est du département. Du coup, demain matin, la matinée, ça sera ponctué par une succession de passages nuageux et d'éclaircies. Des éclaircies qui finiront par s'élargir en cours d'après-midi. Une soirée qui nous offre un ciel plutôt serein avec un soleil bien présent. Les températures, demain entre 3 et 6 degrés, c'est frais demain matin. L'après-midi, c'est de saison entre 17 et 19 degrés. Sachez que pour vendredi, la journée se déroulera cette fois-ci sous un ciel clair avec des températures agréable autour de 22.
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7: Bonsoir à tous. La mémoire, c'est génial. Il suffit parfois d'un refrain sorti du passé pour que ressurgisse un lieu, une personne, une émotion, un paysage, un moment de vie, quoi. C'est la magie des tubes et ce soir, ils seront tous quadra. 100% années 80, ça commence comme ça.

0: Africa, c'était le groupe Toto.
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0: Et ce titre sorti en 1982 a dépassé le cap des 1 milliard de vues sur YouTube. Et pourtant, le clip n'est pas tombé à la renverse. Hein. C'est la magie de la mélodie, des voix, du refrain entêtant. Voilà, c'est ce qu'on appelle un tube. Et ici, vous êtes sûr jusqu'à 20h d'en écouter des vrais, des durs, qui durent. Encore un exemple, 1980, le producteur de disco, l'italien Giorgio Moroder, produit un titre pour le groupe rock américain Blondie pour la BO du film American Gigolo. Résultat, tube mondial, c'est génial, c'est Call Me.
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0: Chagrin d'amour, c'était chacun fait ce qui lui plaît. Ici. 1981, ce titre considéré comme le premier rap français plaît tellement aux nouvelles radios libres récemment autorisées que certaines le diffusent 9 fois par jour. Donc pas étonnant, 1 200 000 exemplaires s'écoulent en à peine un an. Joli score qu'on souhaite au groupe Skip the Use, invité d'Émilie Mazoyer dans un instant, c'est Décibel. Mais avant cela, un petit tour dans les années 80. Michel Berger, il n'y a pas de honte, juste après ça.
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1: Belle soirée à tous, vous écoutez votre radio ici, il est 20h.
2: Il est 20h, c'est l'heure de Décibel, toute l'actualité musicale avec ce soir un groupe qui nous a fait chanter très fort depuis leur premier album, Can't Be Late. C'était il y a bientôt 15 ans, disque de platine et récompense aux victoires de la musique. L'album rock de l'année, c'était eux.

0: L'équipe de Use est de retour avec Love and Anxiety, cinquième album à découvrir ce soir dans les Cibels.
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0: Salut à toutes, salut à tous et merci d'avoir choisi ici pour votre mercredi soir. J'espère que tout va bien pour vous. Puis si vous avez passé une journée pourrie, bah écoutez, dites-vous que vous avez fait le plus dur. Il est déjà 20h01. Nous, on est ensemble en direct jusqu'à 21h pour faire le tour de l'actu musicale. La chanson anniversaire du jour, ce sera Étienne Dao, puisque son album Tirer la nuit sur les étoiles a 3 ans aujourd'hui. La découverte, c'est un jeune artiste qui vient de Belgique et qui s'appelle Teddy Bear. Normalement, il devrait vous plaire. Le thème du Blind Test ce soir, bah c'est les chansons qui parlent de musique, des déclarations d'amour à la musique même. Si c'est un thème qui vous inspire, alors appelez dès maintenant pour jouer avec nous. 0810 055 056, c'est le numéro du standard où vous attend Alexandra. 0810 055 056. À gagner ce soir, eh bien c'est le nouvel album de mes invités, Skip the Use. Il y a Matt et Enzo. Bonsoir messieurs.
3: Hello,
4: salut.
0: Bienvenue dans Décibels, le retour de Skip the Use avec ce nouvel album Love and Anxiety, l'amour et l'anxiété. Comme tout le monde évidemment, c'est l'anxiété que je suis allée voir en premier.

0: assez chouette et lumineuse, cette chanson qui s'appelle Anxiety, anxiété. C'est, ça peut être une émotion douce.
1: Je pense que c'est en surface. Hein.
2: Ouais, c'est ouais. Ça. C'est l'idée, c'était sur cette chanson. Elle est un peu. Pour le coup, celle-là, elle est très bigarrée, comme on dit. Mais l'idée, c'était de mettre en musique l'anxiété. C'est plutôt les couplets.
0: Ouais. Et le refrain que
2: en
0: j'ai
2: fait,
0: passé là.
2: Ça parle et l'effet d'un médicament. Donc en fait, c'est quelqu'un qui, bon là, on a pris un peu l'histoire de quelqu'un qui a une phobie un peu de la foule, des gens, l'oppression. Et puis ça monte, et puis prend ce médicament, et hop, c'est le refrain. Et là, c'est ouf. Et puis après, comme tous les médicaments, au bout d'un moment, ça fait plus effet. Et puis ça revient et ça recommence. Et c'est comme ça qu'on parle de l'anxiété.
0: Love and anxiety. Donc, c'est deux émotions, deux sentiments que vous mettez en contradiction, parce qu'on aurait tendance à dire love and hate, l'amour, la haine. Pourquoi l'amour et l'anxiété comme ça, face à face?
2: Parce qu'on trouve qu'en fait, cette balance, elle équilibre un peu tous les rapports humains. L'amour, la haine, ça fait un peu partie de la même famille. Hein. D'ailleurs, on passe souvent de l'un à l'autre. Et
0: c'est
2: on
0: vrai.
2: Au départ, et voilà. L'anxiété, c'est autre chose. C'est une vraie balance qu'il y a dans tous les dans la parentalité, dans le couple, dans la politique, dans la sociologie, que sais-je. C'est toujours cette balance-là. Et comment l'équilibre que je vais avoir entre le love et l'anxiety chez moi va pas être le même que chez toi pour un sujet qu'on peut partager. Et c'est tout l'enjeu du débat de pourquoi toi, je vais donner un exemple très concret, nous on adore faire du live, on a un groupe de rock, on adore ça. Ça a jamais été stressant pour nous, un concert, c'est la récréation.
0: Donc alors jamais d'anxiété dans ce cadre-là.
2: La montée d'adrénaline, l'anxiété, on va la prendre comme une sorte de coup de fouet qui va faire qu'au premier morceau, on va être à fond. Et puis, dans le même festival où on va jouer, on va avoir des artistes qui vont se mettre à vomir,
0: oui,
2: avec machin.
0: Ouais.
2: Pour le même, on vit pas du tout la même chose. Et eux, leur balance, ils ont pas moins de love d'être là. C'est juste que leur balance est différente. J'ai donné cet exemple-là, mais il y en a plein d'autres.
0: En tout cas, ce qui est très intéressant aussi, je trouve, c'est que l'album de 2019, qui était l'album de la reformation de Skip the Use, il y avait déjà une espèce de balance past and future. Et je me dis que voilà, depuis que le groupe est reformé, c'est important. L'équilibre, la balance, c'est un truc, Matt, auquel tu fais plus attention qu'avant, peut-être?
2: Alors, je sais pas, c'est une question que je n'ai jamais trop posée, mais en vrai, en tout cas, c'est une question que nous, on se pose concrètement dans notre vie de tous les jours.
0: Hein. Ouais.
2: La santé et la santé mentale, c'est des choses dans la vie d'un artiste qui sont super importantes.
0: Oui. Non, je te posais la question parce que je me suis dit que peut-être, du coup, la première, la séparation de Skip the Use, c'était peut-être aussi justement ça, un manque d'équilibre, et que depuis que le groupe est à nouveau ensemble, il y a cette recherche d'équilibre, peut-être aussi pour être plus heureux dans le groupe tous.
2: En fait, c'est même pas qu'on s'est, c'est pas vraiment une séparation, c'était plus une pause. Mais
0: oui.
2: Par contre, t'as raison sur un point, c'est qu'on a fait une pause parce qu'on était frustrés de plein de choses qu'on pouvait pas mettre en place et qu'on avait envie de mettre en place parce que le groupe il marchait fort et que du coup c'était 100% de notre temps et on s'est dit on a besoin de faire ça, on a besoin de réaliser ça, donc il faut qu'on mette en pause ce qu'on fait pour pouvoir le réaliser, pour pouvoir aussi en tirer profit au sein du groupe. Et en fait, avec Yann, au bout de 2-3 ans, on s'est appelé, moi je suis prêt, moi aussi, et on est reparti. Donc
0: c'était pas une séparation.
2: Ouais, voilà, c'était plutôt un moment. Mais tu vois, là, entre Human Disorder et Love and Anxiety,
0: s'est passé plus de 3 ans.
2: Il y a eu le même temps,
0: ouais,
2: en fait.
0: Ouais, exact.
2: C'est juste qu'on l'a utilisé à autre chose, quoi.
0: Enzo, toi, t'es le batteur de Skip the Use. T'es arrivé justement,
3: j'arrive à ce moment-là,
0: en 2019. Ouais. C'est ça, au moment de Past and Future. Tu dirais que c'est, un truc important dans le fonctionnement de Skip the Use, prendre son temps. Quand on a justement, alors toi t'étais pas dans le groupe à cette époque-là, mais quand on est allé vraiment à toute berzingue sur les deux premiers albums, tu sens que c'est important dans le groupe?
3: En fait, j'étais pas là à ce moment-là, mais par contre j'étais là quand on a fait aussi une pause après Human Disorder, le dernier album. On a fait quand même 2 ans et demi de pause et je pense que c'était important pour tout le monde de souffler, de faire d'autres choses. C'était une pause de la même façon, hein, c'est juste qu'on est revenu avec les la même formation.
0: Alors, t'as pas chômé, toi, hein, t'es parti en tournée avec Oshi.
3: Ouais, tout à fait. Ouais. Bah, comme je dis, on a fait vraiment des choses différentes. Moi, j'ai fait une tournée que je pensais pas faire, j'avais pas prévu de faire du tout. Et au final, c'était top. J'ai rencontré des nouvelles personnes, j'ai vu une autre façon de travailler. Matt, il a créé sa boîte. Nelson, il a fait de la musique aussi. Yann aussi. Et je pense que c'était important pour tout le monde. Finalement, à la fin du Man's Order, on ressentait déjà ce truc-là de frustration, de beaucoup tourner sans arrêt, puisque finalement, à part le Covid, on n'avait pas arrêté depuis 2019. Donc c'était important de faire cette pause pour pouvoir avoir les idées fraîches pour faire ce nouvel album. Ouais.
0: T'as monté ta boîte de quoi, Matt?
2: Moi, j'ai une boîte je fais de la musique, de films, de pubs.
0: Ah, excellent!
2: Tout ce qui tourne autour du son, de la
0: et musique à l'image.
2: Voilà, exactement. Donc en fait, je faisais déjà ça aux États-Unis quand j'étais aux États-Unis, mais j'étais en freelance.
0: Ouais.
2: Et puis je sais pas si c'est les 40 ans ou les mais c'est avec ma femme on s'est dit tiens, on va monter notre boîte et puis faire pareil mais avec notre éthique et puis surtout embaucher des producteurs et transmettre des choses, former des jeunes. Et puis voilà, on a fait ça et puis ça permet aussi d'avoir un pied dans le concret et dans la vraie vie. Et je pense que c'est ultra important comme moi qui aime écrire aussi et composer et écrire sur la vie et sur c'est important de la vivre réellement.
0: Ah oui, pour écrire sur la vie, il faut la vivre. Ouais, mais
2: je pense que quand on est en tournée, on est tellement dans un monde parallèle.
0: C'est ça. Ouais.
2: Que du coup, c'était hyper important pour moi d'être de l'autre côté de la barrière quoi, tout simplement et c'était très cool, surtout pour de toute façon cet album, on n'aurait pas pu l'écrire et le penser si on n'avait pas cette vie-là.
0: Ouais. Alors, Love and Anxiety, on a parlé de l'anxiété, de comment aussi s'en débarrasser un petit peu. L'amour maintenant, alors il y a un diptyque de chansons que j'adore dans l'album, d'ailleurs elles sont l'une après l'autre, ça pourrait même être une seule chanson un peu longue, donc elles sont séparées en deux. Il y a First Love et Second Love. Alors First Love, c'est le premier amour avec le cœur plein d'espoir, où on se dit mais ça va durer toujours, et elle est super.

0: 100 en maths. C'est la sagesse amoureuse.
1: C'est moi, c'est marrant parce que souvent on nous parle de ce diptyque et je le dis aux auditeurs, ça peut être avec la même personne.
0: Bien sûr.
1: C'est ça qui est intéressant, c'est que enfin, ça fait 10 ans que je suis avec ma femme. Entre le coup de foot dans la rue et ce qui était aussi intéressant dans ces deux chansons, c'était dans First Love où on parle du coup de foot, de la spontanéité, de la violence aussi, parce qu'il y a toujours cette histoire de balance. Hein. C'est pas 100% love.
0: Et beaucoup d'anxiété quand t'as un coup de foudre. Ah bah, les papillons dans le ventre, en fait, c'est de la trouille.
1: C'est de la trouille. Et puis surtout, on n'a pas d'expérience, on est inexpérimenté. Et puis surtout, la passion se mélange très vite à l'addiction. Et là, il y a d'autres choses qui arrivent. La jalousie, la possessivité, parce qu'on connaît pas et on est la dépendance amoureuse, parce qu'on a, c'est tellement un shoot violent d'adrénaline qu'on a l'impression que quand la personne n'est pas là, on est capable de rien. Et puis, le second love, on a l'expérience. Maintenant, on sait ce qu'on veut plus, on sait ce qu'on veut encore. Ouais. On a moins de spontanéité, faut le reconnaître. Mais on a un peu plus d'expérience et c'est l'un et pas mieux que l'autre. C'est juste deux étapes. Et en plus, à la base, ça devait être un triptyque. Peut-être dans la réédition, on le fera. Il y avait Last Love, le troisième, où là, je voulais vraiment écrire sur les gens qui sont ensemble depuis 40 ans, où là, c'est encore autre chose. Là, on se place dans autre chose.
0: Comme nos parents.
1: Qui, et là, c'est encore autre chose. C'est qu'est-ce qu'on a construit ensemble? Les enfants, les petits-enfants. Et avant de faire de la musique, moi, j'étais un infirmier, je travaillais en maison de retraite, j'ai vu des gens, ils étaient ensemble depuis 60 ans c'est encore autre chose. Et bon, on n'a pas eu le temps, peut-être dans la réédition. Mais c'est rigolo de voir un peu l'évolution et que même des gens qui sont ensemble depuis 60 ans, ils ont eu à leur première année les mêmes galères qu'on a, tu vois. Donc c'est ça qui est intéressant en fait.
0: Mais oui, parce qu'en fait c'est le même mot, c'est l'amour, mais c'est pas la même chose.
1: Ah
0: c'est
1: bah ça non, qui est super. Il est
0: donc c'est bien. Ouais. Ouais. First Love et Second Love, vraiment je vous recommande sur l'album de Skip the Use, le nouveau Love and Anxiety. Et puis alors je me tourne vers Enzo pour un batteur, c'est sympa non, des chansons d'amour qui vont pas à deux à l'heure. Ça c'est quand même une spécificité de Skip the Use, c'est que tu peux quand même jouer très fort sur des chansons d'amour.
2: Ouais, c'est ça. Non, c'est vrai qu'il y a plein de tempos différents et ces morceaux-là. En plus, je me souviens qu'on en avait discuté ensemble de ces morceaux-là parce qu'à la base, il y avait que First Love, enfin qui n'était pas encore First Love, mais qui était un morceau et qui terminait par un truc qui avait rien à voir avec le morceau. Et je disais à Matt, ça serait marrant que ça enchaîne sur un autre truc. Et lui, il a continué le truc, et c'est comme ça aussi qu'est né les deux côtés de la chanson, First Love et Second Love, donc c'était marrant.
0: Et alors, Say That You Love Me, là, c'est encore un regard hyper intéressant sur l'amour, où en fait, quand on dit, oh là là, j'aimerais tellement être aimé, j'aimerais tellement vivre une histoire d'amour, peut-être au fond, en fait, on a juste envie que quelqu'un nous dise, je t'aime.
1: Ouais, voilà, c'était un peu l'idée de ça, et
0: c'est bien vu, hein.
1: Et de dire, et même des gens qui sont très haineux. Tu vois, alors c'est une chanson musicalement qui arrivait justement par Enzo.
0: Ouais.
1: Et après je cherchais un peu des top lines et tout et un texte.
0: Les top lines c'est des mélodies.
1: Des mélodies, des trucs. Et après j'ai regardé je me suis perdu sur internet une fois et j'ai regardé une vidéo, tu sais, d'un procès.
0: Ouais.
1: Il y a souvent des vidéos comme ça où les mecs qui font un peu n'importe quoi, ça fait un peu un buzz sur les réseaux et du coup j'ai regardé ça en me disant putain il y a des oufs où ils se mettent à insulter tout le monde à leur procès, ils s'enfoncent tout seuls. Et en fait je me suis dit ce gars-là et je me suis dit que ce mec-là il pouvait se retourner et dire mais putain ouais je fais de la merde mais dites-moi juste ce que vous aimez même si vous le pensez pas parce qu'en fait j'ai vraiment besoin de ça, j'ai vraiment l'impression d'être une merde et je sais que tu le penses pas, je sais que tu me détestes mais juste dis-le-moi si j'ai besoin de l'entendre. Et hop, après, je me suis dit, putain, mais c'est intéressant de prendre ce point de vue-là d'un gars qui dit, oui, je sais que tu le penses pas, c'est pas grave, tu pourras le reprendre après. Mais moi, là, j'ai besoin de l'entendre parce que sinon, je vais arriver dans quelque chose. Et je me suis dit, bah, peut-être tous ces gens à qui on n'a rien dit, souvent, c'est de la remise en question.
0: Ouais.
1: C'est facile de critiquer, mais qu'est-ce que t'as fait, toi? Quand t'as pu tendre la main, est-ce que tu l'as fait? Et du coup, Say That You Love Me, voilà, on l'a emmené là-dedans.
0: Say that you love me, dis-moi que tu m'aimes, même si c'est un mensonge. En tout cas, j'aime cette chanson, ce riff, une guitare géniale. C'est Skip the Use.

0: Say That You Love Me, c'est sur le nouvel album de Skip the Use, Love and Anxiety. Cet album est à gagner ce soir au Blind Test. Si vous voulez jouer avec nous, il faut appeler maintenant Alexandra au standard d'ici, 0810 055 056. Alors, Skip the Use avec nous ce soir, il y a Matt, il y a Enzo et il y a des dates de concert. Ça y est, vous avez fini votre résidence pour préparer les concerts?
1: Ouais, c'est bon.
0: Ok, non, parce que c'est quand même un dossier, Skip the Use sur scène. Bah, tu le disais tout à l'heure, au bout de ma première question, déjà tu me parlais de monter sur scène. Voilà, ça vous fait envie. Si vous êtes très très pressé, il y a tous les festivals d'été, vous faites les plus gros, hein, les Papillons de Nuit, bah, très très bientôt, Solidays, Poupée, Terre du Son, les Francopholies, etc. Grosse tournée de festival. Et puis, bah, il y a votre tournée à vous, Skip the Use, le 5 décembre au Zénith de Paris. Vous passez par Bruxelles aussi en février 2027. Puis il y a plein de nouvelles dates qui vont être annoncées. Donc, tout roule.
2: Bah ouais, écoute, j'avoue, on est très très très content. Vraiment, on est content.
1: On est presque prêt.
2: Notre concert, hein, je dis aux gens, ça va pas changer. Hein, on est toujours dans. Nous, on fait des concerts interactifs. Donc, en fait, on fait le concert que les gens ils ont envie de voir.
0: Ouais.
2: Donc on va pas appuyer sur une barre d'espace et dérouler un show. Donc il y aura le show de Papillon de Nuit, ça sera pas le même qu'au Franco, qui sera pas le même qu'à Solidaise, etc. Et ça on kiffe parce que sinon on se fait chier, hein, nous on fera chier de faire toujours la même chose. Puis c'est tellement génial parce que l'énergie que nous renvoie les gens, bah c'est l'énergie du soir et on la prend et on donne, voilà.
0: Et alors ça, cette énergie des gens quand vous montez sur scène, vous la sentez tout de suite. Il faut la décoder quand même, il faut comprendre, oui, qui est en face, qu'est-ce qui s'est passé dans la journée, dans la ville où tu es, qui est sans doute une ville que tu connais pas forcément et tout. C'est une science, ça, quand même.
2: Bah, on aime bien les gens. Hein. Ah, on aime ça. Bien les gens. Donc, à force, c'est des choses. Oui, alors, ça a fait des. C'est des concerts. C'est là. Alors, l'album nous permet vraiment de monter. Là, c'est de pas spoiler le show, mais c'est vrai que là, on part avec quelque chose avec lequel on a un peu jamais fait avec le groupe. On a vraiment un vrai spectacle parce que le disque nous permet de le faire. Donc, c'est trop génial. Mais on reste Skip et on gardera ce côté en live où on peut avoir de la spontanéité, ouais. Où on peut se dire on avait prévu de jouer ça ce soir, mais visiblement il faut qu'on joue celle-là qu'on n'avait pas prévu de jouer. Et c'est pas grave, on va la faire. Donc
1: on est tout le temps en réaction à ce qui se passe devant nous. C'est hyper important. Je pense qu'à chaque fois il y a 30 secondes, une minute d'adaptation où on analyse un peu la situation et des fois on se rend compte que le show qu'on a prévu pour ce soir-là. Enfin, quand je dis le show, c'est la setlist.
0: Ouais, ouais.
1: Ça sera soit pas suffisant, soit trop. On adapte en fait en fonction de ce qu'on voit. C'est hyper important. L'idée, c'est pas que les gens qui viennent deux fois nous voir, ils voient la même chose, quoi.
0: Ouais, c'est ça. Oui, mais c'est pour le public, puis c'est pour vous aussi. Du coup, ça reste intéressant et un peu dangereux, quoi. C'est chouette.
2: Bah ouais, et puis c'est le live. Ouais. C'est le live. C'est
1: rien de dangereux. Hein. On fait que s'amuser. Hein.
2: on rigole bien et on a bien de la chance d'être rigolé entre potes avec les gens et puis de susciter la prise d'opposition, susciter le débat. Moi, c'est là où tout prend sens.
0: Ouais.
2: Où après, tu peux parler avec des gens et puis moi, j'adore qu'on me dise. Putain, c'est marrant, c'est pas du tout comme ça que je voyais les choses. Et là, ça m'intéresse, parce que là, je vais grandir de la discussion que je vais avoir, et c'est génial, tu vois.
0: Ouais. Alors, votre chanson signature, j'en parlais tout à l'heure, celle qui a récolté aux Victoires de la Musique un énorme succès, et tout, c'était Ghost en 2012. Et la signature de Ghost, c'est le cœur d'enfant. Le cœur d'enfant, ça m'intéresse. Alors déjà, petit blind test sur vos connaissances en tube avec cœur d'enfant. En Amérique dans les années 70.
2: Ah, moi je suis nul en blind test.
0: Je suis nul.
1: Mais moi je vois les noms là-haut, je crois. Donc,
0: ah oui.
1: Donc je peux tout dire, ah ce qu'il y a.
2: C'est Alice Cooper.
0: C'est Alice Cooper.
1: Chorale, ok, il est écrit entre parenthèses. Je sais pas si c'est le titre de la chanson. Mais...
0: En Angleterre.
1: Ça c'est facile.
2: C'est incroyable.
0: Ça c'est fou.
2: Ce
0: hein.
2: titre est
0: c'est le même producteur en fait. Il avait fait Schools Out d'Alice Cooper. Et après, il s'est dit purée, ça marche bien aux Amériques. On va essayer en Angleterre. En France, de grands moments de variété française avec des chœurs d'enfants.
2: Ah, quand on aura 20 ans.
0: Je regarde pas. Tu l'as chanté à l'école aussi. Hein. Quand on aura 20 ans. Oh, l'heure de ville.
1: C'est quoi
0: Pierre Bachelet.
2: Pierre Bachelet. Mais je crois que quand c'est sorti, j'étais déjà un peu grand, moi.
0: Mais non, t'as quel âge? T'as comme moi? T'es né au début des années 80?
2: Non. Moi, je suis né dans les 70s. Moi.
0: Non, voilà. Ah bah, il ne les fait pas. Hein. Il porte beau, ouais, Matt Pastor. Ouais, et Cabrel aussi l'a fait.
2: Qui s'aime
1: Ça ne connaît rien, à part une feuille.
0: Alors, il faudra leur dire. Oui, mais toi, t'es né en quelle année, Jeanne?
1: 98. Oh, Coupe du Monde. Ouais.
0: C'est l'année où j'ai eu mon bac, je suis dégoûtée.
2: 97, moi.
0: T'es beaucoup trop jeune.
2: 97. Ouais.
0: Incroyable. Mais oui, 1 et 2 et 3-0. Bravo, voilà. Enzo. Tout ça pour dire que, donc, moi, la chorale de Skip the Use, je l'aime. J'étais très colère quand j'ai entendu le remix de Mossiman, parce que ça commençait comme ça et j'étais pas contente. Je dis, c'est qui cette vilaine qui remplace mes enfants?
2: T'inquiète, ils arrivent après, c'est la patience.
0: Ça y est, ils sont revenus.
2: Super meuf d'ailleurs qui a chanté là.
0: Mais oui, pardon, évidemment, je l'embrasse, elle chante divinement. Hein, ouais, mais oui, ma réaction, ça a été, mais où sont les gosses?
2: T'inquiète.
0: Et donc, les chœurs sont de retour sur le nouvel album Love and Anxiety. Il y a une chanson qui s'appelle Bull.
2: Ah oui.
0: Et dessus, j'ai trouvé, alors que tout était puissant, c'est-à-dire quand toi tu chantes, il y a Shane aussi, il va falloir le présenter et dire qui il est.
2: Alors Shane, c'est le vainqueur de la Nouvelle École, l'émission de rap, qu'on a rencontré, alors c'est très drôle, on l'a rencontré à une soirée. Où on était, et puis nous, on est, bon, ceux qui nous connaissent, hein, on n'est pas forcément très très soirée, et au bout d'un moment, on se barre, et puis lui, il venait de gagner, donc c'était un peu la star de la soirée, quoi. Puis on s'arrache, et puis je me casse, je prends mon beurre pour rentrer, et là, il court, il sort, et puis il vient me voir, et il fait, ah ouais, mais j'adore le Skip the Use, et puis sur le coup, je me dis, et j'avais pas vu la Nouvelle École, et donc je me dis, ok, merci. Puis je me dis un peu, je fous de ma gueule ou quoi. Puis là, il voit un peu à ma tête qu'il me chante des chansons, mais des vieilles.
0: Donc il connaît vraiment.
2: Il connaît vraiment. Puis après, on commence à parler.
0: C'est rare les rappeurs, oui, qui ont
2: Rappeur. J'étais là, ouais. Et puis on parle. Et puis je me dis, putain, le mec est redoutablement cool. En plus, il était avec un de ses potes. C'est sympa. Et puis il me dit, donc, ouais, bah, j'ai gagné à la Nouvelle École. Je fais un SMS à ma fille qui me déchire, qui me dit, mais putain, t'es vraiment naze et tout. Et puis je me barrais. Et là, le beurre, arrive, et puis je lui dis, tu sais quoi, nous on est comme, enfin, on fait la musique, vas-y, viens, on va au studio, on fait de la musique, t'as l'air trop cool, machin, et il a fait ok, et il est venu en studio, et c'était chambé, et on est reparti avec donc cette chanson que, alors, il a rajouté donc ce couplet, c'est mis dans la chanson,
0: ouais.
2: c'est une chanson particulière, Boule.
0: Boule, ça veut dire taureau.
2: Ouais, c'est une chanson sur un sujet assez particulier. Enfin, c'est une façon, c'est toujours un prisme un peu particulier. C'est une chanson que j'ai écrite il y a longtemps. J'étais aux États-Unis il y a longtemps et je voulais écrire une chanson sur le. À la base, c'était un peu un regard féminin. Quand je parle, je voulais être une meuf. Et c'était l'expression américaine « Don't fuck with the bull, so you'll get the horn ». C'est « N'embête pas le taureau, parce que sinon tu te prends les cornes ». Et c'était la nana, je voulais écrire une chanson sur la nana qui dit « Ah, tu t'es bien foutu de ma gueule, attends ». Tu sais, ce côté genre « Attends ».
0: Oui.
2: Et c'est vraiment une chanson sur ça. Sur ça et en même temps sur le « J'ai souffert en fait ». En fait, tu m'as fait mal en fait. Et ça part de « Attends, tu vas voir ». Et tout doucement, plus le personnage parle, plus c'est « Mais en fait, tu m'as fait souffrir ». Et je trouvais ça... Et donc Shane s'est complètement mis dans le sujet. Où il a, et donc je le remercie encore, parce qu'il s'est mis un peu dans cette vulnérabilité-là.
0: Ouais.
2: Et ce qui est assez rare pour les rappeurs, surtout aujourd'hui, de se montrer, de montrer cette facette-là.
0: Et du coup, les chœurs apportent aussi une part féminine.
2: Exactement. Et puis le côté, aussi l'espérance de se dire, et puis j'ai deux petites filles, et que j'espère qu'elles diront aux gars, don't fuck with the bull, so you'll get the horns.
0: C'est Skip the Use. C'est sur le nouvel album. C'est une tuerie. Ça s'appelle Bull.

0: Alors ça, c'est du beau Skip the Use. Bravo, messieurs. Bravo. L'album, c'est Love and Anxiety, qui est disponible. Cinquième album de Skip the Use. La chanson que vous venez d'entendre, c'est Boule. Et pour en savoir un peu plus et reposer la question qu'on a posée à Matt, à tous les albums de Skip the Use. Alain, tu fais une chanson en français? À tout de suite.
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0: L'anniversaire de Tirer la nuit sur les étoiles, le coup de cœur Teddy Bear et un blind test autour des chansons qui font des déclarations d'amour à la musique. Voilà ce qui vous attend dans la suite de Décibels. Pour jouer au blind test avec nous, un seul numéro, celui du standard d'ici, 0810 055 056. Alexandra vous y attend. Et moi, je retourne voir, comme promis, mes invités du soir, Skip the Use. Enzo et Matt de Skip the Use qui sont avec nous. Matt étant le chanteur et aussi le parolier officiel du groupe, on t'a très souvent demandé « Et alors, les chansons en français? Pourquoi vous chantez pas en français ?» etc. Reconnaissons quand même que dès le deuxième album, il y a eu « Être heureux ».
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0: Mais c'est vrai que depuis, pas trop de chansons en français chez Skip the Use. Pourquoi? Dites-nous pourquoi. On sait que t'es parfaitement bilingue, et ça s'entend quand tu chantes, ça s'entend quand t'écris, et puis t'as vécu aux États-Unis et tout, mais pourquoi?
1: Ben, en fait, déjà, nous, on vient de Lille. Ça commence, je pense, à la base, on vient de Lille, on est à 20 km de la Flandre, en Belgique, où on parle pas français.
0: C'est vrai.
1: Et c'est... nous, quand on était petits, c'est là où il y avait les meilleurs trucs. C'est pas compliqué. Gand, Lille, ça doit faire... je suis pas très bon là-dedans, mais ça doit faire 25-30 minutes de bagnole.

0: genre 30, 40 kilomètres, tu vois, je sais pas. Ouais. Et à Gand, il y avait Case Choice, il y avait Solwax, il y a Charlotte DeVitte, il y a Amélie Lens. Et c'est à 40 kilomètres. Et si tu veux, nous, quand on a commencé les groupes, quand on était très jeunes, j'ai commencé en 1993, et on allait jouer là-bas. Et en fait, bah, quand tu chantais en français, tu pouvais pas aller jouer en Flandre.
1: Non.
0: Et c'était là où c'était le mieux. Et j'ai tout de suite capté de me dire, putain, en fait, quand tu chantes en anglais, c'est cool, tu peux aller jouer partout. Parce qu'on jouait là-bas, on jouait en Hollande, on jouait en Allemagne, on jouait en France, on jouait, enfin.
1: Oui, oui,
0: donc, à la base, c'était juste un passeport pour jouer un peu partout. Et puis après, en grandissant, nous, c'est vrai qu'on utilise plutôt la langue. T'as capté depuis le départ. Nous, c'est vraiment les chansons. Quand on a fait Être heureux, c'est parce qu'il y a eu les attentats de Charlie Hebdo. C'était pas, ça se passait à Paris. Ça avait mis la France. Donc c'était normal pour moi de le faire en français.
1: Ouais.
0: Parce que c'était, et en plus, à l'époque, j'étais aux États-Unis. J'étais là, waouh. J'étais aux États-Unis et j'ai été faire une manif. Donc il y a eu plein de manifs à travers le monde.
1: Oui,
0: le clip
1: soutien,
0: d'Être heureux, c'était que ça. Ouais, on avait fait une manif à Los Angeles et avec tous les Français, et tout le monde était autour de la France. C'était normal de la faire en français.
1: En français, ça avait du sens.
0: Quand c'est des sujets qui sont internationaux. Et puis après, il y a eu tout un truc, ce qui n'est pas du tout ta question. Mais l'évolution de la France, depuis 15 ans qu'on existe, je l'ai aussi vu arriver. Et c'est vrai que de plus en plus, on nous demandait, pourquoi vous chantez pas en français? Alors moi, je répondais, pourquoi on devrait chanter en français? Ben, vous êtes français. Je dis, ah oui, mais alors? Enfin, je veux dire.
1: Et tu manges que de la blanquette!
0: Il y avait un côté. Et puis, tu sais, ça devenait un spirit chelou qui arrivait un peu partout. Et moi, je suis un peu taquin, tu vois. J'étais là, je fais, ah bon, ben pourquoi? Je veux dire, en France, il y a des gens, il y a plein de langues en France. En Bretagne, le breton, l'occitan, le chiti chez nous. Et on est tous français, c'est ça qui est. Pourquoi je devrais défendre l'idée de l'identité nationale? J'ai rien contre la francophonie. Moi, j'écris plein de chansons, j'écris des chansons. J'ai bossé avec Barbara Pravi, j'ai bossé avec plein de chansons. Et je participe à plein de chansons en français.
1: En français,
0: donc,
1: ouais.
0: J'ai absolument rien contre ça. Je suis un grand fan de Brel, de Renaud. Mais ça me fait toujours marrer qu'on demande, tu vois, la langue, c'est un chemin, c'est pas une direction. Tu vois, et je pense que ça change tout. On va pas aller à une expo, tu vois, et dire à un peintre, ah, c'est super ce que t'as fait, mais pourquoi tu l'as fait en bleu? Fais-le en rouge. Tu vois? Bah, pourquoi?
1: Oui.
0: Bah, parce que bleu, blanc, rouge, t'es français, donc c'est, pourquoi il y a du jaune là dans ton tableau? Tu vois, à un moment donné, c'est ridicule, en fait.
1: C'est vrai.
0: On s'en fout. La France, c'est un état d'esprit, c'est une fraternité, et aussi une liberté de penser, un respect des valeurs républicaines qu'on a. Et un texte, il est magnifique quand il est en français, il est magnifique quand il est en breton. L'important, c'est qu'il soit magnifique. On s'en fout après. Enfin, en tout cas, moi, je m'en fous.
1: Enzo, on valide, non?
2: Je valide totalement. En tout cas, la batterie, c'est ni en anglais, ni en français. Donc après, tu fais ce que tu veux.
1: C'est vrai, tu t'en sors bien. On se quitte en écoutant We Are Good. Que même si vous parlez pas anglais, vous comprenez la phrase. We are good. Et Skip the Use qui vous donne rendez-vous sur les grands festivals d'été. Ça commence tout bientôt, le 23 mai, au Festival des Papillons de Nuit, puis Bacchus, Festibruse, Festival ODP, pardon, l'Irréductible, les Solidays, les Arséniques, le Festival de Poupées, Terre du Son, Francofolie, Lovely Brive, le Festival de la Paille, les Folies en Baie et le Festival des Solidarités à Namur. Les dates pour la rentrée de Skip the Use, c'est notamment le Zénith de Paris le 5 décembre. Et on en aura plus très bientôt. Merci. Ben
0: merci à toi de nous recevoir à chaque fois.
2: Merci beaucoup
0: pour tous les artistes que tu fais découvrir sur tes émissions depuis le temps que tu fais de la radio. Je te le dis à chaque fois, mais vraiment, tu as lancé beaucoup d'artistes. Donc merci. C'est vraiment un endroit où on est ravis de venir. On est super bien accueillis. Et on peut. Enfin voilà, tu nous mets bien. Donc merci à toi de nous accorder du temps.
2: Merci beaucoup.
1: Merci. Vive Skip the Use!

0: Clip de Use, We Are Good, l'album est disponible, Love and Anxiety, bon, vous avez compris, moi j'ai craqué, mais je pense que vous aussi, allez donc l'écouter.
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0: Il est temps de jouer au Blind Test. Ce soir, j'accueille Alexandra et Delphine pour jouer avec nous et pour gagner l'album de Skip the Use. Bonsoir à toutes les deux.
2: Bonsoir.
0: Bonsoir. Alexandra, comment ça va?
2: Écoutez, ça va super bien parce que moi, j'adore Skip the Use. J'ai eu la chance de les voir deux fois en concert.
0: Très bien.
2: Voilà. Donc, jamais 203, je pense que je vais les voir cet été aussi. Je vais prendre des billets.
0: Ah, ça, c'est une bonne nouvelle. Ah, ouais, parce que vraiment, le nouvel album, je pense que ça va être fou sur scène. Delphine, fan de Skip the Use également ou...
3: Oui, alors, je ne l'ai jamais vu, mais j'aime beaucoup, beaucoup ce qu'ils font, effectivement.
0: Ah, génial. Eh ben, je suis ravie de vous offrir à chacune un exemplaire du nouvel album de Skip the Use. Parce que dans le blind test de Décibel, on gagne avant de jouer. Comme ça, maintenant que vous avez gagné, vous avez tout votre cerveau disponible pour vous concentrer et jouer. Le thème du blind test ce soir, ce sont des chansons qui sont des déclarations d'amour à la musique. Ok.
2: D'accord. Noté.
0: Voilà. On cherche le nom des interprètes de ces chansons. Il y aura un point par bonne réponse. Mais bon, on s'en fiche un peu des points puisqu'à la fin tout le monde gagne. Mais voilà, c'est l'instant mathématique de la soirée. Ça fait plaisir à tout le monde. Alexandra et Delphine, première chanson, déclaration d'amour à la musique. Dites-moi, et donnez bien votre prénom avant de me donner la réponse. Dites-moi, qui chante ça?
2: Alexandra.
0: Alexandra.
2: Jean-Jacques Goldman.
0: Ouais.

0: Alexandra qui a donné son prénom un quart de seconde avant Delphine. Je sens que ça va être très compliqué de départager nos deux candidates. Elles sont très fortes. C'est effectivement Jean-Jacques Goldman, Quand la musique est bonne. Allez, on continue, on part en Amérique.
1: Alexandra.
0: Delphine.
1: Madonna.
0: Ah oui.
1: Elle est trop rapide, Alexandra.
0: Incroyable.

0: Peter Mirwais, ex-Taxi Girl. Voilà, moi, pour moi, c'est de la chanson française.
1: C'est ce que j'allais dire aussi.
0: Alors, on est d'accord. Alexandra, très rapide. Ouais, Delphine, je suis désolée, hein, mais là, on a. Vous êtes deux cadors.
2: Je peux pas lutter.
0: Une vitesse incroyable. Déclaration d'amour à la musique encore, après Goldman et Madonna, mais qui voilà ?
1: Delphine.
0: Ah, Delphine.
1: Johnny.
0: Oui, c'est Johnny.
1: Bravo Delphine.

0: de la musique que j'aime. Johnny Hallyday, sacrée déclaration d'amour aussi hein, pour la musique. Et ben bravo, bravo Delphine et Alexandra. Vous avez été resplendissante pendant ce blind test. Bravo, bravo.
1: Merci beaucoup, bravo Delphine.
2: Merci. Bravo à vous, à toi également.
0: Bah oui, et puis merci d'être venu jouer aussi, ça nous fait toujours plaisir de discuter avec vous et jouer avec vous autour de la musique le soir dans Décibel. Alors pour rester dans le thème, je vous propose peut-être la plus grande déclaration d'amour à la musique en chanson. Elle est signée John Miles, elle date de 1976, elle a été enregistrée à Abbey Road, le studio londonien rendu célèbre notamment par les Beatles. Elle s'appelle tout simplement Music. C'est comme un petit opéra, il y a des mouvements dans cette chanson et ça respire la musique à chaque instant. John Miles. Music.

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0: Le coup de cœur du jour, c'est un jeune artiste. Il n'a que 24 ans, mais croyez-moi, il a une vieille âme. Il s'appelle Teddy Bear, oui, comme les petits ours en peluche de notre enfance. Teddy Bear, né et élevé à Mons, en Belgique. Une ville très intéressante, Mons, c'est là où on écoute beaucoup de bonne musique italienne. Parce qu'en fait, l'immigration italienne installée en Sicile, en Belgique. Belgique, c'est beaucoup installé à Mons. Donc voilà, il y a des très bonnes pizzas et de la mandoline partout. J'adore cette ville, voilà, Mons en Belgique. Et il y a donc Teddy Bear, issu d'une famille de musiciens d'origine sicilienne. Voilà. Alors, ce garçon que j'aime beaucoup, qui est extrêmement sensible, vient de sortir une toute nouvelle chanson qui s'appelle Chaussures Roses. Et je me suis dit que ça allait vous parler. Quelqu'un qui se présente comme ça, qui revendique sa différence, ses différences. Forcément, je pense que chacune et chacun pourra s'identifier. C'est mon coup de cœur du jour, une vraie belle découverte. Il s'appelle Teddy Bear. Voici Chaussures Roses.
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1: Alors, enchanté de rencontrer Teddy Bear, coup de cœur du jour. Teddy Bear qui sera en concert au Pop-Up à Paris tout bientôt, le 25 mai et le 8 juin. Et puis, il fait pas mal de festivals cet été. Vous le verrez, enfin cet été même, ce printemps, bah oui, le 21 mai à Saint-Étienne au festival Paroles et Musique. Teddy Bear sera également à Cabourg le 19 juin au festival Cabourg Mon Amour. Les Francopholies de La Rochelle le 11 juillet, le Cabaret Frappé le 16 juillet. Et puis, les premières parties d'Orelsan au festival de Nîmes. Les 22 et 23 juillet. Ça, les premières parties, ça dit toujours plein de choses hein, sur les artistes. Et Teddy Bear a fait les premières parties de Feu Chatterton, Clara Luciani ou encore Julien Doré. Bonne route à lui.
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1: Joyeux anniversaire à l'album Tirer la nuit sur les étoiles, 12e album studio du merveilleux Étienne Dao. On va écouter la chanson-titre en duo avec Vanessa Paradis pour célébrer ce bel anniversaire et vous dire que Tirer la nuit sur les étoiles, c'est un truc qui s'est vraiment passé. Ava Gardner et Frank Sinatra, amoureux, étaient partis dans le désert avec des revolvers et ils avaient tiré la nuit sur les étoiles. Bon, bah là, c'est Étienne et Vanessa.

0: Joyeux anniversaire, joli album et chansons merveilleuses, Tirer la nuit sur les étoiles. C'était Étienne Dao et Vanessa Paradis. Sachez que cette chanson existe aussi en version live, enregistrée à Bercy. C'était le premier Bercy d'Étienne Dao. Il fallait bien qu'il commence, hein, voilà. Et c'était merveilleux, l'album live magnifique. Et ce duo avec Vanessa Paradis, à la fin, il lui dit merci Vanessa. Elle lui dit merci Étienne. Et moi, j'ai envie de leur faire des enfants, mais à tous les deux, quoi. Allez, bonne soirée. Merci d'avoir écouté Décibel et merci à l'équipe qui était là, c'est-à-dire Iris Guitoni, Diana Alcide, Elodie Bianca Maria, Alexandra Sackberg et Franck Moilier. Salut!
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0: jeune fille de 17 ans s'apprête à gagner l'Eurovision et à devenir une icône malgré elle. Son nom, France Gall, et son tube, Poupée de cire, poupée de son. Bienvenue en 1965.
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0: Derrière les sourires de façade, c'est un drame. Le texte, signé Serge Gainsbourg, est d'une cruauté rare. Il se moque de la naïveté de la chanteuse en la comparant à une marionnette sans cervelle. Pire encore, le soir de son triomphe, son fiancé, Claude François, la quitte par jalousie au téléphone. Une musique entraînante pour masquer une immense solitude. France Gall finira par renier cette période, même si ce titre s'impose dans le cœur des Français.

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3: Vous écoutez Camille Perrer avec T'as eu vent de nous deux.

0: La chanson parle de la passion pour l'écriture, la musique, le partage. Et la jeune artiste de Romans-sur-Isère s'est inspirée du roman d'Alain Damasio, La Horde du Contrevent. Camille Perrer, t'as eu vent de nous deux. Un coup de cœur ici de Romardèche.
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0: Saviez-vous que J'attends l'amour n'était pas vraiment un tube destiné à Jennifer?
1: Les secrets de vos chansons préférées, Johan Guérin.
0: En réalité, c'est une importation suédoise. À l'origine, le titre s'appelle True Love, écrit et chanté par l'artiste Johanna Demke.

0: Après sa victoire à la Starac en 2002, le label de Jennifer reçoit des centaines de maquettes et flaire immédiatement le potentiel de cette mélodie venue de Scandinavie. En seulement 3 semaines, l'album est bouclé. On traduit le texte et la magie opère.
1: J'attends 400 000
0: exemplaires vendus et une deuxième place au top 50 pour Jennifer.
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0: Francis Cabrel, gardien de nuit, la chanson préférée de Louis Chédid.
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0: Arcada et Baiser Doré, un coup de cœur, ici Drôme Ardèche.
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2: Salut Brésisel.
3: Comment elle s'appelle?
2: Alors, je m'appelle Oriane, j'ai 33 ans.
3: Et tu fais quoi dans la vie?
2: Et mon job, je suis graphiste.
4: Je voyais plus le genre graphiste, une bonne trentaine.
5: Ah oui, c'est étonnant.
6: Qu'est-ce que vous foutez là?
2: Je suis dans les petits bonheurs.
7: Le bonheur aussi peut arriver comme ça.
8: Vous habitez où, vous m'avez dit?
2: J'habite à Quimper et je suis arrivée ici parce que je voulais vivre en Bretagne et j'ai trouvé un emploi ici, dans le Finistère.
9: Comment tu as trouvé du travail?
10: Comment tu as fait pour deviner? Elle est extraordinaire, ta mère.
2: J'ai cherché dans les 4 départements et c'est tombé dans le Finistère et moi j'adore Quimper, donc je suis ravie.
11: Pourquoi croyez-vous qu'on l'adore?
2: Ça s'explique pas trop, j'avais l'impression que j'appartenais à cette région. J'ai tout fait pour arriver ici, mais je sais pas trop pourquoi et je suis super heureuse.
12: Heureusement que vous avez pas compté sur moi, hein, parce que sinon il fera ça le temps.
13: On ira se balader ensemble un de ces jours, tu veux?
2: Mon coin préféré quand je me balade, c'est au bord de la mer et surtout la plage de Sainte-Marine.
14: Quelle plage?
2: Combris de Sainte-Marine, puisque la plage est sublime avec les dunes assez nature. Ça a été le coup de foudre avec cette plage-là.
15: Sur la plage, j'irai te chercher des coquillages.
1: Et le premier baiser, quand est-ce que vous vous l'êtes donné?
2: Alors moi, je me souviens que quand j'étais en primaire, il y avait beaucoup de garçons qui s'intéressaient à moi. Mais alors moi, j'y connaissais rien, donc j'ai eu des cadeaux, j'ai eu des bagues, j'ai eu des trucs comme ça.
16: S'ils veulent te faire un cadeau, refuse pas.
2: Et je pense que les pauvres, ils n'avaient pas beaucoup de réponses. Et moi, après, c'est arrivé assez tard. Ouais. Oui, si, c'était au lycée. Mais pareil, c'était pas moi qui étais intéressée, c'était toujours le garçon, quoi. Je me cherche encore, je pense.
17: Moi, je m'en fous parce que j'ai un amour chez moi et un amour à l'école. C'est qui? C'est mon cousin, mais je suis comme ma mère, je préfère le célibataire.
1: Prononcez trois fois la phrase impossible.
2: Ok, la jolie rose jaune de Josette jaunit dans le jardin. La jolie rose jaune de Josette jaunit dans le jardin. La jolie rose jaune de Josette jaunit dans le jardin. Ah, ça va.
18: D'où elle sort cette Josette? Qui a lancé cette Josette?
2: Moi je connais Tadery. T'adora, t'adori tantan, t'adora tanté, t'adori tantan, tanta, t'adora tanté, t'adora tanté, tata, t'adori tantan.
19: Bravo! Merci!
2: Allez, salut!
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2: Dans Toujours à la page, je vous emmène dans une forêt extraordinaire. Extraordinaire et inquiétante à la fois. Celle de Chimère tropicale, un dernier livre de Corinne Morel-Darleux, paru chez Dalva. Femme politique repentie, écologiste convaincue, Corinne Morel-Darleux a d'abord écrit des essais pour transmettre ses convictions, mais depuis quelques années, c'est aussi à travers le roman que cette drômoise a choisi d'exprimer sa fascination pour la nature. Et c'est en Inde du Sud, lors d'une résidence d'écriture, que l'autrice a imaginé cette histoire, l'histoire d'Ariane, infirmière en psychiatrie qui n'a jamais quitté ses montagnes, mais rêve de jungle. Alors le jour où un double accident d'avion improbable se produit dans une forêt tropicale éloignée, Ariane trouve l'occasion de rejoindre cet univers fantasmé. Un univers de moiteurs, de crocs, de mystères, de magie, où elle croisera un homme jaguar, des chamans, des morts inaccomplis et l'inquiétant Cadillac qui la poursuit comme une ombre. Vous l'aurez compris, la place de l'imaginaire dans le livre de Corinne Morel-Darleux est centrale. Alors je lui ai demandé quelle était pour elle la place de l'imaginaire, son importance dans la vie.
20: Ouais, j'ai l'impression que c'est un sujet d'une actualité brûlante, cette question de la place de l'imaginaire. D'abord parce que j'ai l'impression qu'on est nombreuses et nombreux à avoir de plus en plus besoin de se réfugier dans l'imaginaire pour de temps en temps échapper au réel qui semble de plus en plus dystopique et difficile à affronter. Et ensuite parce que l'imaginaire, c'est aussi ce qui nous permet éventuellement d'imaginer autre chose. Comment le monde pourrait être de manière différente, de cultiver une forme d'empathie aussi, de pouvoir se mettre à la place de l'autre, d'envisager qu'il puisse y avoir des réalités multiples et pas une seule manière d'aborder la vie, d'aborder les événements, les faits. Toute ma question, moi, c'est de savoir comment on nourrit nos imaginaires, qu'est-ce que ça nous permet de produire qui n'est pas encore là, qu'est-ce que ça peut faire advenir dans nos vies.
5: Alors, dans ce que vous nous racontez, il y a de l'extraordinaire, il y a du magique, il y a cette jungle qui est presque hantée.
20: Oui, cette forêt tropicale, elle est à l'image de la symbolique de la forêt qui est à la fois dans l'imaginaire collectif, un endroit, un milieu qui attire et en même temps qui a souvent provoqué aussi la peur, la crainte, parce que c'est un lieu mystérieux, étrange, sombre. Parce que finalement, je trouve que c'est beaucoup à l'image de notre époque, de nos vies, d'apprendre à cheminer sur cette ligne de crête entre émerveillement et inquiétude. Et donc, c'est finalement assez logique que ça se soit retrouvé dans mon écriture et dans l'histoire de Chimère tropicale.
5: Chimère tropicale, c'est un objet littéraire étrange, un roman organique qui nous enlace, nous emporte, sans laisser voir ce qui relève de la réalité ou de l'illusion. C'est sûrement pour cela qu'il est présélectionné pour le prix Ouest France Étonnant Voyageur, verdict attendu le 24 mai 2026. En attendant, à vous de vous plonger dans ces chimères tropicale paru chez Dalva.
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6: Tout ce qui a trait au caractère des humaines et des humains, j'adore. Je trouve que la langue occitane se délecte à qualifier les comportements humains. Roumé, je savais que tout le monde connaît Kéomo. C'est un bon exemple. Hein. Tu pourrais faire un sourire plutôt que de roumé. Roumé. Comme ce mot l'indique dans sa construction, ça grogne, ça fait trembler les murs. Quelqu'un qui roume, c'est un râleur d'excellence. T'as voulu faire les courses ? On y est. C'est plus le moment des roumas, mon grand. Ce n'est plus le moment de râler, ok ? Plutôt que de roumer, on finit vite et on rentre. Roumé, ok ? Vous connaissez, bon. Et si je dis marouné, marouna, c'est la même chose. Dans le mot, le R roulé nous montre une personne qui râle aussi, qui bougonne. Il marronne comme un burga au kevonvon. Non, il râle comme un frelon qui vrombit. Roumé, marouné, faites vos courses, mesdames et messieurs. Allez, adieu.
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2: Un enfant a-t-il le droit de ne pas être d'accord avec ses parents ?
3: Oui, et d'ailleurs, ils n'acceptent pas ça. On fait des choses qu'on n'a pas le droit et eux, ils le font devant nous. Nous, on doit se coucher tôt et eux, ils doivent se coucher tard.
4: Moi,
5: je dis, oui, on a le droit de ne pas être d'accord parce que c'est pas tout le temps eux qui décident, parce qu'on a le droit de prendre un petit peu la vie. Par exemple, si nous, on mange un truc qu'on n'aime pas et eux, ils mangent un truc qu'on aime bien,
6: c'est un peu injuste. Hein.
7: En fait, quand, par exemple, nos parents, ils sont pas d'accord avec quelque chose, et que, en fait, nous, on a raison. Ils acceptent pas qu'on a raison. C'est les plus grands et ils veulent toujours avoir raison.
8: Et surtout, parlons de trucs familiales, le plus embêtant avec les parents, c'est que quand t'es l'aîné et que t'as toujours une petite dispute avec ta sœur, ils vont croire au plus petit. Pourquoi ? Je ne sais pas. Mais alors ça, c'est un truc qui me saoule vachement, en vrai.
9: C'est totalement vrai. Alors, la dernière fois, mon petit frère, il a mis ma chambre en bazar, alors j'avais tout rangé, mais j'ai pris.
2: C'est toi qui as été disputée ?
9: Oui.
2: Et tu as réussi à expliquer à tes parents ou pas ?
9: Oui, au bout d'un moment, ils ont réussi à me croire. Donc ça va, c'est mon petit frère qui a été puni, pas moi, heureusement, mais c'est de l'injustice.
10: Pour moi, on obéit tout le temps à ses parents, même si c'est un truc grave et tout, j'obéis.
2: Mais quand vous n'êtes pas d'accord avec vos parents, est-ce que vous échangez ? Est-ce que vous arrivez à discuter ?
9: Oui, mais en fait, ils font ça pour notre bien, c'est pas parce qu'ils veulent pas.
2: C'est toujours pour votre bien ?
9: Non, c'est pas vrai.
7: Quand, par exemple, je suis pas d'accord avec ma mère, et elle me laisse m'expliquer, mais à la fin, elle dit toujours son dernier mot, du coup, c'est moi qui ai tort et c'est elle qui a raison, alors que c'est moi qui ai raison.
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11: L'Élastique à Musique, une association fondée en 1980 qui propose des ateliers et des cours de musique pour tous les niveaux au Mans. L'association vient de faire sa rentrée et bonne nouvelle, il est encore possible de s'y inscrire. Mais comment ça fonctionne? Quels instruments peut-on essayer? Bougez pas, j'ai testé pour vous l'Élastique à Musique. Et direction le 14 rue du Père Mersenne, devant un bâtiment blanc et vitré. Comme indice, un panneau avec une grande note de musique, il y est écrit l'Élastique à Musique. J'ouvre la porte et rentre à l'intérieur.
12: Bonjour, bienvenue
13: à l'Élastique à Musique.
11: Pour m'y accueillir, Nathalie, directrice des lieux, Florence, coordinatrice pédagogique, et Gabriel, professeur de piano et de MAO, musique assistée par ordinateur, des instruments qui figurent parmi la liste des nombreux autres proposés.
14: Oui, il y a une grande variété. On a des cours assez classiques, piano, guitare, basse, batterie, violon, trombone, saxophone, trompette.
11: Et bien d'autres. Cette diversité, c'est une grande force parce que l'équipe pédagogique met en place des projets communs entre tous les élèves. Il y a même des ateliers pour le chant, si vous voulez devenir la prochaine Céline Dion. Au total, 15 professeurs pour des cours soit particuliers, soit collectifs.
13: Oui, donc l'idée quand on fait de la musique, c'est de ne pas s'enfermer tout seul avec soi-même ou qu'avec son professeur, c'est de pouvoir échanger avec d'autres personnes.
11: Et donc une vie associative dans laquelle s'impliquer, avec des différences de niveau, bien sûr, mais qui sont aussi une manière enrichissante d'apprendre. Surtout que Gabriel et les différents professeurs font les choses petit à petit.
15: Donc le premier cours, c'est une rencontre, on fait le point sur le niveau. Généralement, je demande toujours de jouer un petit quelque chose pour ceux qui ont déjà un petit bagage, ça me permet un peu de situer là où l'élève en est.
11: Alors nous aussi, testons notre niveau. On démarre avec le piano. Bon, ok, je rigole. Ça, c'était plutôt Gabriel. Voici la réalité. Deuxième étape, la batterie. C'est pas mieux. Alors, le troisième test, le plus dur, la trompette. Désolé pour vos oreilles, clairement il va falloir que je m'inscrive parce que c'est la catastrophe. D'ailleurs, grande nouveauté plutôt pratique pour vos enfants de 7 à 10 ans. Il y a la mise en place d'un atelier découverte pour venir justement tester les instruments. Les enfants sont répartis en 3 groupes, échangent à chaque trimestre. Le premier groupe piano-voix, le deuxième, batterie-percussion, MAO, et le troisième, les cordes, guitare ou encore violon. Ça leur permet de choisir plus facilement l'année suivante et ça évite aux parents d'acheter un instrument pour rien. Ça, c'est plutôt pas mal parce que ça représente malgré tout un budget. L'élastique à musique, c'est testé et approuvé par Issimène.
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4: Nous sommes en mai 1970, le 17 précisément, un dimanche ensoleillé et non un lundi au soleil. Et Claude François roule à vive allure, pressé de rejoindre Nîmes. Il s'écoute un live d'Elvis Presley.
16: Well, it's one for the money, two for the show, three to get ready now, go.
17: Dans la voiture, il y a 8 haut-parleurs tout autour, donc vraiment, j'étais entouré par le son, j'adore ça.
4: Quand soudain, son pneu éclate à hauteur de baie d'Arrive. À l'époque, le chanteur raconte son accident dans une interview fascinante tirée de l'émission de radio Bande à part que Lina a archivée.
17: Quand la roue a explosé, l'arrière s'est présenté vers l'avant et la gauche de la voiture se soulevait pour culbuter, pour faire les tonneaux. Je me suis donc retrouvé de face à l'autoroute, donc de nouveau, et là j'ai re-ralenti. Dès que c'est représenté de nouveau en tonneau, j'ai re-accéléré ainsi de suite jusqu'à peut-être 100-110 à l'heure. Alors mes bras étaient mous pour conduire la voiture, et elle s'est arrêtée nette, le retour m'a projeté la tête dans le volant.
4: Sa voiture traverse les quatre voies de l'autoroute et finit sa course dans un fossé de l'autre côté de l'autoroute A7. Conscient mais sonné, l'artiste est un miraculé. Nous sommes alors 8 ans avant l'épisode de la baignoire fatale. Il n'aura qu'un nez cassé, nécessitant par la suite une rhinoplastie.
17: C'est pas le cartilage qui s'est cassé, mais l'os entre les deux yeux. Alors là, quand j'ai vu ça, j'ai donné un coup de poing dans le miroir, j'ai donné des coups de poing partout, j'ai piqué ma crise de... J'ai pas de chance.
4: Claude François sortira 2 ans plus tard, le lundi au soleil.

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2: Complètement gaga avec Olivier Glin. Alors bonjour Olivier, on parle d'eau aujourd'hui ?
1: Vouille, sagassouille. Bonjour les amis, aujourd'hui on va voir des mots comme on en trouve nulle part ailleurs. Chez nous dans le parler gaga, on a des termes pour tout. Et pour patauger dans l'eau ou la gadoue, on n'a pas un mot mais trois. Bassouiller, gabouiller et gassouiller. Oui, trois verbes pour exprimer le bonheur de tripoter de la flotte ou de barboter dans la boue liquide. Et comme on est généreux hein, quand même, on ne s'est pas arrêté là. On a même des noms qui vont avec. On appelle ça des déverbaux car ces noms viennent des verbes. On a la bassouille, la gassouille et la gabouille. Ces mots sont employés dans la Loire mais également dans le Lyonnais et le Beaujolais et puis de façon plus générale dans une bonne partie de la région Rhône-Alpes. Voici une maxime qui nous est donnée par Jean-Baptiste Martin. T'as beau gabouiller la bassouille, t'en feras pas rien des œufs à la neige. La plupart du temps, c'est juste remuer l'eau, éclabousser, patauger. Bref, faire ce que les mamans, elles y trouvent à redire quand les enfants reviennent avec le pantalon trempé. Et s'il y a des gens qui aiment bien gassouiller, ce sont bien les enfants. Les matrues, il n'y a pas besoin de faire grand-chose pour leur faire plaisir. Tu sors une petite bassine, tu mets un peu d'eau au fond et c'est parti pour la gassouille. C'est que ça peut gassouiller jusqu'à l'évaporation totale. La gassouille, c'est révélateur de la personnalité profonde des gens. Hein. Comme le dit l'adage, dans la gassouille, il y a deux sortes de gens. Ceux et ceux qui y tombent et ceux et celles qui t'y poussent. Bon, la nage n'existait pas hein, jusqu'à aujourd'hui, mais mieux vaut tard que jamais. Ou alors celui-ci, d'adage. Quand t'as les pieds dans la gabouille, c'est pas le moment de chercher tes pantoufles. Et oui, chez nous, la gassouille, c'est souvent un souvenir d'enfance. Mais entre nous, on est tous encore un peu des garagnas. Hein. On y aime bien parfois encore. Quel plaisir de gassouiller un peu.
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3: Sur 25 hectares dans une nature préservée, Jérôme, le propriétaire du parc de Castel dans les Pyrénées-Orientales, nous invite à découvrir des animaux du monde entier.
4: Ça y est, vous avez démarré la voiturette, Jérôme.
5: C'est ça, on est parti pour la visite du parc.
4: Le parc de Castel.
5: Qui s'étend sur plus de 25 hectares et avec un parcours de presque 4 km à pied. Et ben là, on part sur le départ, on a la mini-ferme, on a les ours, dont Willy, qui avait tourné pour des films et des publicités à la télévision, qui a été recueilli par le parc. La mini-ferme aussi, c'est que des animaux qu'on récupère de gens qui abandonnent. Et après, l'essentiel de nos animaux, c'est des animaux qu'on récupère soit saisis par la justice, soit dans des cirques aussi, ou des échanges entre parcs zoologiques.
4: Et les voiturettes, elles sont pour qui ?
5: Ben, les voiturettes en priorité pour les gens qui ont des difficultés à marcher. Mais aussi on a des familles avec des gens plus jeunes. Et au lieu de porter des porte-bébés, c'est vrai que monter en voiturette, c'est plus sympathique.
4: J'ai l'impression qu'on a des animaux à regarder les pancartes qui arrivent vraiment des 5 continents.
5: On a de tout, oui. On a vraiment des animaux de partout. On a des lions blancs aussi. Les lions blancs, il y en a un peu moins de 100 dans le monde. Et du coup, il y en a 2 à Castel.
4: Et comment vous avez réussi à avoir des lions blancs ?
5: Justement, c'est pareil. C'est des lions qui avaient été récupérés dans un parc qui ne pouvaient plus s'en occuper.
4: Là, on est à combien d'altitude ?
5: Ben là, à Castel, vous partez à peu près 900 mètres et on dépasse 1200 mètres d'altitude en haut du parc.
4: Et ça va, les lions, ils arrivent à s'acclimater à cette altitude ?
5: Oui, parce que, bon, déjà... On a la mauvaise idée chaque fois de dire que c'est des lions d'Afrique, mais en fait, ils sont nés souvent en Europe et vers chez nous, donc ils connaissent les climats. Et nous, ils ont des tanières chauffées par le sol, donc ils peuvent rentrer et sortir en permanence comme ils veulent. Et donc là, on va s'approcher bientôt de l'enclos des loups, par exemple, et on arrive aussi à l'enclos des lynx.
4: Alors ça, ce sont des loups de l'Arctique ?
5: C'est ça, c'est des loups blancs, des loups arctiques. Donc on avait récupéré un couple qui était assez âgé, mais on nous avait dit reproduirons pas. Et il y a 2 ans, ils ont fait 6 petits.
4: Ah, ils sont magnifiques.
5: Et maintenant, on utilise...

0: Donc là, c'est Maui, le mâle lion blanc aux yeux bleus, qui est sorti parce que, comme sa femelle Elsa vient de s'approcher de nous, et il est un peu inquiet, se demande qu'est-ce qui se passe, qui sont ces gens.
1: On les voit vraiment, ils sont à quelques centimètres de nous.
0: Ah ben là, vous êtes, elle est collée quasiment contre la vitre, donc effectivement, elle est très proche.
1: Quel âge il a ?
0: Lui, il a plus de 12 ans déjà, donc ça vit à peu près une quinzaine d'années. Nous, ce qui nous importe, c'est le bien-être des animaux et récupérer les animaux où ils peuvent, et pas forcément choisir un animal pour une espèce ou pas. On essaie de s'adapter au maximum.
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4: La politique et l'amour ne font pas bon ménage. Dans cette nouvelle histoire, on plonge dans le quotidien du premier président du Parlement de Bourgogne. Voici la légende de Giroux le Fou et Marie Baillet. Extrait de votre ouvrage, Sandra Amani, Amour et passion d'antan en pays bourguignon, aux éditions de l'Escargot Savant. Bonjour Sandra.
5: Bonjour Charlotte.
4: Nous voici en l'an de grâce 1634, sous le règne de Louis XIII. Pierre Giroux vit à Dijon et aime beaucoup les femmes.
5: Notre président a 30 ans. Il est marié à une femme de la haute société, Mademoiselle Legout de la Berchère. C'est grâce à son épouse que Pierre a si bien réussi en politique. Même s'il ne l'aime pas, pour sa carrière, il ne peut pas s'en séparer. Après plusieurs aventures sans lendemain avec des prostituées beaunoises, Pierre Giroux tombe éperdument amoureux de la femme de son cousin, Marie Baillet. Et cet amour est réciproque.
6: Grand Dieu, dire que cette femme n'est même pas jolie. Pourquoi l'amour est-il si capricieux ?
5: Quelques mois après leur coup de foudre, les amoureux ont de plus en plus de mal à dissimuler leur relation extra-conjugale. Lors des réceptions, ils s'isolent dans les petits salons où ils échangent des baisers passionnés. Ils ne peuvent plus se passer l'un de l'autre. Un soir, après une étreinte fugace dans un placard, Pierre n'en peut plus.
6: Si seulement nos deux minables conjoints étaient morts, ma tendre Marie, nous pourrions alors arrêter de nous cacher. Je te fais la promesse qu'on sera un jour réunis. Je vais d'abord m'occuper de mon cousin.
5: Aussitôt, Giroux dépêche Denis Cartaud, l'un de ses fidèles amis, et lui demande, moyennant 20 pistoles, d'éliminer l'encombrant cousin Baillet dans les bois du Val-Suzon. La première tentative échoue, tout comme la deuxième dans la forêt de Bressay-sur-Tille. Le président est furieux.
6: Bande d'incapables ! Il va donc falloir que je me débarrasse moi-même de cette vermine. Mais en attendant le bon moment, occupons-nous de l'autre idiote. Je ne peux plus supporter sa présence chez moi. Je la déteste.
5: Justement, l'occasion est belle. Madame Giroux ne se sent pas très bien ces derniers temps. Elle se plaint de la tête, du ventre, elle vomit sans cesse. Pierre fait donc appel au docteur Rodot. Le fameux praticien s'installe chez les Giroux pour suivre au plus près l'évolution de la santé de madame. Nuit et jour, le médecin reste au chevet de sa patiente. Il lui donne des potions, non pour guérir son mal, mais pour la faire mourir à petit feu. 10 jours plus tard, l'épouse décède d'une maladie incurable, impossible à combattre. Le docteur Rodot sera grassement rémunéré.
6: Maintenant, c'est au tour de l'autre imbécile.
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4: Jusqu'où iriez-vous par amour ? En septembre 1638, Pierre Giroux, le premier président du Parlement de Bourgogne, devient complètement fou. Vous écoutez l'histoire de Sandra Amani, extraite de l'ouvrage « Amour et passion d'antan en pays bourguignon » aux éditions de l'Escargot Savant. Pierre Giroux et la femme de son cousin, Marie Baillet, sont amants. Après avoir éliminé sa propre épouse en l'empoisonnant, un dernier obstacle se dresse devant ce couple sordide.
5: Ce soir de septembre 1638, le cousin Baillet se rend gaiement chez Pierre Giroux. Il est en

0: compagnie de sa femme, Marie.
1: Mon cher cousin, quel plaisir de vous recevoir. Prenez donc place à cette table, juste à l'endroit où s'asseyait ma tendre épouse. Oh, elle me manque terriblement, vous savez. Un peu de compagnie sera salutaire pour moi. La solitude où m'a plongée sa mort me désole.
0: Le vin coule à flot, et surtout dans le verre du cousin. Bientôt complètement ivre, le cousin Baillet perd la raison. Pierre rit avec lui mais ne boit pas. Marie tremble à mesure que s'écoule le repas. Elle est déjà prise de remords. Lorsque Baillet s'apprête à prendre congé, Giroux s'empare d'un immense couteau à viande. Le cousin, complètement saoul, ne réagit même pas. Quand le couteau le frappe en plein cœur, Baillet pousse un cri horrible! Un cri de bête qu'on éventre. Il meurt estomaqué. Le cousin Baillet, après une soirée forte arrosée, aurait perdu la tête et a mystérieusement disparu. Les jours suivants, Giroux s'assure que personne ne le dénoncera. Il commence par éliminer ses complices. On n'est jamais trop prudent. 12 personnes sont ainsi victimes de la folie du tueur.
2: Mince, j'ai oublié l'avocat. Humbert doit mourir, sinon il ira clamer au juge que je l'ai consulté sur des questions d'héritage.
0: 2 années passent. Les corps des victimes, bien dissimulés, ne sont jamais retrouvés. Les 2 amants restent discrets et continuent de se voir en secret pour ne pas éveiller les soupçons. Mais la vieille mère du cousin Baillet ne peut croire en la disparition de son fils si talentueux. Sa belle-fille, Marie, lui suggère de porter plainte contre X sur les conseils du diabolique Pierre Giroux. Les premiers à être interrogés sont les domestiques du président. Ils cèdent après des nuits de torture et avouent l'impensable. Le corps de Baillet a été mis dans un sac et caché dans un hôtel particulier de Dijon. Le 6 mai 1643, Pierre Giroux est enfermé dans les cellules du château de Dijon. Le tribunal ne tarde pas à donner son verdict.
3: Qu'on lui coupe la tête!
0: Marie, qui a quitté la ville de Dijon avant la mise à mort de son amant, est arrêtée quelques temps plus tard et condamnée à mort. Un ami du roi sauve sa tête et obtient l'annulation de la condamnation. Marie peut alors se remarier.
4: En espérant que sa prochaine union sera moins mortelle.

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1: Dans la rue du Port, il y a la grotte du Puy-de-Dôme. Et oh, petit jeu de mots, allons tailler la bavette 2 minutes avec un tailleur de pierres précieuses.
2: Poussez !
1: Ça y est, j'ai réussi. Un peu archaïque cette porte. Enfin,
3: elle surprend tellement de gens qu'elle me rassure vis-à-vis de certains voleurs, par exemple.
1: Ah ben déjà, pour vous voler, vous, faut trouver comment marche la porte.
3: Exactement.
1: Et j'imagine que quand vous voyez quelqu'un qui ressemblerait à un voleur, vous lui dites pas pousser.
3: Ben, je me débrouille pour le dissuader.
1: Mais qu'est-ce que c'est que ça? Mais qu'est-ce que c'est que cet engin?
3: Ça, c'est ce qu'utilisent les CRS, c'est le flashball.
1: Ah, c'est un flashball? Je suis venu tailler le bout de gras avec vous, mais je pensais pas être accueilli par un flashball.
3: Moi, c'est pas tellement le bout de gras que je taille, c'est surtout mes petits cailloux.
1: Qu'est-ce que vous taillez comme cailloux?
3: Tout. Toutes les pierres, à partir du moment où elles ont un intérêt bijoutier. Alors, ça peut être des pierres sans aucune valeur. Je travaille notamment pour une dame qui va à la pêche dans l'Allier. Enfin, dans l'Allier, pas le département.
1: Dans la rivière.
3: Dans la rivière.
1: Et qu'est-ce qu'elle pêche?
3: Eh ben, elle pêche de temps en temps des galets dont la couleur lui plaît. Et elle me fait faire du polissage sur des galets qui n'ont aucune valeur, mais qui lui plaisent, par exemple. Et puis, part du principe que je suis l'ébéniste du caillou. On travaille dans des matières nobles, le bois c'est noble, la pierre c'est noble, voilà. Et puis après, il y a le respect des styles, il y a le respect du goût de ces dames qui veulent telle couleur dans telle matière, mais dans telle forme et telle dimension.
1: Enfin, elles sont pas un peu pénibles?
3: Si, beaucoup. Mais on essaie de les satisfaire quand même. J'ai une jeune fille qui m'a amené du corail de Corse et elle m'a demandé de sculpter le zizi de son copain dans le corail. Ça surprend quand on vous fait la demande.
1: Eh ben, ça veut dire que dans votre vie, vous aurez fait des zizis.
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4: Si vous portez le nom de famille Salin, restez à l'écoute. Mais avant cela, je vais vous parler d'un bretonnisme bien connu qui est le lagen.
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4: Moi, je suis dans le lagen. Bon, voilà une expression typique dans le français local. C'est inspiré par notre belle langue bretonne. On l'entend souvent aujourd'hui, en particulier les lendemains de fête. Quand on est un peu dans le brouillard, on a tendance à dire « ouais, je suis dans le lagen ». Alors ce mot a pourtant une signification un petit peu différente en breton. En breton, arlagen, c'est en général de la boue bien collante, impossible à cultiver, dans laquelle on a difficulté à marcher, voire on s'enfonce un peu. Mais pas que ça, ça désigne donc les fondrières, les mares d'eau boueuse. Donc Béa et lagen, être dans le lagen, c'est devenu une expression permettant de dire que l'on est dans un état qui n'est pas des plus sympathiques. Vous saurez maintenant que lagen, c'est pas la gueule de bois, mais c'est de la boue. En langue bretonne, à lagen.
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4: Et j'en arrive maintenant à un nom de famille très commun. Vous en connaissez peut-être, hein, peut-être qu'il y en a dans votre entourage, ou peut-être le portez-vous vous-même. C'est Salin. Alors, déjà en breton, on prononce Salahun. Pas Salin, mais Salahun. Comme le célèbre ermite de la forêt de Landévennec, ou encore du Folgoat, près de l'Esnevin. Salahun ar fol, Salin dit le fou. Salin est donc un nom ou un prénom, et son origine remonte à loin, très loin, et vient aussi de très loin. C'est avec l'évangélisation de l'Armorique que ce nom est sûrement arrivé, car Salin, ou Salahun, n'est rien d'autre que l'adaptation bretonne du prénom Salomon, Salomon, fils de David, roi d'Israël. Donc, un nom de famille biblique aujourd'hui, Salomon, devenu Salahun en breton, mais aussi Salou ou encore Salik. C'est la même origine pour ces noms de famille. Salin ou Salomon, si vous voulez, fut d'ailleurs le nom d'un autre roi, mais de Bretagne, cette fois-ci au 9e siècle. Donc un nom de famille plus que royal. Les Salins pourront à l'avenir se vanter d'avoir un nom de famille prestigieux. Je vous dis à demain, même heure, même radio, en Mans. Ici Evel Just, Canemarquoise.
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2: On sait qu'on est lorrain parce que quoi, Nicolas Turon ?
7: Parce qu'on est tuyau rouge ou tuyau bleu.
2: Je connaissais le fil rouge sur le fil rouge, le fil bleu sur le fil bleu.
7: Oui.
2: Je ne connaissais pas le tuyau rouge. Le tuyau rouge.
7: Vous n'êtes jamais allé à la piscine d'Amnéville ?
2: Si. Non, bah piscine d'Amnéville, je ne crois pas. Thermapolis.
7: Sinon, vous auriez tilté tout de suite. Ah, Thermapolis, monsieur a les moyens.
2: Oui,
7: monsieur.
2: Tu parles.
7: Chez Radio France.
2: Tu parles.
7: Laissez-nous entre prolétaires.
2: Alors,
7: aujourd'hui.
2: Au chaud, d'eau froide ?
7: Ah, on y est presque. Aujourd'hui, à cause du coût de l'énergie, les piscines municipales ou communautaires n'ont plus que l'eau froide. Ouais. Elles sont de moins en moins chauffées. Il y a une ambiance de morgue là-dedans. L'eau est si fraîche que t'as juste envie d'y ajouter un peu de pastis pour l'apéro. Tu rentres dans le grand bassin comme dans un bocal de fluide glacial. Et le pire, pour les hommes, c'est le fameux PDC.
2: C'est quoi le PDC?
7: Passage des couilles. C'est le moment... Ah hi, hi, hou. T'es là, tu restes un quart d'heure entre deux eaux avec la ligne de flottaison qui te chatouille et qui te transforme les mistiflettes en rotouflons. Les gamins, eux, ils s'en foutent, ils vont à la baille et deux minutes après, ils sont bleus, ils claquent des dents.
2: C'est vrai.
7: Tu sais, ils ont les lèvres violettes, comme celles des Bob l'éponge à la fin du Beaujolais nouveau. Mais jadis, quand l'énergie n'était pas une question et qu'on cramait du charbon en forfait illimité, on avait un vrai climat tropical à l'Aquadrome ou à la piscine d'Amnéville. N'importe quel Mosellan a passé au moins une journée dans la zone de loisirs du Stalheim, connu pour son zoo, son golf, en Thermapolis pour les plus riches, et sa piscine,
2: bête.
7: Et ses fameux toboggans rouges et bleus.
2: Ah.
7: Rouge, bleu, deux parcours, deux ambiances, le rouge et le bleu, un Stendhal pour daltonien. C'est aussi les couleurs de l'eau chaude et de l'eau froide, vous l'avez dit, qui correspondent parfaitement au caractère de ceux qui fréquentent l'un ou l'autre parcours. Le tuyau bleu, c'est pour les tempéraments frileux.
2: Les
7: petits. Oui, c'est pas très dur.
2: C'est très bien pour moi, ça.
7: Une petite promenade de 4-5 virages,
2: voilà.
7: Une descente douce, les pas d'avant l'heure.
2: Ouais.
7: Des fois, ça glisse si peu que tu restes coincé, en mode occlusion intestinale. Vous m'en parliez hors antenne. Il faut que t'attendes que le descendeur suivant vienne te dégager à coups de talon. C'est le tuyau de ceux qui respectent les limitations de vitesse, qui sont vaccinés contre le Covid et qui votent modem. Tuyau rouge, en revanche, Jean-Michel Cliché. Tuyau rouge, en revanche, c'est le feu. C'est pour les têtes brûlées. Ça commence par un bec de pélican qui fait guili-guili dans le ventre et que je plonge la tête en avant assez vite pour m'arracher le maillot. C'est les tuyaux de ceux qui font de la moto sans casque, qui écoutent de la musique trop fort et qui mangent épicé. Et alors, vous qui nous écoutez, vous êtes plutôt tuyau rouge ou tuyau bleu?
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0: journaliste et d'une bibliothécaire des lycées Jeannot et Curie de Sens. Chaque année, de novembre à avril, des centaines de jeunes découvrent des mangas sélectionnés avec soin. L'an dernier, 160 établissements y ont participé, et pas seulement dans Lyon. Sayonara organise aussi de multiples rendez-vous tout au long de l'année autour de la culture et des arts japonais. Cette fascination des jeunes pour la culture du pays du soleil levant ne date pas d'hier. Commencé dans les années 80 à la télé avec Recréa 2 et le Club Dorothée, le Capitaine Flamme et Albator ou Goldorak ont marqué toute une génération.
1: Père, oh, Actarus, ils attaquent en force avec un antérac. Il faut que tu ailles aider Alcor.
2: Bon, je vais y aller.
0: Et puis, les consoles Super Nintendo et Sega ont débarqué. Des consoles avec des personnages cultes comme Sonic et Mario. Dans les années 90 et 2000, Pokémon, Dragon Ball Z et Naruto ont pris le relais, renforçant l'attrait des enfants et des ados pour le Japon. Aujourd'hui, l'influence japonaise s'étend au cinéma, à la BD et même à la musique. Oshii en est l'exemple parfait.

0: grâce au prix littéraire, les jeunes découvrent des mangas plus originaux ou exigeants que ceux qu'ils lisent d'habitude. Ça stimule leur curiosité, aiguise leur sens critique et leur apprend à varier les plaisirs tout en alimentant leur rêve de Japon.
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2: Dans le Nord-Pas-de-Calais, dès que les beaux jours reviennent, il n'y a pas que les shorts et les jupes qui font leur réapparition.
3: Je m'appelle Marc Osselet et je suis glacier artisanal dans le Pas-de-Calais.
2: Alors Marc, c'est quoi votre histoire? Vous avez été longtemps éloigné de la région, non?
3: Moi, je suis né à Lens, en 81. Quand j'ai eu 7 ans, mes parents ils ont quitté la France pour partir en Polynésie française. Donc j'ai grandi à Tahiti et je suis revenu vivre en France sur mes terres, j'ai envie de dire, en 2011. Aujourd'hui, j'ai eu un petit parcours qui a fait qu'aujourd'hui, j'ai monté mon entreprise en 2019 et on fabrique des glaces artisanales à l'étrême.
2: Et à Tahiti, vous étiez déjà en train de fabriquer des glaces?
3: Oui, oui. Pendant presque 7 ans aussi, mon père avait racheté une fabrique de glace là-bas et on servait tous les archipels de Polynésie en glace pour la restauration, les hôtels, les cafés, les restaurants et je me suis régalé là-dedans et c'est là que j'ai appris à découvrir tout ce qui est le goût, les produits locaux exotiques, etc. L'appétence sur le goût et le produit. Ouais.
2: Partir en vacances à Tahiti et vivre à Tahiti, c'est deux choses qui n'ont rien à voir, c'est très différent j'imagine.
3: C'est toujours pareil, c'est différent, c'est comme faut comparer ça à la vie dans un village, parce que tout le monde se connaît à peu près. Moi je crois que j'ai jamais passé une fois à aller faire mes courses dans un supermarché sans croiser quelqu'un que je connaissais, donc c'est comme un village, c'est la belle vie quoi. C'est quand on s'en va qu'on se rend compte qu'avoir la mer à proximité, l'océan, la mer bleue, les lagons et puis Moréa qui est juste en face, c'est quand on s'en rend plus trop compte. Quand on y est, ça paraît évident, mais quand on en part, on a effectivement ce manque qui revient, quoi.
2: Revenons à la crème glacée. Il paraît que c'est dans le Nord-Pas-de-Calais qu'on en mange le plus, c'est vrai?
3: Il fait pas très beau dans notre secteur, donc on se réchauffe avec des produits froids, j'en sais rien, ça réchauffe le cœur.
2: Et qu'est-ce qu'elles ont de commun avec Tahiti, vos crèmes glacées?
3: La générosité. Parce que là-bas, c'est une population qui est très généreuse, très accueillante. Là-bas, il y a pas de règles. C'est-à-dire, tu passes, t'es là, bah viens, on t'accueille, tu manges. Enfin, c'est vraiment rassembleur. Et moi, je pense que dans l'éthique que j'ai de mes recettes, c'est ça, c'est de la générosité, de l'intensité du goût, donner du goût, quoi. Voilà, et de l'amour dans ce qu'on fait. Ça, c'est très important. Alors moi, c'est ici à l'Étrême où j'ai eu la chance de pouvoir m'installer dans notre entreprise Les Glaces de Marc, juste en face de chez Roquette, où on essaye de vraiment respecter la tradition de l'authenticité, de la naturalité, de la générosité, comme j'ai pu connaître à Tahiti et dans le cœur des gens du Nord-Pas-de-Calais.
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4: Relife PC, c'est une entreprise qui répare les PC grâce au reconditionnement. Areski Machou, le responsable.
5: On récupère tous les parcs informatiques professionnels qu'on va reconditionner, regarantir 2 ans et redistribuer ça beaucoup aux particuliers ou à d'autres petites structures, avec la spécificité d'être spécialiste Mac sur la région.
4: Alors il dit, je pense, mais quand on voit l'évolution de la boîte, on peut l'affirmer.
5: On a commencé à la Chapelle Craonnaise en 2022, sortie de Covid, dans un cabanon. Aujourd'hui, on est sur un local avec 300 mètres carrés d'atelier et de surface de vente, donc on recrute aussi régulièrement.
4: Et oui, parce que le nombre de clients augmente tous les mois sur Laval.
5: Que ce soit en particulier ou en professionnel. Après, nous, on est plus axé sur du réemploi, donc on parle plus souvent de tonnage que de PC. On est à 6,8 tonnes l'année dernière de matériel informatique réemployé sur le département, donc c'est plutôt pas mal.
4: Et pour récupérer du matériel informatique, il s'associe avec différentes entreprises lavalloises et même certaines du Mans.
5: On met des bacs à disposition, nous, chez eux, donc ils remplissent le bac de matériel informatique qui peut encore resservir et nous on fait un enlèvement chez eux où eux nous le livrent suivant les conventions qu'on signe avec eux. Et du coup nous de ce matériel là en fait on est fait un tri chez nous où on va reconditionner tout ce qui est possible de reconditionner, envoyer dans les bonnes filières tout ce qui ne peut pas l'être. redistribuer ça sur le marché pour une seconde vie.
4: Et si vous avez un doute concernant la fiabilité de l'ordinateur réparé, je peux vous dire que c'est ultra contrôlé.
5: Sur un ordinateur portable, on est à peu près à 46 points de contrôle avant de le remettre sur le marché.
4: Et si on a encore un doute, Areski ne passe pas par quatre chemins.
5: Moi, c'est ce que je leur dis souvent. J'ai pas forcément envie que vous reveniez tous les trois semaines m'engueuler. On n'est pas sur des marques tête de gondole. Donc, du coup, le matériel est beaucoup plus robuste, beaucoup plus performant et adapté à un usage professionnel. Quand il est remis sur du particulier, il peut faire des années avant d'avoir la moindre panne.
4: Et côté prix alors ?
5: C'est forcément moins cher par rapport au prix d'origine de l'ordinateur. Après, c'est vrai qu'on a quand même des ordinateurs qui peuvent monter sur du 550€.
4: C'est ça, parce que les PC à l'origine valent souvent plus cher qu'un PC neuf dans un magasin électroménager high-tech par exemple. Bon, sinon, chérie Life PC, vous vendre un ordinateur, c'est comme une adoption avec un animal.
5: On essaye de faire repartir le bon PC avec le bon client. C'est toujours une question de budget, une question de durabilité. On ne va pas réparer un ordinateur qui ne sera plus à jour dans un an et demi.
4: Areski Machou a encore plein de beaux projets sur le feu avec Relife PC. Il va notamment s'associer avec Maïa, une entreprise d'IA locale et souveraine. Mais ça, c'est une autre histoire.

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1: Ferdinand, le temps qui reste.

0: 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Ferdinand, le duo Mayennais réinvente la chanson française. Entre mélodies envoûtantes et textes ciselés, authentiques, sensibles et puissants, Ferdinand, c'est l'émotion à l'état brut.
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0: C'était Ferdinand.
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1: Zéro.
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